de sorcière, mais plutôt du genre bienveillante. Et là, mais je hurle, mais est-ce que ça porte bonheur au moins ? Et là, ben, je me suis réveillée.

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0: toute ressemblance avec des faits existants ou ayant existé ne serait que pure coïncidence.
1: Un si long cou qui éloigne le cœur et le cerveau d'une distance de 3 mètres exige une anatomie adaptée. Et c'est une des particularités de la girafe. Lorsqu'elle se penche en avant, des valves retiennent l'afflux de sang et lui évitent le risque de congestion cérébrale.

0: Merci pour tous les gens. C'est la dernière.
1: Une petite dernière et on s'en va.
0: Merci pour tout.
1: Merci beaucoup en tout cas. C'était génial.
0: Merci les gens.
2: Venez-vous, j'appuie sur le bouton bleu.

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1: Histoire de l'homme tombé de la lune. Au clair de la lune, mon ami Pierrot. Eh bien, l'histoire de l'homme tombé de la lune, c'est tout autre chose. En effet, c'est l'histoire d'une histoire, déjà. Certains la racontent ainsi. L'homme fuit la lune. D'autres, plus explicites, c'est l'homme fuit la lune tombée. D'autres, plus hésitants, mais loquaces. C'était peut-être un homme, on n'en est pas sûr. Ou alors, des hommes comme ça, c'est plutôt rare. Et puis, il y a eu un bruit, paraît-il. Mais cela pouvait être le vent ou autre chose, on ne sait pas. Ça a fait fuite. Alors, vous voyez bien, on ne peut pas savoir. Et puis en plus, c'était un jour de pleine lune. Enfin, une nuit, quoi. Vous savez, ces jours, enfin, nuit, où les gens font n'importe quoi sous prétexte qu'on a laissé la lumière dehors. Ou autre chose. Enfin, vous voyez bien, on ne sait pas grand-chose, voilà. Et puis l'autre, il est arrivé. Il avait l'air un peu lunaire, alors on l'a appelé tombé de la lune. Voilà, on pouvait pas savoir. Enfin, je crois pas. Ma chandelle est morte, je n'ai plus de feu. Ouvre-moi ta porte, pour l'amour de Dieu. Alors lui, le petit barbu sur son nuage avec son auréole triangulaire, nous pouvons le laisser tomber, car l'histoire de l'homme tombé de la lune n'est pas du domaine du divin, du religieux. Non. C'est de l'imaginaire pur. Et vous croyez cela possible, un homme qui tombe de la lune? Déjà, un homme, pour tomber de la lune, il faut qu'il y aille. Ce n'est pas si simple si vous ne possédez pas le budget d'une super puissance organisée militairement. Il vous faut énormément d'efforts encéphaliques. Il y a bien sûr les oiseaux migrateurs, mais il faut aimer les roses. Il y a les météores, les boulets de canon, les ballons dirigeables, les bateaux à voile, les notes de musique. Dans tous les cas, faut s'accrocher. Ce n'est jamais simple. On a beau dire, la conscience collective a beau énoncer des vérités absolues. Tiens, il est dans la lune. Ce n'est pas une partie facile que d'aller dans cette petite boule vanillée qui nous regarde. Nous sommes là, à faire des roues linguistiques qui parlent de la lune, mais faut l'atteindre. Elle est lointaine et si proche aussi. Je vous l'accorde dans la tonalité que vous voulez. Et puis, de cette lune, rousse ou blonde ou brune ou multicolore, à vous de voir, donc de cette lune, il faut bien en tomber, si l'on veut réaliser l'histoire de l'homme tombé de la lune, bien sûr. À mon avis, le monsieur, s'il tombe, c'est qu'il y vit. Sinon, je ne vois pas l'intérêt de monter là-haut pour en tomber. C'est déjà suffisamment compliqué, voire plus haut, toujours plus haut d'ailleurs. Ou alors, peut-être que c'est un de ceux qui voulait la décrocher, la lune. Cela doit être cela. Il garde alors en lui une ébouriffure stellaire, un air lointain, typique de ceux qui sont tombés de la lune. Enfin, dans tous les cas, on ne s'en sort pas. Et pourquoi vouloir décrocher la lune? Et pour le geste, enfin. Pour le fun, l'enthousiasme. Ouais, bah c'est pas malin. Regardez dans quel état il est. Les yeux hagards, les cheveux en bataille, la parole hésitante, la démarche rêveuse. Ce n'est pas comme cela qu'il va trouver du travail. Et alors? C'est le visage sain de celui qui voit le soleil et le vent tous les jours? Mais je m'en moque de l'histoire de l'homme tombé de la lune. Si nous l'avons nommé ainsi, c'est parce qu'il devait avoir un air différent. La tête ailleurs, le genre, c'est ça, rêveur. L'homme, tombé de la lune, il y est allé et vous n'avez qu'à faire de même pour savoir comment il en est tombé. Laissons-le à son mystère. L'homme tombé de la lune, ne dévoilons pas trop ce qu'il est. C'est déjà suffisamment difficile d'être de nos jours. Alors, laissez-nous au moins nos nuits. L'homme, la lune, fuite, tombée.

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2: Allons-y.

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1: Il est 4h en temps universel, vous écoutez Radio France Internationale, 6h ici à Paris. Le journal présenté par Pierre Boudias. Bonjour Pierre.
2: Bonjour Edouard, bonjour à tous.
1: 3 ans après, Israël se souvient.
2: Le pays commémore aujourd'hui les attaques terroristes du 7 octobre 2023. Elles avaient fait 1221 victimes et laissé toute une société traumatisée dans les localités touchées. L'idée d'une coexistence pacifique a peu à peu disparu. Reportage dès le début de ce journal. Nous serons également à Nantes, dans l'ouest de la France, comme partout dans le pays. Des dizaines de milliers de lycéens et étudiants ont fait entendre hier leur colère face au manque de moyens alloué à l'éducation de jeunes manifestants rejoints par de nombreux adultes, vous l'entendrez. À suivre également Reporters sans frontières qui donne des nouvelles de Moussa Kaka, notre confrère disparu depuis le 31 août dernier et bien détenu par les autorités nigériennes. Confirmation du ministre de la Justice à RSF. RSF qui dénonce toujours une détention arbitraire. Et puis les 20 ans de l'assassinat de la journaliste russe Anna Politkovskaya et le champion de l'intelligence artificielle français qui dévoile son nouveau modèle. C'est à retrouver dans ce journal. En Israël, le temps s'est arrêté au petit matin. 60 secondes de silence observé dans le pays il y a quelques minutes à 6h29, heure locale. Moment où débutaient il y a 3 ans, jour pour jour, les attaques terroristes du 7 octobre. Ce jour-là, le Hamas et d'autres mouvements palestiniens tuaient alors 1221 personnes, en prenaient 251 en otage, dont seuls 148 devaient être relâchés en vie. Un véritable traumatisme pour la société israélienne et encore plus pour les localités visées comme à Sderot, dans le sud du pays. 60 personnes tuées par les combattants du Hamas ce jour-là. Depuis, le paysage politique de la ville a bien changé. À 3 semaines des élections législatives en Israël, Sderot se radicalise. C'est ce qu'a pu constater notre correspondante Frédéric Misselin.
3: Ça nous a pris tellement de temps pour avoir la force de venir ici et sur tous les lieux de mémoire. Orna et son ami Evie sont venus se recueillir au mémorial de Sderot. La frontière avec Gaza est à 2 km. Orna reste traumatisée par le 7 octobre. J'étais de gauche avant, mais plus maintenant. Je vote à droite. Son ami Evie ajoute.
4: J'ai peur pour mes petits-enfants, pour mon pays, et je suis en colère. Je n'ai pas de pitié.
3: Un peu plus loin, un père de famille refuse de le dire au micro, mais il votera à l'extrême droite à la fin du mois. Limour, elle, ne jure que par Benjamin Netanyahou. Elle a emmené ses neveux sur le mont Kobi, à la sortie de la ville. Sur ce promontoire, on peut observer à la longue vue les destructions à Gaza. Indécent ?
5: Non, c'est très bien, au contraire. Et de mon point de vue, si là-bas tout le monde meurt, eh bien tant pis.
3: Eric habite Sderot, lui aussi, il veut continuer à militer pour la paix.
6: Beaucoup de gens estiment que tous les Gazaouis méritent d'être chassés de Gaza ou tués. Selon eux, il n'y a pas un seul innocent à Gaza. C'est quelque chose que je ne peux pas accepter en tant qu'être humain. Le fait de vivre dans une zone de guerre ne rend pas les gens plus modérés.
3: Un message quasiment inaudible aujourd'hui dans la ville. Frédéric Misselin, Sderot, RFI.
2: Et on rappelle que la riposte israélienne qui avait suivi avait été sanglante, notamment dans la bande de Gaza, 74 200 personnes tuées en 3 ans dans des bombardements qui se poursuivent encore ces dernières semaines. Chiffre du Hamas jugé crédible par les Nations Unies. Des dizaines de milliers de personnes avaient également été déplacées de force. On revient largement ce matin sur ce triste anniversaire. Article complet sur la situation dans l'enclave palestinienne, notamment à retrouver sur notre site internet. L'actualité au Moyen-Orient et les combats qui s'intensifient entre Houthis et forces pro-gouvernementales soutenues par l'Arabie Saoudite au Yémen. L'agence de presse officielle yéménite fait état ce matin de tirs de drones et de missiles sur l'aéroport d'Aden, siège du gouvernement officiel. Les autorités saoudiennes disent de leur côté avoir intercepté des missiles au nord de Riyad. Cette démonstration de force de la jeunesse hier en France, ils étaient 450 000 dans les rues selon les syndicats, 256 000 d'après le ministère de l'Intérieur. Les exigences restent les mêmes, plus de moyens pour l'éducation, une réforme des rythmes scolaires ou encore de la plateforme d'accès à l'université, un mouvement de colère lycéen émaillé de violence, 6 500 interpellations en 3 semaines, des lycées brûlés, mais aussi de nombreux jeunes manifestants blessés par les forces de l'ordre. 10 enquêtes sont en cours sur des incidents impliquant policiers ou gendarmes. Alors à Nantes, dans l'ouest du pays, de nombreux adultes ont rejoint hier le cortège, solidaires des revendications, mais aussi inquiets pour leurs enfants. C'est un reportage de Léo Hélène.
7: Face au CRS, dos aux lycéens, des adultes syndicalistes, souvent élus, parfois, se tiennent par les bras pour former une chaîne de protection.
8: Il y a des mots d'ordre, pas un seul feu, pas un seul caillassage, rien.
7: Daniel, infirmier et parent d'élèves.
8: En 10 jours, on compte un éborgné, un qui a les dents exposées, un qui n'a plus de main. C'est une répression et nous avons, en tant que parents d'élèves, la responsabilité d'aider les enfants. Nous devons protéger notre jeunesse.
7: Brassard blanc sur le bras pour montrer qu'elle veut protéger les jeunes, Christine est une mère inquiète.
9: Ça n'est pas normal d'avoir ce type d'échange, du genre « fais attention quand tu vas à la manif, prends soin de toi devant ton lycée », alors qu'en fait ça devrait bien se passer et on devrait tous pouvoir apprendre à manifester, à revendiquer calmement dans la rue ou devant son lycée, sans forcément craindre la police, on ne devrait jamais craindre la police.
7: Des adultes qui sont aussi là pour soutenir les revendications des lycéens. Guy est agriculteur, membre de la Confédération Paysanne.
10: Ben, j'ai des petits-enfants, hein, donc j'aimerais bien qu'ils aient des lycées à peu près convenables. Ils ont besoin d'écoute, ils ont besoin de rentrer dans la vie. Il ne faut pas que ce soit des vieux comme moi qui décident de l'avenir de tout le monde. Il faut que les jeunes se prennent en main.
11: On essaie de remonter jusque-là.
7: Léo Hélène, Nantes, RFI.
2: Et les syndicats lycéens appellent à poursuivre les blocus aujourd'hui, à une nouvelle mobilisation dans les rues. Demain après-midi, le Premier ministre annonce, lui, la banalisation de demi-journées entières dans les établissements afin de permettre, je cite, un temps de démocratie interne. RFI, il est 5h06 à Niamey, la capitale du Niger, où notre confrère Moussa Kaka disparaissait le 31 août dernier. Celui qui a raconté l'actualité nigérienne pendant des années sur notre antenne est bien détenu par les autorités, affirmation hier de Reporters sans frontières après un entretien avec le ministre de la Justice et des Droits Humains, Aliou Daouda. Carole Valade, c'est la toute première fois que le gouvernement s'exprime au sujet de Moussa Kaka.
12: Il est en vie et sa famille le sait. Par ces mots, le ministre de la Justice et des Droits Humains, Aliou Daouda, confirme ce mardi à Reporters sans frontières les propos qu'il avait tenus le 25 décembre devant le Conseil des droits de l'homme des Nations Unies à Genève. Personne n'est disparu au Niger. Le Niger ne fait pas disparaître ses citoyens, avait-il déclaré en réponse à une interpellation de la Rencontre africaine pour la défense des droits de l'homme, avant d'affirmer que Moussa Kaka est détenu, qu'il aurait commis des infractions dont il devra répondre devant les juridictions. Fin de citation. Reporters sans frontières salue, je cite, une preuve de vie, mais considère que Moussa Kaka demeure victime d'une disparition forcée et de détention arbitraire tant qu'il n'a pas accès à ses proches ni à un avocat et tant que les autorités n'ont précisé ni son lieu de détention ni les faits qui lui sont reprochés.
2: Carole Valade, un succès ô combien symbolique hier pour l'armée malienne et ses supplétifs russes. Les FAMA ont repris ce mardi la ville de Kidal dans le grand nord du pays, une localité tombée aux mains de la coalition des indépendantistes du Front de Libération de l'Azawad et des djihadistes affiliés à Al-Qaïda il y a 6 mois. Reconquête sans combat, les rebelles avaient quitté la ville. Ils évoquent un repli stratégique afin de préserver des vies humaines. C'est l'autre triste anniversaire de ce 7 octobre 2026, celui de la mort il y a 20 ans de la journaliste russe Anna Politkovskaya, celle qui enquêtait sur les exactions russes en Tchétchénie et sur les dérives du pouvoir de Vladimir Poutine, avait été retrouvée assassinée dans sa cage d'escalier à Moscou 2 décennies plus tard. On ne sait toujours pas qui a commandité son meurtre. Et pour son fils, Ilya Politkovsky, il faudra encore attendre pour que toute la lumière soit faite, attendre un changement de régime en Russie. Écoutez-le, il est au micro de la rédaction en russe de RFI.
13: Vous savez, je garde toujours espoir, mais je suis pessimiste sur ce point. Je suis convaincu qu'avec le pouvoir actuel, avec le régime actuel, l'affaire des commanditaires ne sera pas élucidée. Elle continuera à prendre la poussière sur le bureau ou dans le coffre-fort d'un enquêteur sans grande importance et ils ne feront rien de plus. Je pense qu'une véritable enquête ne sera possible que si le régime change. Et je tiens ici à préciser qu'il ne s'agit pas seulement du départ de Poutine. Il faut véritablement un changement de régime. Ce n'est qu'à ce moment-là que quelque chose pourra avancer, non seulement concernant la recherche des commanditaires, mais aussi celle des principaux organisateurs. Et pour l'instant, il n'y a pratiquement aucune enquête.
2: Un régime russe dont les rênes sont toujours fermement détenues par Vladimir Poutine. Il fête aujourd'hui ses 74 ans anniversaire, marqué par de nouvelles attaques contre Kiev ce matin. Elles auraient fait 2 morts, selon les médias du pays. Aux États-Unis, Donald Trump cherche à éteindre un nouveau scandale. Le président a annoncé que le gouvernement ne paierait plus les spots publicitaires, faisant l'éloge de certaines de ses actions face au tollé provoqué chez les élus démocrates, mais aussi chez certains républicains. Il recule sans pour autant régler totalement le problème, Gwendal Lavina.
12: La gauche radicale est remontée. Je vais donc payer moi-même, écrivait lundi soir le président américain sur Truth Social. Pourtant, depuis, un nouveau spot d'une minute avec des membres de l'administration sur l'enlèvement de Nicolas Maduro au Venezuela est diffusé à la télé. La mention « payée par le gouvernement américain » y apparaît toujours. Interrogé sur le sujet ce mardi, le président botte en touche. Les pubs sont excellentes et font la promotion du pays, explique Donald Trump, qui affirme que d'autres présidents l'ont déjà fait. La Maison-Blanche exclut tout remboursement des quelques 12 millions de dollars déjà dépensés, mais assure que l'argent public ne sera plus engagé. De quoi agacer la sénatrice démocrate du Michigan, Elissa Slotkin.
11: La Maison-Blanche affirme que ce sont des spots d'intérêt public, mais on n'y obtient aucune information sur la façon dont on peut être aidé pour quelque chose. Ils font la promotion du président. On bascule dans la publicité politique, voire dans la propagande avec l'argent du contribuable.
12: L'autre solution avancée par Donald Trump de faire payer la campagne par son super PAC MAGA Inc. n'a pas davantage calmé la colère. Des élus de tous bords et des juristes rappellent qu'aucun candidat ni aucun élu ne peut avoir la main sur ces comités destinés à lever des fonds. Gwendal Lavina, New York. RFI.
2: 7 mois après, Mistral dévoile son nouveau modèle d'intelligence artificielle baptisé Large 4. Elle entend rivaliser avec les modèles chinois, mais Pierre-Olivier, Mistral est encore loin de rivaliser avec les États-Unis.
14: Arthur Mensch, le patron de Mistral, en est certain. Son dernier modèle d'IA est au même niveau que ses concurrents chinois sur des domaines comme la finance, la cybersécurité ou l'analyse géospatiale. Cette dernière version, beaucoup plus puissante, disponible fin octobre pour les particuliers, sera testée d'ici là par les entreprises. Une IA ouverte qui permet à chacun de l'entraîner selon ses propres besoins, contrairement aux modèles fermés qui fonctionnent uniquement sur les serveurs du fournisseur. C'est justement là la grande différence entre Mistral et les géants américains comme OpenAI, Anthropic et Google. Mistral propose une IA ouverte 100% européenne qui ne risque donc pas d'être brutalement coupée comme cela avait été le cas il y a quelques mois lorsque la Maison Blanche avait interdit l'accès à certains modèles américains de pointe aux utilisateurs étrangers. Mais là où Mistral reste à la traîne par rapport aux États-Unis, c'est sur ses moyens financiers et ses capacités d'entraînement de son IA. Mistral a dû former son dernier modèle sur 4000 puces dernier cri, quand les géants américains disposent, eux, de centaines de milliers de puces.
2: Il est 4h13 en temps universel.
15: Pierre Boudias.
2: Et nous sommes ensemble jusqu'à 4h30. On continue bien sûr à évoquer les commémorations des 3 ans des attaques terroristes du 7 octobre. Vous entendrez notamment l'ambassadeur de France alors en poste en Israël. Il décrit une société traumatisée et un pays isolé diplomatiquement. Culture également et les dessous du monde de la mode alors que la Fashion Week s'est conclue hier. Notre invité culture nous expliquera comment Strass et Payette cache un modèle d'exploitation des travailleurs dans le secteur. Merci d'écouter la Radio du Monde, 6h13 à Paris. Et on en parlait dans le journal, ce 7 octobre 2026 marque donc les 3 ans des attaques terroristes du Hamas et des mouvements armés palestiniens sur Israël. 1221 personnes avaient été tuées, entraînant une riposte israélienne sanglante dans la bande de Gaza. Plus de 74 000 morts dans l'enclave palestinienne, des dizaines de milliers de déplacés de force. Des événements qui ont laissé de nombreuses familles endeuillées. Résultat, sur place, un foyer sur 4 est aujourd'hui dirigé par une femme seule. C'est 2 fois plus qu'il y a 3 ans, des chiffres révélé par l'ONU début septembre. Plus de 86 000 femmes se retrouvent ainsi seules pour subvenir à leurs besoins, élever les enfants, car les maris sont morts, disparus ou détenus. Certains camps de déplacés à Gaza sont même réservés aux veuves. Reportage dans le sud de l'enclave palestinienne, signé Rami El-Megari et Frédéric Misselin.
11: Je suis ici depuis 2 ans, presque 3 ans. J'ai déjà passé un hiver, puis un autre, et là, on entre dans l'hiver, à nouveau.
3: Le visage de Fatma, entouré d'un voile sombre, est marqué par la fatigue. Elle soulève une couverture tendue et montre l'intérieur de sa tente. Des morceaux de plastique couvrent le sol. Cette Palestinienne de 35 ans, déplacée par la guerre, vit dans un camp réservé aux veuves, près de Mahouassi. Mère de 5 enfants, elle a les larmes qui lui montent aux yeux lorsqu'elle parle du petit dernier, Rakan, 3 ans. Il est né peu de temps avant la mort de son père.
11: Il n'y a pas très longtemps, je suis allée rendre visite à ma sœur et à son mari. Rakan s'est assis sur les genoux de son oncle. Il s'est mis à jouer avec sa barbe, il la caressait. J'ai senti qu'il était ému, qu'il ressentait le manque, la perte de son père. Ce jour-là, j'ai pleuré. Pour un enfant, apprendre à parler, c'est commencer par dire le mot « papa ». Mon fils, Rakan, n'a pas encore dit ce mot jusqu'à présent.
3: Les enfants d'Amna, la voisine, sont plus âgés, suffisamment en tout cas pour se souvenir du rôle de leur père au sein du foyer.
16: C'est mon mari qui s'occupait de tout pour les enfants. Il leur achetait des vêtements, il subvenait à leurs besoins, c'est lui qui faisait les courses. Maintenant, c'est moi qui m'en charge. Aujourd'hui, c'est moi la responsable. Je suis responsable d'eux et de moi-même et je ne sais pas comment m'occuper d'eux, ni de moi, ni comment faire face à toutes les difficultés de la vie.
3: Des difficultés financières, notamment. Amna a 3 garçons, dont 2 adolescents.
16: Pour Mohamed et Youssef, je ne touche plus rien. Je reçois une aide uniquement pour Adam, qui a 9 ans. C'est pour lui que je perçois des allocations, à peu près 500 shekels par mois, et parfois, en plus, on reçoit des colis alimentaires. Aujourd'hui, c'est la distribution de pain. Dieu n'oublie personne.
3: Dans ce camp, 150 bénévoles viennent en aide à ces veuves, mais comme ailleurs, l'habitat est précaire et les femmes seules sont plus vulnérables face à d'éventuels abus. Islam explique avec pudeur qu'elle essaye de se protéger avec sa fille de 16 ans.
17: Un gars a essayé de s'en prendre à elle et s'est mise à la suivre. Ma fille s'est mise à courir à toute vitesse. Elle est venue de la ville jusqu'à chez moi et quand elle est arrivée, elle était tout essoufflée, le visage tout pâle. Après cette affaire, il s'est raconté des choses sur elle et sur moi. Une personne l'accuse d'avoir perdu son honneur en chemin.
3: Islam a décidé de régler 2 problèmes en même temps, sa sécurité physique et financière. Désormais, elle travaille comme employée pour surveiller l'entrée du camp des veuves. Rami Almeghari dans la bande de Gaza, Frédéric Misselin, Jérusalem, RFI.
2: Et en Israël, c'est une minute de silence qui a été observée ce matin sur les sites des attaques. Attaques qui avaient fait plus de 1200 victimes, 251 personnes avaient également été prises en otage, dont 148 furent ensuite libérées en vie. 3 ans plus tard, que peut-on retenir de cette sanglante période marquée également par la riposte israélienne? Frédéric Misselin a posé la question à Frédéric Jouarn. Il était jusqu'en juin dernier l'ambassadeur de France en Israël et il confirme si le pays a été profondément marqué par l'attaque terroriste du 7 octobre. 3 ans plus tard, le pays est isolé sur la scène internationale.
18: La grosse difficulté quand vous êtes dans un pays en guerre, et encore plus en Israël, quand vous êtes dans un pays qui a une espèce de mémoire de guerre permanente, parce que ce pays vit sur le qui-vive depuis des décennies. Tout ce que vous leur dites ou que vous faites qui ne soit pas un soutien absolu à leur combat est considéré comme de l'hostilité. Et donc, tenir des positions d'équilibre, essayer de dire à la fois que Israël se bat contre une menace terroriste et a été attaqué et que ce qui est en train de se passer à Gaza est une horreur, ça ne passe pas. N'empêche qu'Emmanuel Macron avait raison de le dire.
3: Il y a tout de même une forme de tension des relations entre la France et Israël aujourd'hui. Est-ce qu'elle a déjà été à ce point-là ou est-ce que les choses sont très abîmées? Comment est-ce que vous percevez ça?
18: Les choses sont très abîmées avec Israël, bien sûr. Il faut qu'à un moment donné, les Israéliens et leur gouvernement se posent une question assez simple. Israël se retrouve aujourd'hui profondément esselé. Ça n'est pas parce que le monde est méchant et ne le comprend pas. C'est parce qu'il a fait des erreurs. Et qu'il y a eu des choses que le reste du monde n'a pas trouvé acceptables. Le reste du monde n'a pas trouvé acceptable l'anéantissement de Gaza, la destruction de dizaines de milliers de maisons. On avait raison de dire à Israël que nous n'étions pas d'accord avec cet usage démesuré de la force. regardons où ça nous conduit objectivement aujourd'hui. Ça n'a pas marché à Gaza, ça n'a pas marché au Liban, et ça n'a pas du tout marché en Iran. Et c'est pour ça qu'il se passe finalement ce dénouement si décevant, si frustrant pour Israël. Comme il n'y a jamais eu de recherche d'issue politique sur aucun des fronts, on termine au bout de 3 ans, à peu près là d'où on était parti.
3: La société israélienne, est-ce qu'elle a dépassé aujourd'hui ce traumatisme du 7 octobre ?
18: Le pays entier est en stress post-traumatique. Et ça, c'est très difficile ensuite, justement, pour se projeter vers la paix, vers l'avenir, vers l'arrêt de la guerre, parce que vous êtes enfermé dans la répétition de cette douleur que vous n'arrivez pas à dépasser.
2: Frédéric Jouarn, ancien ambassadeur de France en Israël, RFI revient largement ce matin sur ces commémorations et les 3 ans de l'attaque du 7 octobre. Vous entendrez à 8h20, heure de Paris, le témoignage d'Omer Shemtov, otage du Hamas pendant 505 jours. Il avait été enlevé au festival Nova le 7 octobre 2023. Autre chose maintenant, puisqu'on évoque la fin de la Fashion Week hier dans la capitale française, à Paris donc, une semaine de vêtements de luxe, de paparazzi, de célébrités, mais derrière le glamour et les paillettes se cache une autre réalité, celle des travailleurs et travailleuses de la mode, systématiquement exploités, peu voire pas rémunérés, et dans une grande précarité. C'est ce que dévoile l'anthropologue Giuliana Mensis-Thierry dans La mode, le plus beau métier du monde, un roman graphique paru jeudi dernier aux éditions à La Découverte Delcourt. Elle y soutient l'idée que la mode est, je cite, un condensé du capitalisme contemporain, et elle est l'invitée de Léa Boutin-Rivière.
19: Giuliana Mensis-Thierry, bonjour.
20: Bonjour.
19: Vous venez de publier avec l'illustrateur Dany Collaterale votre roman graphique La mode, le plus beau métier du monde. Il y a un cas qui est particulièrement frappant, c'est celui des mannequins. Mmh. Non seulement ces dernières ne sont pas payées, mais c'est même plus grave, leur travail produit de la dette. Ça, comment c'est possible ?
20: Les agences de mannequins anticipent tous les frais liés à l'exercice de la profession. Les taxis, les mototaxis, les avions pour les castings, les appartements, tout cela est avancé par les agences. De manière générale, une mannequin qui fait un édito n'est pas payée, ça c'est certain. Défiler pour une grande marque aussi va très probablement ne pas être payé ou être payé vraiment en moindre mesure. Et ce qui se passe, c'est que comme leur travail ne produit pas de l'argent, mais coûte, eh bien votre travail va produire de la dette. Ce système qui a lieu dans toutes les agences du monde, c'est totalement illégal.
19: Il y a aussi ces castings organisés dans des camps de réfugiés. Est-ce que vous pouvez m'en parler de ça ?
20: Les mots tels que diversité, inclusivité sont absolument à l'ordre du jour. Et donc, la mode a commencé à chercher davantage de mannequins racialisés. Vous le savez, les mannequins sont grandes et minces. Les Soudanaises sont grandes et minces. Et donc, ils ont commencé à organiser des castings dans le camp de Kakuma, qui se trouve au Kenya, où il y a pléthore de réfugiés soudanaises. Et puis, ils les amènent ici. Il y a eu donc le cas de Nyambalang, qui est cette mannequin dont je parle dans le livre, qui a défilé ici. Et puis, l'agence a estimé que ça ne marchait pas. Et ils l'ont renvoyé dans le camp avec une dette. Cette facette de l'enquête, pour moi, est tout à fait significative de la coexistence de la violence et de la désirabilité.
19: Comment expliquez-vous que ce système continue, malgré tout, de tenir ?
20: Parce qu'il y a une forme de rhétorique qui est la chance d'être là. Ce sont des univers qui produisent certes des objets qui sont désirables, mais ce sont des univers désirables en eux-mêmes. Donc travailler dans la mode crée une forte position désirable dans l'espace social. Donc la mode paye autrement qu'en argent et paye aussi par une économie de la promesse et de l'espoir, c'est-à-dire je travaille aujourd'hui gratuitement parce que demain j'espère pouvoir avoir ce poste.
19: Ce que vous dites, c'est que ce système que vous venez de décrire, finalement on le retrouve à énormément d'échelons de l'économie française.
20: Dans le journalisme, les médias, le cinéma, la musique, les séries, les jeux vidéo, l'architecture, l'illustration, temps, bah, il y a cette logique par laquelle on ne paye pas les gens, ou on les paye très très mal, et les gens sont là pour autre chose que pour l'argent. Quand on arrive à faire que le travail est fait pour autre chose que le salaire, eh bien, c'est une énorme économie pour l'État.
19: Est-ce que ça signifie que si tous ces secteurs-là se mettaient à payer correctement leurs salariés, à traiter correctement leurs salariés, est-ce que cette économie-là s'effondrerait ?
20: Je ne pense pas qu'elle s'effondrerait, mais les très très riches seraient moins riches.
19: Julia Mantiteri, merci.
20: Merci à vous.
2: Et cet entretien est disponible en version enrichie sur notre site www.rfi.fr. Merci Léa Boutin-Rivière. Le Conseil Santé maintenant sur RFI.
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2: Caroline Paré est son invitée pour évoquer le cancer du sein.
0: Docteur Florence Coussy, bonjour.
21: Bonjour.
0: Vous êtes gynécologue médicale et oncologue à l'Institut Curie. Pour les cancers du sein, quels sont les facteurs qui favorisent la survenue de la maladie chez des femmes, on va dire, plus jeunes par rapport à ce que l'on voyait auparavant ?
21: Alors globalement, ce qu'il faut comprendre, c'est qu'il y a différents facteurs de risque. Il y a des facteurs de risque qui ne sont pas modifiables. L'âge, plus on est âgé, plus on est à risque de faire un cancer du sein. Les antécédents familiaux. Il y a des cancers du sein dans la famille, potentiellement on peut être plus à risque nous-mêmes de faire un cancer du sein. Un âge aux premières règles plus jeune, et puis une grossesse plus tardive. Et puis après, ce qui est important, c'est de savoir qu'il y a des facteurs de risque modifiables du cancer du sein. Ces facteurs de risque, c'est l'alcool, le tabac, la sédentarité, le surpoids et l'obésité. Ces facteurs de risque modifiables, ils expliquent 30% de tous les cancers du sein actuellement en France. L'importance de connaître ces facteurs modifiables, c'est que je peux agir sur les facteurs du cancer du sein et diminuer mon risque de cancer du sein.
0: Changer certaines mauvaises habitudes, il y a aussi des fausses informations qui circulent, notamment sur le lien entre contraceptif et cancer du sein. Qu'est-ce que l'on sait aujourd'hui ?
21: Alors, la contraception peut être associée à un petit surrisque de cancer du sein. Ça, c'est vrai, une contraception prise au long cours. Mais il ne faut pas oublier que la contraception a des bénéfices majeurs. C'est choisir quand est-ce qu'on a envie d'être enceinte et pouvoir ne pas être enceinte quand on ne le souhaite pas. Et puis c'est vrai aussi que même la contraception protège de certains autres cancers comme le cancer de l'ovaire. Donc la contraception, c'est une balance bénéfice-risque.
0: Docteur Florence Coussy, merci aujourd'hui dans Priorité Santé. 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
2: On vous dit à tout à l'heure, Caroline Paré. Merci à vous. Allez, musique maintenant pour nous emmener jusqu'à la seconde édition d'Afrique Matin. C'est en playlist RFI ce mois-ci. Alou Noued et Indy Zara. Le titre s'appelle No One.

0: Alun Wade et Indizara. Ce titre No One est à retrouver en playlist RFI ou sur toutes vos applications de podcast. Vous restez avec nous sur la radio du monde. Dans un instant, Afrique Matin, seconde édition avec Sébastien Duhamel.
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4: Et maintenant, je crois que nous allons pouvoir vous quitter, auditeurs amis, en vous souhaitant une excellente journée à tous.
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1: Et si vous en appreniez plus sur l'IA en vous amusant ? 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Il est spécialiste des questions numériques et cette rencontre vise à démystifier et à mieux comprendre ces technologies et l'impact de l'intelligence artificielle sur notre société. C'est une rencontre qui est proposée aussi bien aux adultes et aux adolescents. L'entrée est libre et c'est le 10 octobre à la médiathèque Gilbert Dallet à Crolles que l'on vous donne rendez-vous.
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2: L'Artothèque s'expose à l'espace Aragon de Villars-Bonneau avec 12 estampes sur le vivant entre poésie, écologie et métamorphose. Une exposition à voir à l'espace Aragon jusqu'au 14 octobre.
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0: l'interview petit déjeuner. Les rediffusions de la télé au placard. Une nouvelle saison culturelle qui s'ouvre au Loci à Gières, les amis. Et c'est la promesse de découvrir de nouveaux spectacles, de nouveaux artistes qui vont nous emmener dans leurs univers et pour quelques heures nous faire oublier une actualité bien souvent trop lourde. Alors aujourd'hui, donc, c'est du côté de Gières et de la salle du Loci que nous partons explorer la programmation. Et pour ce faire, nous avons le plaisir d'accueillir Muriel Granier sur Radio Grésivaudan. Bonjour Muriel.
1: Bonjour Ismaël, bonjour aux auditeurs, je suis ravie de vous retrouver.
0: Eh bien de même, merci beaucoup d'être avec nous aujourd'hui Muriel pour nous présenter un peu cette saison que vous prévoyez, une belle saison. Donc à Gières, je rappelle que toi tu es responsable du service événements et culturels et festifs à la ville de Gières. Alors, déjà comment s'est passé l'été? Est-ce que vous avez bien pu préparer cette saison quoi?
1: Oui, on a bien préparé cette saison. En fait, à partir du mois de juin, ça y est, tout était défini. On a imprimé la plaquette qui est sortie au mois de juillet. Donc, c'est vrai qu'une saison se prépare, en fait, bien 8 ou 9 mois à l'avance, voire un an, hein, pour le repérage de spectacles. Après, il faut prendre contact avec les compagnies, hein, savoir si elles sont dispo, trouver des dates. Hein, ça, c'est un travail d'équilibriste avec le planning du Loci. Donc, voilà, on peut dire qu'au mois de juin, on était tout prêt. On était plus à travailler sur la présentation de saison, qui est toujours un moment important parce qu'en fait, c'est là que les salles lancent leur programmation, dévoilent leur programme, les spectacles et donc des surprises. Et nous, on l'a lancé donc le 24 septembre. Donc c'était une soirée placée sous le signe de l'univers marin, en lien avec le visuel de notre plaquette, hein, où on a un personnage qui est au fond des mers avec des lunettes et des poissons. Alors c'est vrai que c'était très rafraîchissant pendant la canicule de regarder cette plaquette, je vous invite tous à y plonger. Et l'idée c'était de proposer une immersion en fait, hein, dans un nouvel univers avec, on a fait venir des intervenants, donc il y avait des scénettes, des petits sketchs pour présenter cette programmation de façon un peu originale et puis un peu ludique, un peu conviviale aussi. Donc cette année, il y a de quoi faire encore, hein, parce que on aura donc 25 rendez-vous en tout, culturels, tout au long de la saison. Avec une programmation riche, variée toujours. Donc la saison, elle va compter 12 spectacles avec beaucoup de talents régionaux parce qu'on aime bien quand même, on fait attention à faire travailler les acteurs locaux, hein, parce qu'on a de nombreux de professionnels de qualité. On aura le plaisir d'accueillir, vous me direz comme chaque année, hein, Serge Papagali avec son nouveau solo et puis Nicolas Pruniel qui incarne le savon complètement barré, décalé et qui prend nom de Barthélémy Champenois. On accueille également des compagnies, comme je le disais, qui sont vraiment ancrées dans notre territoire et qu'on accompagne depuis plusieurs années. C'est vrai que c'est important pour nous de les soutenir, de mettre en valeur la qualité, l'originalité de leur création. Et puis, avec les fortes diminutions des budgets, la disparition des subventions, c'est devenu essentiel de les soutenir dans un contexte qui est plombant et un peu inquiétant pour la culture. Donc quelques temps forts de la saison, hein, je vous fais un petit résumé. Donc il y aura des spectacles qui questionnent les valeurs, la société, la liberté. On va dire que ce seront plutôt des spectacles engagés, notamment avec la devise et 1984, une adaptation du célèbre roman dystopique de George Orwell. Il y aura aussi de l'humour, hein, c'est important justement, ces temps compliqués, de se retrouver, de partager des moments légers avec un trou dans la chanson qui proposera aussi un karaoké géant, j'aurai l'occasion d'y revenir, et La vie s'écoule, donc le spectacle de Papagali et les merveilles aussi, donc un spectacle caustique sur le sacro-saint statut de la maternité. On aura également des spectacles qui abordent des questions environnementales avec Papier Bulle et les chanteuses aquatiques, toujours avec humour, hein, mais simplement en filigrane, quelques mots d'écologie. Et puis il y aura une conférence scientifique complètement décalée et burlesque, comme on a déjà eu ce personnage, le fameux savon décalé dont je parlais tout à l'heure, avec la circonférence des particules, qui a le mérite de mêler de l'humour et de la vulgarisation scientifique. Après, un temps fort, parce que c'est vraiment inédit au Loci, on va célébrer la Journée internationale des droits des femmes,

0: du jeune public également. J'aurai l'occasion de revenir sur vos ondes pour en parler. Des spectacles engagés, du théâtre, bien sûr. Et voilà tout pour la saison d'Élocie.
1: Et oui, merci pour cette présentation, Muriel. On aura effectivement l'occasion de reparler un peu plus précisément de chaque spectacle au cours de l'année. Habituellement, je crois que c'était les mardis souvent que vous faisiez les soirées spectacles. Cette année, ça varie un petit peu, c'est ça ?
0: Voilà, alors c'est les mardis principalement. On aura un vendredi soir, c'est pour la musique, donc Mountain Man le 16 octobre, parce qu'on se dit bah, c'est bien le vendredi soir pour un temps festif comme ceci. Et puis il y aura un spectacle jeunesse aussi qui sera donc un samedi matin. Voilà, ça permet à plus grand nombre d'y assister, parents et enfants, avec Papier Bulle, donc le 28 novembre à 10h30. Et puis effectivement, un lundi, donc ça c'est inédit, comme quoi, on fait en fonction des envies, en fonction des propositions aussi, et voilà comment on a construit ce planning.
1: En tout cas, la programmation, elle est, comme on disait, bien disponible sur la plaquette 26-27, avec un, deux, ou même parfois trois spectacles dans le mois, 12 spectacles en tout, comme tu l'avais dit, Muriel. Est-ce que tu voulais rajouter quelque chose sur le premier spectacle de cette année? Donc, c'est un concert blues rock avec les Mountain Men.
0: Ah oui, alors Mountain Men, c'est assez extraordinaire, donc le 16 octobre à 20h30. Attention pour les ceux qui sont tentés de venir, il ne faut pas trop tarder parce qu'il reste 20 places, donc on jouera à guichet fermé. Donc Mountain Men, c'est un duo qui est formé par Mr. Matt, qui s'appelle Mathieu Guillou dans la vraie vie, et Barfoutiano, Yann Guidé, qui est surnommé l'Australien aux pieds nus. Bah oui, parce qu'il est vraiment toujours pieds nus dans ses concerts, pour bien sentir les vibrations sous ses pieds. Donc le groupe, il est de retour dans une formation plutôt originelle. Ils sont partis pendant des années, chacun de leur côté, jouer leur propre musique. Et puis ils se sont retrouvés. Et on les accueille donc lors de cette refondation du duo. Donc il y a du blues bien sûr, mais ils ont développé une musique aussi à la croisée du rock, du folk et de la pop. Alors je dois vous dire que Mr. Matt, il possède une voix extrêmement envoûtante. On l'avait reçu déjà pour son spectacle en solo. Et Barfoutiano, lui, c'est vraiment, il fait corps avec son harmonica. C'est comme s'il respire avec. C'est quelqu'un d'assez incroyable et qui nous emmène dans ses contrées. Sur scène, donc, les deux musiciens sont très charismatiques, très généreux avec le public. Et il y a toujours une petite pointe de décalé. Et c'est beaucoup d'énergie, beaucoup d'humour, des frissons aussi. Et on attend une vraie ferveur communicative avec le public. C'est vraiment un concert à ne pas manquer pour ouvrir cette nouvelle saison culturelle. Voilà ce que j'ai à dire, c'est venez, il reste que 20 places, donc il ne faut pas trop tarder.
1: Mountain Men, donc c'est le 16 octobre. On va écouter un petit extrait, Muriel, pour ceux qui les découvrent aujourd'hui, peut-être. Et puis, si ça vous donne envie, vous prenez une des dernières places donc, qui restent pour le 16 octobre au Lossy. D'ici là aussi, vous pouvez retrouver toute la plaquette sur le site de la ville de JR, ville-jr.fr. Et puis, merci encore, Muriel, pour cette présentation. Je ne sais pas si tu souhaitais rajouter une dernière chose.
0: Non, juste vous dire que la billetterie aussi est en ligne sur le site de la ville de JR. Et au plaisir de vous y voir. Et puis, on se donne rendez-vous début novembre pour la suite des festivités. Merci Ismaël.
1: Merci
0: Bonne journée à
1: tous. Salut Muriel, merci beaucoup.

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1: Bonjour à toutes et à tous, ravi de vous retrouver ce matin. On va rester ensemble les trois prochaines heures et le programme est chargé. On parle bien sûr aujourd'hui du Mali avec la reprise de Kidal par l'armée malienne et ses alliés russes, de l'Africa-Corps. On en parle notamment avec notre grand invité Afrique tout à l'heure, Bakary Samb, président du Timbuktu Institute. Il nous dira que récupérer une ville n'est pas gagner la guerre. Rendez-vous dans une demi-heure à 7h. D'abord, c'est le journal sur RFI. Bonjour Clément Gouitz.
3: Bonjour Andréane, bonjour à tous.
1: Les attaques houthis se multiplient ces dernières heures.
3: Des missiles interceptés en Arabie Saoudite, l'aéroport d'Aden visé, le gouvernement saoudien lui renforce sa riposte tout en cherchant à maintenir une vie normale dans le pays. 3 ans après le massacre du 7 octobre, une minute de silence observée ce matin sur les sites attaqués par le Hamas en Israël. Plus de 1200 personnes tuées, 251 otages emmenés à Gaza, 148 ont été libérés en vie. Mais cette journée sanglante du 7 octobre a également marqué le début de la guerre menée par Israël contre les Palestiniens de Gaza. Et on verra les conséquences dans les territoires de Cisjordanie occupés. 6 mois après leur défaite, les forces maliennes reprennent Kidal sans combattre avec le soutien des paramilitaires russes. On fera le point sur la situation avec notre correspondant. Et la judokate française Clarisse Agbenenou vise un nouveau titre mondial à Bakou après sa deuxième maternité.
1: De nouvelles attaques des Houthis.
3: Les rebelles yéménites ont attaqué ce matin l'aéroport d'Aden avec des drones et des missiles dans le sud du pays, siège du gouvernement yéménite. Un peu plus tôt, Riyad affirme avoir intercepté plusieurs missiles tirés par les Houthis alors que les rebelles yéménites intensifient leurs attaques contre le royaume. De nombreuses explosions donc entendues la nuit dernière à Riyad. En face, les forces gouvernementales soutenues par l'Arabie Saoudite ont lancé une vaste contre-offensive. Justement, Joseph Clément, vous êtes notre correspondant RFI en Arabie Saoudite. Le gouvernement saoudien fait tout pour maintenir une vie normale et gommer les conséquences de ce conflit sur la vie quotidienne.
4: Effectivement, le porte-parole de l'armée saoudienne confirmait ce matin des interceptions de missiles balistiques et de drones qui visaient le sud du pays et le nord de la capitale. On est donc bien loin de la normalité. De manière générale, on sent l'aggravation du conflit ici à Riyad depuis que les autorités saoudiennes soutiennent militairement la guerre du gouvernement yéménite contre les houthistes et les représailles sont désormais perceptibles. Les multiples interceptions perturbent le trafic aérien saoudien. C'était encore le cas ce matin avec des fermetures puis réouvertures de l'espace aérien. Mais il reste difficile d'avoir une vue d'ensemble, tant la couverture médiatique de la guerre par les médias nationaux saoudiens. Cette couverture est concentrée sur le conflit au Yémen et très peu sur les bombardements des Houthis en Arabie Saoudite. On sait toutefois qu'il y a eu 3 blessés hier dans le bombardement de 2 aéroports à Najran et Jazan. Les autorités saoudiennes déconseillent les voyages dans le sud du pays à au moins 100 km de la frontière avec le Yémen. Il y a une balance délicate à maintenir pour le gouvernement saoudien qui ne veut pas briser l'illusion d'une vie normale pour les habitants de Riyad. Les écoles, les commerces, les aéroports, tout est ouvert et le système d'alerte aérien sur téléphone reste en grande partie silencieux malgré les explosions qui, de plus en plus souvent, se rappellent à la vie quotidienne des Saoudiens.
3: Joseph Clément, correspondant en Arabie Saoudite.
1: 3 ans après les attaques terroristes du Hamas le 7 octobre, plusieurs cérémonies se tiennent aujourd'hui en Israël.
3: Une minute de silence a été observée ce matin, 6h29, heure locale, heure précise du lancement de l'attaque du Hamas dans plusieurs lieux du pays. Le ministre français des Affaires étrangères, Jean-Noël Barrot, est également sur place pour participer à ces commémorations, des commémorations qui se déroulent dans un état d'alerte à 3 semaines des élections législatives et 1 semaine après une tentative d'attentat à bord d'un avion Fly Dubai à destination de Tel Aviv. Et les conséquences, elles, se font encore sentir aujourd'hui. Les attaques de colons se multiplient, près de 7 attaques par jour selon l'ONU. Les avant-postes s'installent, 25 ont été établis depuis le début de l'année, après 91 en 2025 selon l'organisation israélienne Peace Now. Et certains villages se retrouvent encerclés, voire coupés en deux. Dans les collines du sud d'Hébron, à Oum al-Rai, les habitants vivent désormais avec la menace de voir leur village disparaître. Une décision d'une cour israélienne doit déterminer le sort du village à la fin du mois. Et à quelques kilomètres, plusieurs villages ont été en grande partie détruits en septembre, selon l'ONU. Reportage de notre correspondante Manon Chaplin.
5: Oumalraer, 300 âmes de chair et de sursis. Depuis 1982 et l'implantation de la première caravane israélienne dans la colonie de Carmel, la pression s'est peu à peu resserrée autour des maisons.
6: La colonie s'est agrandie, aujourd'hui c'est l'une des principales de la région.
5: À partir des années 2000, explique Khalil, le président du conseil local, la présence des colons s'est faite plus offensive.
6: Certains sont descendus en contrebas de cette route. Ils ont pris tous les pâturages, toutes les montagnes, tous les puits. Toutes les terres qu'utilisaient les agriculteurs, les colons les ont prises avec la force, avec leurs armes. Ils ont encerclé le village et créé pour nous une sorte de petite prison.
5: Puis arrive le 7 octobre 2023, les attaques terroristes du Hamas, puis l'anéantissement militaire d'Israël sur la bande de Gaza ont ici aussi créé leurs dégâts.
6: Aujourd'hui, les attaques des colons, c'est frapper des femmes, c'est s'en prendre aux enfants, attaquer les maisons, casser les voitures et fermer les accès au village. Parfois, les agressions sont aussi psychologiques contre les femmes, avec des insultes obscènes, des propos sales. Rien que l'année dernière, ils ont coupé ici environ 500 oliviers.
5: Après les pressions, après la violence des colons, Oumalraer attend désormais une nouvelle décision. Le 31 octobre, et selon l'arbitrage d'une cour israélienne, le village entier pourrait finalement être rasé. Manon Chaplin, Oumalraer, RFI.
3: Les frappes israéliennes se poursuivent sur Gaza. Deux personnes ont perdu la vie ce matin, annonce la défense civile de Gaza.
1: Kidal est de nouveau sous le contrôle de l'armée malienne.
3: Six mois après avoir perdu cette ville stratégique du nord du Mali face aux indépendantistes du front de libération de l'Azawad et aux djihadistes affiliés à l'Al-Qaïda, les forces maliennes, épaulées par les paramilitaires russes, y ont fait leur retour mardi. Pas de combat cette fois, les rebelles se sont retirés, les troupes de Bamako et leurs alliés russes prennent désormais position dans la ville. La situation sur place avec notre correspondant Serge Daniel.
7: L'armée malienne et ses alliés ont pris le contrôle d'une ville fantôme. Quasiment tous les derniers habitants de Kidal ont quitté les lieux avant leur arrivée. Dans la ville, il n'y a presque plus d'électricité, très peu d'eau potable. Les locaux du gouvernorat de région, symbole de la présence de l'État, sont en ruine. Ils ont été détruits il y a environ 2 mois par des tirs de drones de l'armée malienne. Les nouveaux maîtres des lieux s'organisent. Un bâtiment de l'administration sert de lieu de réunion. À l'intérieur de Kidal, 2 véhicules ont sauté sur une mine la nuit tombée. Les hommes redoublent de vigilance. D'autres mines peuvent être dans la ville. Les militaires prennent beaucoup de précautions lors de leur déplacement. Pour eux, la prise de la ville est un succès. Mais le plus difficile commence, comment conserver sur la durée cette localité? Sur l'axe Anefis-Kidal, emprunté pour prendre le contrôle de la ville, il n'y a pas eu de combat. Les rebelles indépendantistes du Front de Libération de l'Azawad FLA affirment que voulant notamment préserver des vies humaines, ils ont organisé un repli stratégique et maîtrisé de leurs forces. Serge Daniel, Dakar, RFI.
3: Un premier cas d'Ebola confirmé au Kenya. Cet homme de 40 ans, originaire du Kenya, venait de RDC. Malade depuis près d'un mois, il a traversé l'Ouganda par la route avant de prendre l'avion pour Nairobi, où il a finalement été isolé et testé. Il est décédé depuis. Les autorités sanitaires tentent désormais de reconstituer son parcours pour identifier d'éventuels contacts à risque.
1: Démonstration de force hier des lycéens en France.
3: L'acte 3 de leur mobilisation se déroulait hier dans de nombreuses villes françaises. 450 000 personnes ont manifesté leur colère selon les organisateurs. 250 000 selon les autorités. Et les lycéens ont pu compter sur le soutien des parents d'élèves, des enseignants et des étudiants. Le gouvernement, lui, tente de calmer les esprits et suspend les cours au lycée cette semaine. Objectif, organiser un temps de démocratie interne dans les établissements. Pas de quoi convaincre les lycéens comme Marianne en classe de terminale dans un lycée de la région parisienne.
8: Dans mon lycée, ça a déjà été mis en place. Après le premier blocus qui était vendredi, ils ont décidé d'accueillir une délégation d'élèves pour parler de nos revendications. Ils ont quand même écouté ce qu'on avait à dire, mais au final, ils ont dit qu'ils peuvent rien faire, donc ça change rien. C'est pas parce qu'ils décident d'arrêter les cours pour le moment qu'on va arrêter de bloquer les lycées, parce qu'on n'a pas encore obtenu ce qu'on voulait et on n'a pas encore été écouté, donc il faut continuer. Sinon, je pense qu'il y a beaucoup de gens qui pourraient penser qu'on faisait ça juste pour qu'ils nous enlèvent les cours, ce qui est totalement faux. Donc on va continuer jusqu'à ce qu'on se fasse entendre.
9: Vous êtes en discussion avec des lycéens pour poursuivre le blocage, comment ça se passe?
8: Oui, ça se passe, y a des groupes, mais il y a aussi sur les groupes de classe de chacun où on continue de parler de blocus pour essayer de faire durer ça le plus longtemps possible. On s'organise avec tous les autres et on a prévu de continuer encore et encore jusqu'à ce qu'on se fasse écouter.
3: Un propos recueilli par Baptiste Coulon hier dans la manifestation parisienne des violences. En marge de ces manifestations, 488 personnes ont été interpellées hier, 6500 depuis le début de la contestation le 17 septembre dernier. Et il y aura bien un acte 4 hein, demain. Des manifestations sont prévues partout en France. Les organisations lycéennes et étudiantes appellent à poursuivre les actions. Les blocages des établissements vont même se poursuivre aujourd'hui. Alors Victorien Villaume, que doit faire le gouvernement pour enfin sortir de cette crise? C'est la question que vous avez posée hier aux députés présents à l'Assemblée nationale.
10: Faire revenir l'ordre pour pouvoir répondre aux revendications quand le budget sera examiné, la méthode défendue par la députée Prisca Thévenot, proche du candidat à la présidentielle, Gabriel Attal.
11: Une partie des revendications, effectivement, c'est quand même beaucoup plus de moyens. Et donc, il ne faut pas mentir aux gens. Oui, il y a des enjeux de ligne budgétaire pour les étudiants, pour l'amélioration des conditions de travail, des conditions d'apprentissage.
10: Le Parti Socialiste voit, lui, des signaux positifs de la part de l'exécutif en faveur des lycéens et demande un plan d'égalité des chances, Romain Eskenazi.
12: Qui inclut une partie investissement dans les locaux, une partie regroupement et une partie orientation par rapport à Parcoursup qui sont les trois principales revendications. Il faut qu'il monte encore un petit peu le niveau des propositions, ce gouvernement-là, pour pouvoir abaisser les tensions et permettre aux lycéens de retourner en cours.
10: Le gouvernement reste aveugle aux revendications et doit rapidement sortir le carnet de chèques, affirme l'insoumis Louis Boyard.
13: Si jamais le gouvernement met 10,8 milliards sur la table, alors on pourra s'assurer qu'on ait une éducation à égalité et des étudiants qui soient aidés face à la précarité.
10: De son côté, le Premier ministre a lancé 5 chantiers pour tenter de répondre à la colère. Sébastien Lecornu annonce la suspension des cours jusqu'à la fin de semaine pour organiser des temps de démocratie interne.
3: Et cette mobilisation lycéenne était au cœur d'une réunion hier à l'Élysée. Emmanuel Macron a réuni plusieurs ministres, notamment le Premier ministre Sébastien Lecornu, le ministre de l'Éducation Édouard Geffray. Et selon l'entourage du président, des points réguliers du type sont organisés depuis le début du mouvement. La Russie intensifie ses frappes sur l'Ukraine. 2 personnes ont perdu la vie ce matin à Kiev. Des explosions ont retenti tout au long de la nuit dans la capitale. Un peu plus tôt, le président Volodymyr Zelensky a mis en garde contre le risque d'une attaque massive russe sur la capitale. Des frappes ont touché ces derniers jours 2 des principaux ponts de Kiev. La riposte de l'Ukraine dans le viseur, un pétrolier au large de Sotchi, a été touché par une attaque de drones ukrainiens. Un vaste incendie s'est déclaré en mer Noire au large de la station balnéaire russe. Impossible pour les pompiers d'intervenir face à l'intensité du sinistre. Les 23 membres d'équipage ont toutefois été secourus, selon le ministère russe des Transports. La Commission européenne veut relancer l'élargissement de l'UE. Bruxelles cherche à donner un nouvel élan au processus d'adhésion, notamment pour l'Ukraine, la Moldavie, les pays des Balkans occidentaux. L'objectif est d'accélérer certaines étapes tout en maintenant le principe d'une adhésion au mérite.
1: RFI 9h12 à Bakou, où la judokate Clarisse Agbegnénou retrouve aujourd'hui les tatamis.
3: Un nouveau défi, nouveau titre en ligne de mire pour la championne olympique de Tokyo. Son objectif, décrocher un nouveau titre mondial quelques mois seulement après sa deuxième maternité. À 33 ans, la judoka française d'origine togolaise veut encore marquer l'histoire. Eric Mamrout.
14: Je pense que je vais faire que des enfants et faire des championnats du monde, ça fonctionne.
15: La malice de Clarisse Agbegnénou, qui se souvient de son dernier titre mondial décroché en 2023, 11 mois seulement après avoir donné naissance à sa fille Athéna. Cette fois, c'est à peine 7 mois après l'arrivée de son fils Dakota qu'elle se lance le même pari, car la vie de maman judoka, elle adore ça.
14: Il y en a une qu'il faut gérer dans la nuit, qu'on enlève la couche, le pipi, le ceci, cela. Il y en a un autre qui tète. Donc en soi, la pression, c'est plus pour eux que je l'ai. Et puis j'arrive au petit déjeuner, il faut qu'un mange, l'autre mange aussi, mais moi aussi parce que je vais combattre. En fait, il y a tellement de choses à gérer que je me dis juste, je suis en forme, je suis debout, j'ai les reins solides. Bah let's go. Et en fait, j'y prends beaucoup de plaisir. C'est génial.
15: Une maman qui n'en a pas perdu ses griffes pour autant. La preuve fin août à Lausanne où pour sa rentrée, 5 mois après son accouchement, elle avait pris le bronze. De quoi impressionner l'ex-championne du monde, aujourd'hui responsable de l'équipe de France féminine, Lucie Décosse.
16: C'est exceptionnel. Tu te dis comment avec 2 enfants, en ayant déjà fait un certain nombre d'Olympiades, t'arrives à te remettre cette exigence du très haut niveau avec en tête l'idée d'être performante et d'être encore presque plus performante que ce que tu as déjà été. Donc Ça, c'est quelque chose, je pense, d'exceptionnel. Et avec ce mental-là, je pense qu'elle peut encore amener des titres.
15: L'insatiable Clarisse Agbenienou enquête aujourd'hui d'une 7e couronne mondiale des moins de 63 kilos.
3: Un sujet d'Éric Mamrout.
1: Et Clément Gouitz pour le journal. Merci à vous. Le sport au cœur de notre matinée. Du foot aussi, bien sûr, avec la der de la Pulga cette nuit. Et puis, le foot, c'est aussi ce petit séisme en train de monter en puissance. Une enquête du journal Le Monde et du New York Times se révèle que l'équipe de RDC, les Léopards, n'auraient pas dû jouer la dernière Coupe du Monde en raison de l'un de leurs joueurs pas éligible. On y revient dans nos journaux et notamment tout à l'heure à 9h30 RFI Matin en ce 7 octobre 2026. On parle évidemment d'Israël et de Gaza. 3 ans très exactement après les attaques terroristes du Hamas sur le sol israélien. À 8h20, un témoignage exceptionnel à écouter sur notre antenne, Arnaud Pontus.
17: Oui, c'est Frédéric Misselin, notre envoyé spécial permanent à Jérusalem, qui a recueilli ce témoignage. Nous vous ferons entendre les mots d'un ancien otage du Hamas. Le 7 octobre 2023, Omer Shem Tov a été enlevé avec deux de ses amis. Il faisait la fête au festival Nova. Le jeune homme est resté otage pendant 505 jours, près d'un an et demi. Aujourd'hui, il raconte son calvaire, sa captivité dans les tunnels du Hamas. Il a publié un livre en hébreu et en anglais, son titre « Seul avec moi-même en enfer ». Vous l'entendrez au micro de RFI. Omer Shem Tov dit comment il a fait pour survivre et comment aujourd'hui il veut témoigner. On l'écoute dans un peu plus d'une heure.
1: À tout à l'heure, Arnaud. Cet anniversaire, on en parle bien sûr dans toutes nos éditions, dans la revue de presse et sur nos éclairages sur RFI.fr. On parle aussi évidemment, c'est lié, de la situation dans la bande de Gaza où les habitants sont toujours les cibles de bombardements. Cette nuit encore, dans une enclave toujours verrouillée à 100% à la presse internationale. Et on entendra notamment la voix de femmes gazaouis, des veuves désormais seules à gérer leur foyer. Rendez-vous 9h20 et rendez-vous aussi dans notre dossier à 9h. Ce matin, on parle aussi du Mali, la reprise de Kidal par l'armée malienne et ses alliés russes. Notre grand invité Afrique, l'enseignant-chercheur Bakary Samb, directeur du Timbuktu Institute, entretien à suivre à 7h43. Et puis ce matin aussi, on parle du Yémen, l'aéroport d'Aden visé ces dernières heures. On revient aussi bien sûr sur la mobilisation lycéenne en France. L'acte 3 hier, largement suivi dans les rues. Sur ce cas d'Ebola également confirmé au Kenya, c'est à la une du prochain journal à 7h30. Vous avez une partie du programme, on commence. C'était il y a un peu plus de 2 mois, plus de 70 000 personnes, principalement des Marocains, rejoignaient illégalement l'enclave espagnole de Ceuta, frontalière du Maroc. C'est l'une des pires crises migratoires qu'a connue ce territoire et une crise humanitaire est toujours en cours depuis, avec des milliers de personnes livrées elles-mêmes sans aucune prise en charge. Et sur le sujet, vous retrouvez le reportage de Mathias Reynal sur RFI.fr. En tout cas, depuis ce drame, la France, comme d'autres, a rapidement annoncé l'envoi de renforts pour contrôler ses frontières. Aujourd'hui, l'augmentation des contrôles est bien visible. Sophie Bourlet s'est rendue à la frontière entre l'Italie et la France.
18: Vintimille, dernière ville italienne avant la France. Au siège de l'association Caritas, une poignée de jeunes gens veulent tenter de traverser la frontière.
19: Trop compliqué. La police et les gendarmes, ils les attrapent, retournés en Italie.
20: Vous avez déjà essayé de passer ?
19: Oui, 3 fois. Le train, la marche, le bus.
20: La marche par la montagne ?
19: Oui.
18: Abderrahman a 32 ans, il est algérien et souhaite rejoindre ses proches à Paris. Mais depuis cet été, les points de passage sont encore plus contrôlés par la police aux frontières françaises, selon l'association italienne.
21: Les 2 dernières semaines, on a pu constater une présence même plus forte des forces de l'ordre, de différents types de forces de l'ordre à la frontière, entre 60 et 70 réadmissions à la frontière.
18: 10 km plus loin, à la frontière, un barrage, un hélicoptère, des policiers qui jettent un œil dans certains véhicules. Les personnes qui n'auraient pas les bons documents sont renvoyées vers l'Italie après une garde à vue dans un préfabriqué. Rétabli en 2015 pour lutter contre le terrorisme, les contrôles aux frontières n'ont pas cessé depuis 10 ans. Agnès Leroll est en observation pour la CAFI, un réseau pour le droit des personnes exilées.
22: L'Italie en fait se trouve vraiment à quelques mètres, donc juste après les policiers, donc ça fait je sais pas 30 mètres après le poste. Là. On voit là quelqu'un qui vient de se faire refouler, un monsieur qui marche, j'ai vu sortir du poste. Selon ce que nous disent les associations et selon même ce que parfois dit la police, ils savent que les personnes réessayent et souvent finalement parviennent à franchir la frontière, mais en prenant souvent plus de risques ou en payant des passeurs. Et en plus, souvent, il n'a pas accès à un avocat. Donc c'est assez compliqué à contester. Et ça fait quand même des années que ça dure. que nous, on considère qu'il y a des procédures illégales chaque jour.
18: L'association dénonce des contrôles discriminatoires, notamment dans les trains. Pour cet habitant de Menton qui vient de traverser le barrage, pas de contrôle effectué.
0: Non, mais non, on est habitué. Donc, j'en ai vu pas mal qui étaient là-bas, qui m'ont demandé est-ce qu'on peut passer. J'aurais dit oui, il n'y a pas la police. Il y a eu beaucoup d'accidents au niveau des rails. Donc, ils passent par le tunnel. Donc, à chaque fois, les trains doivent ralentir. Il y a des accidents. Il y en a qui se font écraser. Oui, il y a plus de droits, il y a plus de drones, il y a plus d'hélicoptères. Donc, les moyens sont plus forts. Mais ça rassure tout le monde, de toute façon, qu'il y ait ces contrôles-là.
18: Au nom de la protection de la vie privée, la Ligue des droits de l'homme a demandé au tribunal administratif d'annuler l'autorisation d'utiliser des drones. De son côté, la police aux frontières n'a pas souhaité s'exprimer sur les opérations menées. Sophie Bourlet, Menton, RFI.
1: Et RFI, il est 7h20 à Menton et à Paris. Trois morts en France ces dernières semaines et 145 cas, c'est le bilan provisoire du virus du Nil occidental transmis à l'homme par les moustiques. Et c'est notre question d'environnement ce matin, Florent Guignard. Faut-il en avoir peur de ce virus du Nil occidental ?
2: Bon, je vais d'abord tenter de vous rassurer avant peut-être de vous inquiéter. Dans 80% des cas, il n'y a pas de symptômes, mais dans de très rares cas, le virus peut atteindre le cerveau et devenir mortel. Ensuite, c'est une chose très importante, il n'y a pas de transmission entre humains, à part en cas de transfusion sanguine ou de grève, ce qui arrive quand même pas tous les jours. Ce sont seulement les oiseaux qui sont porteurs du virus et qui le transmettent aux moustiques lorsqu'ils se font piquer. Bah oui, ne croyez pas que vous soyez les seules victimes des moustiques. Les femelles moustiques, en fait, elles adorent tout ce qui a du sang. On va écouter les explications d'Annabella Fayou. Elle est entomologiste médicale à l'Institut Pasteur, c'est-à-dire qu'elle est spécialiste des insectes qui nous donnent des maladies.
4: Les oiseaux sont des porteurs sains, mais ces oiseaux peut être la source de contamination donc de ce moustique qui peut piquer l'homme et qui peut piquer les chevaux aussi. L'homme est un hôte accidentel, donc en fait l'homme n'a pas développé beaucoup le virus. Donc l'homme, comme le cheval, sont ce qu'on appelle nous dans notre jargon des impasses parasitaires. L'homme ne pourrait pas être la source de contamination d'un moustique qui viendrait le piquer. Ça ne peut pas se faire.
1: Florent, n'importe quel moustique transmet ce virus du Nil occidental ?
2: Non, c'est seulement le moustique commun Culex pipiens. C'est son petit nom, le moustique qui a toujours été présent en Europe, à la différence par exemple du moustique tigre qui transmet la dengue ou le chikungunya et qui lui est une espèce invasive qui a commencé à coloniser la France en 2004. En revanche, ce virus du Nil occidental, il a bien été importé d'Afrique par les oiseaux migrateurs. On l'a repéré pour la première fois en France dans les années 60, en Camargue, dans le sud de la France. C'est un paradis pour les oiseaux et pour les moustiques, parce qu'il y a de l'eau.
1: Et alors, Florent, on y revient toujours, le réchauffement climatique. Est-il derrière cette forte augmentation des cas ?
2: Oui, pour deux raisons. D'abord, la sécheresse historique de cet été a favorisé les rencontres entre moustiques et oiseaux. On retrouve Annabella Fayou.
4: Les moustiques vont se développer dans des mares à proximité des oiseaux qu'ils piquent. Et cette année, comme il y a eu des épisodes de canicule, il y a eu moins d'étendue d'eau. Et c'est là, en fait, que les oiseaux venaient prendre de l'eau. Et c'est là aussi que les moustiques se développaient le plus.
1: Le réchauffement climatique favorise aussi l'expansion géographique des moustiques.
2: Eh oui, le cycle de développement des moustiques devient plus court, donc il y en a plus. Annabella Fayou de l'Institut Pasteur.
4: Entre l'œuf et l'adulte, par exemple, à 25 degrés, il faut 8-10 jours. Si on augmente la température à 30-35 degrés, il faut plus que 6-7 jours. Donc forcément, en augmentant la température, on aura des adultes beaucoup plus tôt. Et donc, on augmentera en densité de moustiques aussi. Et en même temps, il y aura de plus en plus d'endroits qui vont être adaptés à son développement. Aujourd'hui, il y a des cas de West Nile, par exemple, en Allemagne, à Berlin, aux Pays-Bas, qui ne sont pas vraiment des pays tropicaux.
2: Oui, c'est vrai, en Europe, on n'est pas sous les tropiques, mais il y aura de plus en plus de maladies tropicales.
1: Florent Guignard pour la question d'environnement. C'est tout l'objet de cette chronique, hein, chaque matin. Vous faire comprendre les conséquences de nos actes sur l'environnement, comment et pourquoi le réchauffement climatique est dû à l'activité humaine, l'éco-conscience et ses conséquences sur la santé mentale. C'est le sujet de votre émission Priorité Santé ce matin sur RFI. Rendez-vous avec Caroline Paré et ses invités, 9h10, temps universel. Le grand reportage sur RFI. Chaque jour, un rendez-vous sur notre antenne, 20 minutes, sur un fait d'actualité dans un pays réalisé par l'un de nos correspondants ou envoyé spécial. Et chaque matin, vous en entendez un extrait sur notre antenne. Aujourd'hui, l'Inde, et plus précisément l'Assam, état du Nord coincé entre le Bangladesh et la Birmanie, devenu une sorte de laboratoire de la politique anti-musulman du BJP, le parti de Narendra Modi, le Premier ministre indien. Lui parle de lutter contre l'infiltration à propos propos de la présence des musulmans dans la SAM. Nous sommes dans cet état où un tiers de la population est musulmane et partage langue et pratiques culturelles avec le Bangladesh voisin. Nicolas Roca s'est rendu sur place.
5: Donc là, on vient d'être emmené par la police au commissariat pour boire le thé. Donc on va voir ce que ils nous veulent vraiment.
6: Ce n'est pas pour limiter vos déplacements, mais pour protéger notre district. C'est un endroit sensible, les gens doivent respecter des règles. Le problème, c'est la raison pour laquelle vous êtes venu. Si vous me donnez une autorisation gouvernementale, il n'y aura pas de problème.
7: Pourtant, aucune autorisation n'est nécessaire pour travailler dans la région, une information confirmée par le ministère de l'Intérieur. Mais la police cherche à nous intimider et exige que nous ne fassions que du tourisme. Ici, le sujet est ultra sensible. Le chef de l'État, régulièrement inquiété pour ses discours de haine, est l'une des figures de proue de la politique anti-musulmane du BJP. Mais il fait tout pour que cela ne s'ébruite pas dans les médias internationaux. Nous sommes suivis pendant plus d'une heure par une voiture sur notre route vers Guwahati, où nous continuons discrètement notre reportage. Nous suivons discrètement Nour et Sahira dans un immeuble pour un entretien à l'abri des regards.
23: Je suis Nour Hussein, j'ai 40 ans et je travaille au jour le jour comme chauffeur de tuk-tuk ici à Guwahati depuis un peu plus de 15 ans. Et puis en 2019, on a reçu une lettre. 5 mois plus tard, ils nous ont arrêtés. Et qu'est-ce qu'il y avait écrit sur cette lettre ? Dans la lettre, ils nous disaient que j'avais traversé la frontière et que j'étais un ressortissant du Bangladesh. Comme nous résidions à Guwahati et pas dans notre village natal, c'était suspect. Et ils soupçonnaient que j'étais un étranger, que je n'étais pas indien, mais que j'étais du Bangladesh. Mais moi, je suis un citoyen indien. Comme je ne rentrais pas souvent dans mon village, pour eux, c'était impossible. L'officier de police qui m'a remis la lettre m'a dit « Vous n'avez aucun justificatif de domicile. Vous vivez illégalement ici et vous avez falsifié vos papiers. » Qu'est-ce que je pouvais dire d'autre ?
1: Un extrait de ce grand reportage de Nicolas Roca est écouté intégralement tout à l'heure sur RFI, 17h10 TU, 19h10 à Paris. Dans 4 minutes, le journal sur RFI, mais d'abord c'est notre passage quotidien sur notre playlist du mois. Le titre « I want you » ce matin par FKJ et Erin.

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5: Et maintenant, je crois que nous allons pouvoir vous quitter, auditeurs amis, en vous souhaitant une excellente journée à tous.
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2: À voir à la bibliothèque du Touvet l'exposition de peinture de Maryse Friedrich intitulée « De battre, mon cœur ne s'est pas arrêté ». Des toiles puissantes qui invitent le regard à se poser autrement sur le monde qui nous entoure. Exposition à voir jusqu'au 17 octobre.
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2: 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Venez revivre cet héritage olympique avec l'exposition de photographies de Réanne Arens entre photos d'art et photos architecturales à la bibliothèque de Sainte-Marie d'Alois jusqu'au 16 octobre.
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3: 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Vous aurez 3 journées pour vous confronter à cet atelier ouvert dès 12 ans sur inscription les mercredis 7 et 14 octobre ainsi que le samedi 24 octobre. Réussirez-vous ce défi ?

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1: L'interview petit déjeuner. Les rediffusions de la télé au placard. Pour finir cette émission, les amis, comme promis, nous faisons la rencontre d'un acteur et comédien du territoire. Il s'appelle Brahim Koutari, il a grandi 24 Place Beaumarchais à Échirol. Il ne se destinait pas forcément à la scène, mais il rêvait pourtant d'ailleurs. Et à force de persévérance et de ténacité, c'est finalement le théâtre qui lui permettra de donner forme à ses rêves, de raconter son amour pour son quartier, l'entraide, la foi, la fierté. Et il a aujourd'hui joué dans plusieurs tournages, que ce soit pour la télé ou même Netflix, et présente également, et notamment ce pour quoi on est là aujourd'hui, son spectacle 24 Place Beaumarchais, un seul en scène empreint d'émotion qui raconte son odyssée qui le mènera d'un quartier populaire d'Échirolles jusqu'aux planches de l'Odéon à Paris. À découvrir donc ce spectacle les 15 et 14 octobre à la MC2 à Grenoble. Et aujourd'hui, eh bien, nous avons le plaisir d'accueillir Brahim Koutari sur Radio Grésivaudan. Bonjour Brahim.
2: Bonjour à tous.
1: Et merci beaucoup d'être avec nous aujourd'hui. Alors, de ce que j'ai compris, tu dois pas mal bouger en France avec tous ces tournages, tout ça. Aujourd'hui, est-ce que tu es dans la région ou est-ce que tu te situes ?
2: Ouais, moi, je voulais pas quitter la région. En gros, je voulais pas, tu sais, réussir ou faire un semblant de réussite et partir à Paris. Donc, je suis toujours sur le territoire, je suis toujours sur Échirolles. Et en fait, j'avais envie de m'investir, donc je donne des cours de théâtre, j'essaie justement de faire des projets, de soit développer des ambitions, ou soit de donner envie de découvrir un peu, parce que des fois, on n'a pas trop accès à la culture, ou on a peur un peu de ce monde, et je me suis dit comment, du coup, je peux être avec ceux de chez moi, avec ceux d'Échirolles, même ceux de Grenoble et de la région, pour justement leur expliquer mon parcours, comment j'ai fait, et leur dire que c'est possible, justement, leur donner de l'espoir.
1: On va reparler un peu de tout ce que tu fais aujourd'hui, de ces ateliers théâtre notamment, mais pour commencer, si ça te va, est-ce que tu peux nous raconter un petit peu justement ton parcours? Déjà, 24 Place Beaumarchais, qu'est-ce que c'est? C'est le titre de cette pièce que tu vas jouer les 14 et 15 octobre donc à la MC2, mais qu'est-ce que c'est surtout 24 Place Beaumarchais?
2: C'est mon adresse, c'est ma vraie adresse, c'est au milieu du quartier de la Butte, c'est en fait, je avec l'autrice, quand on s'est mis à écrire, quand elle m'a enregistré et que je lui racontais ma vie, le but aussi c'était de pouvoir représenter, de pouvoir donner aussi la parole à ses habitants, ses habitantes de Place Beaumarchais, et de pas dire voilà c'est l'histoire de Brahim Koutari, parce que une adresse en fait ça rassemble. Une adresse, vraiment, il y a une signification derrière ça. Et comme surtout, on dit beaucoup de mal, parfois d'Échirolles, de Grenoble même, hein, de la région, on est souvent un peu catalogué. Je me suis dit, à contrario, comment c'est possible d'arriver avec une œuvre artistique et de se dire, finalement, il y a aussi des belles choses, il y a aussi des habitants, des habitantes, il y a aussi des gens qui rêvent, il y a aussi ces choses-là. Donc, je me suis dit, ok, c'est le moment, justement, d'utiliser toute la force de mon quartier avec lequel j'ai grandi et de le mettre sur scène.
1: Et si j'ai bien compris, toi, à la toute base, tu ne te destinais pas forcément à la scène. Je crois que c'est arrivé tard, le théâtre. Comment ça s'est fait?
2: Quand on vient de Grenoble, je prends toute la région, hein, avec Grésivaudan, le Mélan, là-bas, Échirolles, Pontclet, tout. En fait, on n'a pas vraiment de facilité à aller, par exemple, à des ateliers théâtre, des ateliers cinéma, un peu ces choses-là. Moi, c'est ce que j'avais remarqué. Donc, j'ai demandé à ma mère si elle connaissait quelqu'un qui faisait du théâtre. Elle m'a présenté un monsieur qui s'appelle Ali Djilali. Et vraiment, j'ai fait un premier cours de théâtre, je suis resté 30 secondes. Moi, les passages d'énergie, les trucs bizarres, là, des ateliers, je suis pas resté du tout, je me suis enfui. Et en fait, c'est à partir de là où ça a commencé, parce qu'il m'a rappelé en me disant, non, mais t'inquiète, on va faire des choses sur le texte, on va faire plein de choses, etc. Donc, viens demain. Et en fait, le lendemain, je suis retourné, on a travaillé sur du texte. Et en fait, le destin a fait qu'il y a eu une pièce de théâtre à Grenoble en 2012, des amateurs et des professionnels, nous on était amateurs, et j'ai fait partie de cette pièce de théâtre. Moi en même temps, je passais mon bac pro électricien, parce que en vrai, j'ai toujours voulu réussir, mais je me suis toujours dit, ça va tellement être compliqué que peut-être à un moment donné, la réalité, elle va me rattraper, je vais aller travailler correctement, et puis voilà, basta. Mais j'ai toujours charbonné très très fort pour me dire, ok, eh ben, essaye de faire vivre ton rêve, continue l'école, parce que c'est ce qu'on s'était dit avec mon papa. Mon père, il m'a dit, si à 25 ans, t'as pas de revenu de ce métier, tu gardes le théâtre comme hobby et tu vas travailler correctement, tu gagnes ta vie. Ben, c'est la seule fois où j'ai gagné, je crois.
3: Ben, bravo, a priori, là, c'est réussi. Mais ok, donc c'était vraiment un rêve que t'avais depuis longtemps, quoi. C'était le théâtre, ça s'est pas fait non plus par hasard, quoi.
2: Non, non, non. En fait, je voulais être...

0: C'est pas qu'on a des retards, mais c'est que du coup, moi j'avais d'autres choses à faire, mon diplôme d'électricien, toutes ces choses-là. Donc, il a fallu que je rattrape la lecture, il a fallu que je me cultive de tout, que je mange du Shakespeare, du Molière, de l'Alexandrin, etc. Donc, avant de rentrer, quand je suis rentré, pardon, à la Comédie de Saint-Étienne, d'ailleurs, c'était très dur, parce que moi je quitte mon quartier, Déchirolles, mes repères, toute ma vie, le foot et tout ça, pour aller dans un environnement culturel où j'ai pas l'habitude, je suis avec des gens qui ont grandi dedans, donc ça a été vraiment un choc des cultures à ce moment-là où je me suis dit, oh, mais je vais jamais tenir 3 ans, parce que la Comédie de Saint-Étienne, en fait, c'est une école nationale, il y en a 13 en France, et c'est sur concours, mais c'est vraiment au-dessus des cours Florent et de ces choses-là, les cours Florent, c'est intermédiaire, et en fait, on est 2000, 2500 à passer le concours, et ils sélectionnent 5 filles, 5 garçons.
1: Ah oui.
0: Ah ouais, donc ça veut dire que c'est serré, c'est très sélectif, il faut être là au bon moment, au bon endroit, voilà, il faut avoir bien travaillé. Moi, je suis pris dans l'école, je me dis, bon ben, j'entends mon prénom, Brahim Koutari, déjà, j'étais choqué d'entendre mon prénom. Et c'est vrai que, ben, quand je suis arrivé dans l'école, après, c'était autre chose. Parce que tu fais, on va dire, 9h-20h, tous les jours, du lundi au samedi. Tu as des cours de chant individuels, cours de chant collectif, cours de danse et cours d'interprétation, d'acting l'après-midi. Mais moi, je sors de mon diplôme d'électricien, je sors du chantier, du travail, tu me fais faire des cours de danse, jamais de la vie. Jamais de la vie, je vais pas tenir, moi, me rouler par terre et tout, c'est pas possible.
1: Qu'est-ce qui a fait que tu as accepté alors
0: Ah non, je fais
1: de
0: un
1: poursuivre?
0: certificat médical, j'ai pas fait de danse.
1: Ah ok.
0: Ah non, non. Ah
1: Ah
0: non,
1: ok.
0: non, j'ai fait un certificat médical. Jamais. Ah non, non, non. J'ai une fois, je suis allé à un cours, deux cours. J'ai dit, mais je vais pas tenir. Je suis allé voir un médecin à Saint-Étienne que je ne connaissais pas. J'ai essayé de faire pote avec lui. Et il m'a fait un certificat médical pour dire que j'ai une sciatique, alors que c'était pas vrai. Mais je pouvais pas tenir. Ah non, il faut être
1: Mais
0: comédien
1: pourquoi?
0: jusqu'au bout dans ces cas-là.
1: Pourquoi?
0: Pas parce que, en fait, les cours de chant, c'est exceptionnel. Je pense que tout le monde devrait en faire. Vraiment tout le monde, les cours de chant, c'est t'accèdes à des choses à l'intérieur de toi, tu te découvres des émotions un peu enfouies, tout ça. Franchement, je trouvais ça extraordinaire. Mais les cours de danse, c'était particulier. On a commencé. Bah, c'est bête. Par exemple, à un moment, on me dit, c'est quoi ton animal préféré? Moi, je dis, c'est l'orque. On me dit, d'accord, bah, fais l'orque pendant 20 minutes.
1: Aïe.
0: Mais je lui dis, mais attends, mais il faut me respecter. Et du coup, je comprends pas, moi, ce qui se passe. Et à partir de là, à partir du moment où on m'a demandé de faire l'orque, un peu de me rouler par terre, j'ai dit, non, c'est pas, malheureusement, je suis désolé, j'ai une sciatique. Je peux pas venir. Ah ouais, non. En fait, je pensais à tous ceux de, vraiment à moi, d'où je viens, enfin, comment j'ai grandi, et je pouvais pas faire l'orque pendant 20 minutes. En plus, chronométré? Non. Mais, ça a été aussi un. Ça a été, je pense que j'ai énormément gagné en maturité pendant ces 3 ans à Saint-Étienne, qui était la deuxième école d'acteurs de France. Et c'était génial parce que le directeur qui s'appelle Arnaud Meunier, qui est aujourd'hui directeur de la Maison de la Culture à Grenoble, MC2, heureusement qu'il était là pour m'accompagner et tout ça. Mais c'est vrai que le choc des cultures, ça a été quelque chose de fort et du coup, ben, en vrai, j'ai bossé comme un fou pour rattraper mon retard. J'étais bon sur scène, hein, mais c'était plus en théorie que j'étais moyen.
1: Et ça, tout ce que tu racontes, la comédie de Saint-Étienne, c'était il y a une dizaine d'années à peu près, c'est ça?
0: Non, je suis sorti en 2020, diplômé. Donc j'ai fait ces 3 ans l'école, c'est donc de 2017 à 2020 j'ai fait cette comédie de Saint-Étienne. Je suis sorti en 2020 de l'école et depuis j'ai fait des projets, bah j'ai joué dans des pièces de théâtre, des grosses productions. Bah par exemple j'ai fait Julie Deliquet qui est une grande metteuse en scène. J'ai fait les paravents à l'Odéon. L'Odéon c'est un peu le Graal. C'est un peu le summum du théâtre là. Et j'ai joué là-bas les paravents. Puis j'ai joué dans un film avec Camille Cotin et Benjamin Biolay qui s'appelle Quelques jours pas plus. J'ai fait la série Netflix du coup Les Lionnes, qui est mon plus gros projet à l'heure actuelle en termes d'image. Et j'ai fait mon spectacle, du coup mon seul en scène, qui s'appelle 24 places Beaumarchais, que j'ai tourné l'année dernière déjà. Là, je tourne cette année. Et en fait, je travaille déjà sur le deuxième,
1: Ok,
0: sur
1: une
0: la suite.
1: suite de 24 places
0: Ouais.
1: Beaumarchais. Ok.
0: Bah en fait, il n'y a jamais eu de suite au théâtre. Et je me suis dit, il n'y a que dans des séries, dans des films ou quoi que ce soit, je me suis dit, bah, ça va être la première fois où du coup, moi, je vais faire une suite et je vais écrire l'après 24 places Beaumarchais qui s'appellera Entre deux mondes.
1: Ok. En tout cas, le 24 Place Beaumarchais, si vous voulez voir la première partie, c'est
0: Ouais.
1: donc le 4.

0: 14-15 octobre, la semaine prochaine, là, que tu le joues à la MC2. C'est un spectacle que tu as coécrit avec une compagnie, si je ne me trompe pas, c'est la compagnie des Sept Sœurs. C'est bien
1: ouais,
0: ça.
1: C'est ça, avec l'autrice qui a créé la compagnie des Sept Sœurs qui s'appelle Adèle Gascuel. Et du coup, pareil, Catherine qui met en scène le spectacle. Et pareil, des Sept Sœurs aussi. Et c'est, voilà, c'était un peu pour garder un peu le cocon. Et ce qui est intéressant lors de cette rencontre, c'est que c'est des personnes qui ne viennent pas du tout du même milieu que moi. Donc,
0: comment elle s'est fait alors cette rencontre? Comment ça se fait?
1: Ouais, voilà, c'est ça. Je voulais vraiment rencontrer un autre monde, je voulais vraiment rencontrer d'autres personnes et me dire, bon, ben, je vais voir ce qui va se passer, essayons de faire en sorte, justement, de créer quelque chose entre nous, entre ces deux mondes-là, et voilà pourquoi j'ai rencontré Adèle.
0: Ok. Et ce retour, donc, dans une salle, là, tout près de là où tu as grandi, la MC2 à Grenoble, c'est pas très loin des Chirolles, est-ce que c'est précieux pour toi? Est-ce que tu es allé voir des spectacles quand tu étais jeune là-bas?
1: Non, je suis jamais, pour dire la vérité, je suis jamais allé voir de spectacles là-bas.
0: Même à l'école?
1: Même à l'école, j'étais jamais rentré dans la MC2. C'est un peu cette entité faisait un peu peur à tout le monde, je crois, parce que on savait pas trop ce que c'était, on connaissait juste la Red Cram. Mais non, j'étais pas allé voir de spectacle. Et c'est sûr, quand j'ai joué l'année dernière à la MC2, les premières dates de spectacle, c'était émouvant pour moi de me dire, OK, aujourd'hui, je suis là et je joue là. C'est une dinguerie, c'est exceptionnel. Et surtout, quand j'ai joué l'année dernière, c'était à la rampe à Échirolles. Non, c'était cette année, c'était vers le mois de mars. J'ai joué à la rampe à Échirolles devant 800 personnes. Là, c'était quelque chose d'extraordinaire parce que du coup, déjà à la MC2, beaucoup de gens qui n'ont pas l'habitude de venir au théâtre ont poussé la porte du théâtre, sont venus voir mon spectacle et j'espère que ça a ouvert un peu des ambitions et tout ça. Mais là, à la rampe, c'était magique de voir toutes ces personnes-là avoir fait le déplacement. Être là dans la salle, avoir suivi pendant une heure et quart cette pièce de théâtre, mon parcours, où je parle de questions de légitimité, de violence policière, de vraiment de beaucoup de choses, et qui fait que je me suis dit, OK, là, j'ai réussi le pari d'avoir invité tous ces gens. Ouais.
0: Et ce spectacle, donc, c'est comme tu dis, un seul en scène de une heure et quart. Comment on fait pour captiver le public comme ça, sans autres comédiens, sans effets spéciaux, bien sûr, ou accessoires de fou, juste une histoire inspirante comme ça? Comment on fait pour capturer le public 1h15?
1: Eh ben, franchement, moi, je me dis, il faut du travail, il faut du courage. Et surtout, il faut être... oui, c'est sûr qu'il faut être bien accompagné, mais vraiment, il faut du courage et du travail. Et puis, j'ai pas oublié d'où je viens. Donc, il y avait aussi mon quartier qui me portait derrière moi. J'étais stressé, j'avais peur. Mais comment, du coup, on est sincère sur scène? Et la sincérité, ça touche toujours. C'est ce que je dis quand je donne un peu des ateliers. Mais c'est vraiment cette sincérité-là sur scène, de dire, OK, eh ben, donne tout ce que t'as avec le cœur, donne-toi à fond. Et sans surjouer, sans inventer, sans te prendre pour un autre ou quoi que ce soit. Et du coup, ça crée un lien avec le public. Et moi, je suis très à l'écoute du public. J'essaye de sentir vraiment le public de chaque soir, savoir comment il est, etc. Et de connecter avec lui et de dire, OK, eh ben là, ce soir, on va partir dans un voyage pendant une heure et quart. Et à la fin, soit vous m'aimez, soit on se déteste.
0: Est-ce qu'il y a déjà eu des retours à la sortie d'une salle de théâtre qui ont pu te marquer jusqu'à aujourd'hui, dont tu te souviens?
1: Oui, ouais. Ah oui, oui, beaucoup, beaucoup. Je vais prendre par exemple, c'était un groupe de temps, je parle de religion, parce que je suis musulman, et en fait, à un moment donné, j'ai un long moment où je me mets à réciter, et il y avait devant c'était des sœurs, c'est ça, on appelle ça des sœurs. De l'église et tout ça, tu vois, qui sont venus en groupe et qui se sont mis à pleurer à ce moment-là. Et moi, en sortant de scène, j'ai dit, je veux absolument savoir pourquoi. Donc, je suis allé les voir, j'ai dit, ça va, ils m'ont dit, c'était un moment magnifique, c'est la première fois qu'on voit quelqu'un, peu importe la religion, respecter la religion et ne pas désacraliser et s'en moquer. Ça a été un retour qui m'a bouleversé. et je me suis dit ok, c'est vraiment, c'est génial. Et d'autres retours, c'était vraiment des jeunes qui venaient me voir soit en décrochage scolaire, soit je sais pas, qui étaient un peu en questionnement ou qui avaient des questions de légitimité ou quoi que ce soit, ou à s'assumer, et qui venaient me dire écoute, ça m'a donné du courage, ça m'a vraiment donné envie de croire en moi et de me donner à fond. Et ça, je me dis ok, je suis au bon endroit du travail, parce que je suis pas un héros. Je suis pas ça, mais si je peux être porteur de juste d'espoir et d'essayer d'ouvrir une porte, eh ben franchement, je le fais avec grand plaisir.
0: Et est-ce que c'est ça aussi qui t'a mené vers, donc t'en parlais un petit peu tout à l'heure, les ateliers théâtre? Je crois que tu fais ça avec des jeunes aussi en milieu pénitentiaire. Qu'est-ce que le théâtre il peut apporter selon toi, bah, aux humains ou à n'importe qui?
1: La confiance, la rencontre. Moi, je trouve que en tant qu'humain, on manque de rencontres. Et donc du coup, on ne se connaît plus vraiment. Et je me suis dit, ça peut être hyper intéressant de faire du théâtre et de faire travailler la lecture, de travailler la confiance en soi, d'apprendre des mots et de se dire, ok, là, je vais essayer, je vais aller dans un endroit où ça me fait peur. C'est comme si là maintenant, je te dis, bah écoute, demain tu viens à mon atelier théâtre, je te passe un texte. Je te mets devant 10 personnes et je te dis, allez, passe, allez, joue, lis-moi ça. Toi, tu fais un arrêt cardiaque. Donc, du coup, c'est de travailler un peu toute cette confiance, cet élan de prise de parole, vraiment se dire, ok, on a le droit d'être là, on a le droit d'exister et de parler, et on a le droit d'apprendre. Et que, en fait, de faire un accès à la culture, comme moi, au début, qui n'y croyais pas, à toutes les personnes qui n'y croyaient pas vraiment, de faire cet accès-là et de développer des ambitions, pourquoi pas.
0: Merci beaucoup en tout cas, Brahim Koutari, donc pour toutes ces réponses, tout ce temps aujourd'hui. Pour rappel, tu joues ton spectacle les 14 et 15 octobre à la MC2 à Grenoble. Vous pouvez encore prendre des places, je crois qu'il en reste encore un peu, donc sur le site de la MC2 tout simplement. Est-ce que le temps passe, hein, donc on va devoir mettre un terme à cette interview, on t'a déjà pris assez de temps, mais est-ce que tu voulais rajouter une dernière chose peut-être avant qu'on se quitte?
1: Non, je voulais juste vous remercier et dire qu'on a une super belle région et qu'il faut continuer à la développer avec ce que vous faites à la radio, avec les projets artistiques qu'il peut y avoir. Et je suis sûr que si on continue et qu'on bosse ensemble, on peut vraiment faire des belles choses. Donc, faut croire à la région de l'Isère.
0: Magnifique. Merci pour ce message, Brahim. Et puis, bon courage pour la suite et bon vent, tous les tournages et tout. On te souhaite tout le meilleur.
1: Merci beaucoup. À très vite. À bientôt.
0: Merci.

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2: Andréane Mélard.
1: Et Pierre Boudias pour le journal. Bonjour Pierre.
3: Bonjour Andréane, bonjour à tous.
1: La jeunesse de France dans les rues hier.
3: Ils étaient des centaines de milliers, lycéens comme étudiants, à marcher dans tout le pays pour réclamer plus de moyens pour l'éducation. Un mouvement qui prend de l'ampleur et entend s'inscrire dans la durée, vous l'entendrez. Minute de silence et émotion en Israël ce matin. Commémoration aujourd'hui des 3 ans des attaques terroristes du 7 octobre. Le début aussi d'une sanglante riposte israélienne sur la bande de Gaza, où vous l'entendrez, la vie dans les camps de réfugiés est devenue la norme. Nous serons également dans les écoles ukrainiennes où les cours sont rythmés par les bombardements, en Éthiopie pour entendre le témoignage rare d'une réfugiée tigréenne qui raconte la violente reprise des combats. Et puis quand une invisible se rêve en bête de scène, c'est le thème du nouveau film d'Isabelle Huppert, ni vu ni connu. On vous fait découvrir cette comédie caustique où l'actrice nous dévoile un monde du cinéma ô combien hiérarchisé.
1: Des visages jeunes, en colère et par dizaines de milliers, c'était hier dans les rues françaises.
3: Une manifestation d'ampleur dans le cadre du mouvement lycéen qui secoue le pays ces dernières semaines. Au moins 256 000 personnes se sont mobilisées selon le ministère de l'Intérieur, le double selon les organisateurs. Aucun incident majeur n'est à déplorer. Laura Martel, bonjour.
4: Bonjour.
3: La mobilisation a rassemblé au-delà des seuls lycéens qui comptent bien poursuivre leur mouvement.
4: Oui, mobilisés aux côtés des lycéens, les étudiants, mais aussi des adultes, enseignants, parents, représentants syndicaux et même élus venus soutenir leurs revendications, remplacement des profs absents, rénovation des bâtiments insalubres ou refonte de Parcoursup jugés inégalitaires. Des adultes qui disaient être aussi présents pour protéger les jeunes suite aux violences qui ont émaillé les blocages d'établissements. Lors cette mobilisation, lycéens et étudiants veulent l'inscrire dans la durée. Des blocages sont encore annoncés pour aujourd'hui, mais qui devraient être une journée de transition avant un nouvel appel à manifester jeudi lancé dès hier. L'assurance du Premier ministre face à l'Assemblée dans la après-midi d'une correction à venir de Parcoursup n'a pas convaincu face à des jeunes qui réclament des annonces budgétaires concrètes.
3: Sébastien Lecornu qui, face aux députés, a aussi réfuté toute instruction politique de répression policière contre les lycéens et évoqué des accidents.
4: Oui, alors que pourtant hier, la Commission nationale consultative des droits de l'homme a exprimé sa vive inquiétude face au recours disproportionné à la force par la police et qu'on a appris aussi la mise en examen d'un policier auteur d'un tir de grenade qui a brisé la mâchoire d'un jeune de 14 ans dans le Val d'Oise. Le Premier ministre espère maintenant apaiser la contestation et faciliter le retour des élèves dans les établissements en proposant une demi-journée dédiée au débat d'ici vendredi. Une option déjà contestée par les chefs d'établissement qui estiment que les autorités cherchent à se défausser des problèmes sur eux.
3: Les explications de Laura Martel. Merci à vous.
1: Il y a 3 ans, jour pour jour, l'horreur et la stupeur en Israël.
3: Le 7 octobre 2023, le Hamas débutait au petit matin une série d'attaques terroristes d'ampleur inédite. Bilan 1221 victimes, 251 personnes kidnappées, dont seules 148 devaient être relâchées en vie. Un assaut également synonyme du début d'une riposte sanglante de l'armée israélienne sur la bande de Gaza. Depuis, ce sont plus de 74 000 Gazaouis qui ont été tués et qui continuent à périr sous des bombardements qui se poursuivent malgré un cessez-le-feu théoriquement en vigueur. Un conflit qui a également entériné le déplacement forcé de centaines de milliers de personnes dans une enclave occupée à 60% par l'armée israélienne. Les Gazaouis vivent donc toujours dans des camps de déplacés, des conditions terribles qui deviennent la nouvelle normalité. Reportage de Rami El-Megari et Frédéric Misselin dans le camp de Barbara, près de Mawassi.
5: À Gaza, le bureau des médias est dirigé par le Hamas et son directeur l'affirme. Près d'1,5 million de personnes sont aujourd'hui encore déplacées dans l'enclave palestinienne. Il dit avoir besoin de 62 000 tentes et accuse Israël de bloquer le passage de ce type de matériel. Tarek vit dans le camp de Barbara depuis 3 ans. Il confirme l'aide humanitaire est insuffisante et quand elle arrive, elle est parfois détournée.
6: Ce n'est pas pour tout le monde. Les quantités ne suffisent pas. Ceux qui reçoivent des tentes ne reçoivent pas de couverture, par exemple. Et puis, il y a de la corruption.
5: Raouya a été victime d'un vol. On lui a dérobé ses bijoux, son téléphone portable et 6 000 $.
7: Ici, on est collés les uns aux autres. Je ne me sens plus en sécurité. Je n'arrive toujours pas à croire que ce voleur a osé me regarder alors que j'étais presque nue par une nuit d'été. Depuis, si j'entends une goutte d'eau tomber, je réveille mon mari, Mahmoud.
5: Les déplacés vont devoir passer un nouvel hiver sous la tente. Des membres du gouvernement israélien disent vouloir vider la bande de Gaza de sa population. Une menace que balaie Abderrahman, un autre habitant du camp de Barbara.
2: Nous ne quitterons donc jamais Gaza, quelles que soient les souffrances endurées.
5: Rami Al-Megari dans la bande de Gaza, Frédéric Misselin, Jérusalem, RFI.
3: Une minute de silence a été observée ce matin sur les sites des attaques du Hamas en Israël, commémoration qui revêt une importance toute particulière à 3 semaines des élections législatives. À noter que le ministre français des Affaires étrangères annonce être arrivé en Israël pour participer à ces cérémonies. La France, qui avait annoncé début septembre mettre fin au commerce avec les colonies israéliennes situées dans les territoires palestiniens occupés, au premier rang desquels la Cisjordanie, le territoire palestinien, toujours en proie à une violence croissante des colons. Une photojournaliste de l'AFP a été rouée de coups et visée par des tirs hier dans le nord. L'association de la presse étrangère exige une enquête des autorités israéliennes.
1: Ce témoignage rare à présent, Pierre, venu d'une région d'où presque rien ne filtre.
3: Le Tigré éthiopien, où la guerre a fait son retour il y a une quinzaine de jours. L'armée fédérale poursuit sa contre-offensive contre les rebelles du nord du pays. Combat à l'arme lourde au drone également, qui affecte considérablement les populations civiles. Selam est l'une de ces civils. Le 27 septembre, cette jeune femme a fui Mekele en voiture avec des amis, direction la capitale éthiopienne Addis Abeba. En chemin, le groupe fait halte à Alamata, dans le sud du Tigré, alors que la ville est plongée dans le chaos. Elle raconte au micro de Marlène Panara.
8: Dans la pension d'Addis Abeba, où elle est installée depuis quelques jours, Selam s'offre enfin un peu de répit, même si elle confie dormir très peu. Revenir sur le périple de ces derniers jours lui est difficile, dit-elle, car les images de son arrivée dans le sud du Tigré la hantent encore.
9: Quand nous sommes arrivés à Alamata, il y régnait un grand tumulte, il y avait un bruit assourdissant d'armes à feu. C'était en plein cœur de la ville, au niveau du marché. J'ai vu de mes propres yeux des morts et des blessés. Certains avaient la moitié du visage arraché. J'ai vu ça. C'était le chaos partout, au centre-ville, sur les marchés, ainsi qu'aux abords des immeubles résidentiels.
8: Depuis la reprise de la guerre il y a 2 semaines, la ville d'Alamata a été le théâtre d'intenses combats. Le 22 septembre, 15 à 17 frappes de drones, menées notamment sur des écoles et un hôpital, ont tué 14 personnes, rapporte le réseau spécialisé dans les conflits ACLED. Pour les rescapés comme Selam, le traumatisme est profond.
9: J'ai eu peur, vraiment peur, c'était si dur. Si je venais à mourir à ce moment-là, personne n'aurait su où j'étais ni où j'allais, car il n'y avait pas de connexion internet ni de téléphone. Ma famille m'attendait, ils ne savaient pas où j'étais et personne ne me connaissait à Alamata. Vous imaginez ?
8: Le week-end dernier, l'armée fédérale a multiplié les attaques de drones dans plusieurs villes du Tigré. L'une d'elles a tué 8 personnes, dont un enfant, dans le camp de déplacés d'Adi Abay, au centre du Tigré. Marlène Panara, Addis Abeba, RFI.
3: Plus d'un mois après sa disparition, les autorités du Niger donnent des nouvelles de notre confrère Moussa Kaka, disparu le 31 août dernier à Niamey. Celui qui a longtemps raconté l'actualité nigérienne sur notre antenne est bien en détention. C'est le ministre de la Justice et des Droits Humains, Aliou Daouda, qui l'a confirmé à Reporters sans frontières. Il assure que le journaliste a commis des infractions dont il devra répondre devant les juridictions du pays sans donner plus de précisions. RSF salue une preuve de vie, mais continue de dénoncer une détention arbitraire tant qu'il n'a pas accès à ses proches ou à un avocat.
1: Quand le bruit des bombes remplace celui de la sonnerie, c'est le quotidien d'une partie des élèves de Kiev.
3: Ceux qui continuent à poursuivre leurs études en présentiel malgré l'intensification des frappes russes sur la capitale ukrainienne. Depuis le début de la guerre, 334 écoles et autres établissements éducatifs ont été endommagés selon les autorités municipales. De quoi bien sûr faire vivre un enfer aux jeunes contraints de se rendre en salle de classe. Notre correspondante en Ukraine, Emmanuel Chaz, a pu en rencontrer certains.
10: Pour les élèves de Kiev, les cours peuvent s'interrompre à tout moment. Margarita, lycéenne, en a fait l'expérience il y a quelques jours lorsque son établissement a été touché par une frappe de drone russe.
11: Nous étions en cours de biologie et nous écoutions le professeur. Nous avons entendu une déflagration et le professeur a dit qu'il y avait le feu. Nous nous sommes tous levés brusquement et nous avons quitté le bâtiment. La fumée commençait à entrer, nous avions peur, ça sentait très mauvais.
10: Sa professeure de biologie, Victoria Rodzietka, raconte comment les élèves ont rejoint un abri.
11: Comme on dispose d'un abri équipé, nous avons heureusement eu le temps d'y descendre avec tout le monde. Ça fait 3 fois qu'on a des dégâts considérables, mais tout le monde est en vie.
12: C'est la troisième fois que ce lycée est touché. Ici, les élèves peuvent passer des journées entières dans les abris. Pour Margarita, même l'hiver à venir est une source d'angoisse.
13: J'espère que les cours cet hiver se dérouleront en ligne. Ce sera plus facile et moins effrayant. Ça va être angoissant d'aller à l'école tous les jours, tous les matins.
12: Le lycée de Margarita à Kiev n'est pas un cas isolé. Selon l'UNICEF, plus de 1600 établissements scolaires ont été endommagés ou détruits en Ukraine depuis février 2022. Et face au danger, plus d'un million d'enfants suivent désormais des cours à distance. Emmanuel Chaz, Kiev, RFI.
3: La capitale ukrainienne à nouveau visée ce matin par des bombardements russes. Ils ont fait 2 morts au moins selon un premier bilan des autorités militaires. Frappe alors que ce mercredi marque les 74 ans du président russe Vladimir Poutine. Le chef de l'État sommé de s'expliquer sur les soupçons d'un début d'épidémie de peste en Sibérie. Le chef de l'Organisation mondiale de la santé demande des informations complètes et transparentes alors qu'une laborantine serait décédée dans un institut de lutte contre la maladie. Washington annonce également demander officiellement plus d'informations à Moscou sur la situation.
1: Et puis du cinéma avec une comédie qui lève le voile sur les coulisses justement du cinéma.
3: Ni vu ni connu de Marc Fitoussi s'intéresse aux petites mains de la grande toile, les figurants incarnés à travers le personnage d'Isabelle Huppert. Un long métrage Carlotta Morteo qui nous rappelle que derrière les paillettes, le cinéma se révèle être un monde très hiérarchisé.
14: Excusez-moi, on va bientôt être appelé ?
15: Oui, ça devrait plus trop tarder.
16: Des heures d'attente pour un maigre salaire, c'est le quotidien de Corinne Maclou, incarnée par Isabelle Huppert.
17: Moi, je suis libre, je fais ce que je veux.
16: Une figurante de cinéma tenace qui n'a jamais de sa vie réussi à décrocher un rôle malgré son talent.
17: Non, parce que là, tu me vois, bon, j'avais besoin de faire mes heures, mais je peux tout à fait jouer des trucs beaucoup plus conséquents. Comme on dit, il y en a sous le capot.
16: Alors, tous les moyens sont bons pour se faire remarquer.
17: Sandrine, tiens, je te donne mon CV. Sur la deuxième page, l'adresse pour le lien.
15: Le lien ?
18: Dis-lui que tu vas jamais la regarder, sa vidéo.
16: Une figurante qui, contre toute attente, va se lier d'amitié avec une star.
19: Qu'est-ce que tu lui trouves ?
15: Avec elle, je peux garder les pieds sur terre.
16: Sandrine Kiberlin joue le rôle d'une actrice célèbre, drôlement nombriliste, dans un monde du cinéma fait de privilèges et d'injustice.
20: La table de la régie pour les figurants n'est pas la même que la table de la régie pour les acteurs principaux. Qu'on puisse écarter un figurant qui nous déconcentre, ça arrive, c'est réel, c'est concret et c'est des humiliations que subissent effectivement des gens qui n'ont pas le même statut que les acteurs principaux d'un film, par exemple. Il y a des abus de pouvoir, c'est une réalité.
21: Je t'admire beaucoup, mais je ne peux plus.
16: Dans un casting de très haut vol, ni vu ni connu s'amuse avec tendresse de cet insatiable besoin des acteurs d'être aimés et reconnus.
3: Carlotta Morteo, ni vu ni connu avec Isabelle Huppert, mais aussi donc Sandrine Kiberlin, ça sort donc aujourd'hui en salle.
1: Merci beaucoup Pierre Boudias, on aurait pu parler également des adieux de Lionel Messi à la sélection argentine hier soir avec cette victoire 3-0 contre le Bénin, mais je pense qu'on va y revenir dans quelques secondes dans le journal des sports et puis dans 5 minutes également notre grand invité international sur RFI, Omer Shemtov, enlevé le 7 octobre 2023, il y a très exactement 3 ans, alors qu'il se trouvait au festival Nova en Israël, resté otage du Hamas pendant 505 jours. Son récit à suivre à 8h20 sur RFI. Comme promis, l'infosport avec Olivier Pron. Et comme promis, on commence avec les adieux de Léo Messi à la sélection argentine. C'était il y a quelques heures à l'issue d'un match amical face au Bénin.
22: Vous la réclamiez cette ambiance il y a quelques instants ? Elle est tombée, on l'a enfin récupérée. Cette ambiance au Stadio Monumental de Buenos Aires, plein et en larmes. On a chanté, on a ovationné, on vient de l'entendre. On a pleuré pour célébrer la Pulga qui a 39 ans après un titre mondial, un autre olympique, 2 Copa América et 8 Ballon d'Or, a pris sa retraite donc de l'Albicéleste, 208e sélection face au Guépard béninois, 2 passes décisives et un 126e but pour Léo et des adversaires qui ont tenu tête une mi-temps avant de craquer, d'admirer hein, sûrement et de profiter évidemment. Témoignage du capitaine béninois Cécile Almeida avec Théophile Hazard.
23: C'est l'histoire en vrai, là on a écrit l'histoire, c'est gravé à jamais. On aura cette fierté en tant que peuple béninois, dans notre football, l'histoire de notre football, l'histoire de notre nation. Ça sera gravé à jamais qu'on aura fait le dernier match du meilleur joueur du monde. Tout ça, c'est magique et voilà, le stade plein à craquer pour cette légende. On est tellement fiers. On réalisera, je pense, demain, enfin en tant que joueur, tu réaliseras. On est content, une immense fierté d'avoir participé à ce match. On a fait une grande première mi-temps. On a tenu tête à ce vice-champion du monde qui est l'Argentine.
22: Fière, Cécile Almeida, 500 ans, et on le comprend.
1: Et on attend maintenant d'entendre Lionel Messi. Je fais confiance à vos talents d'enquêteur, Olivier Prompt. Pendant ce temps-là, en Europe, fin de la séquence internationale et deux résultats en Ligue des Nations.
22: Malmené par la Croatie, l'Espagne s'impose 2-1 grâce à un doublé de Mérida et signe un 42e match de rang sans défaite, 4 sur 4 côté victoire dans cette Ligue des Nations. 3 sur 4 dans la même poule pour l'Angleterre qui a dominé nettement la Tchéquie, 3-0, 125e sélection et doublé d'Harry Kane, 23 buts sur ses 23 dernières apparitions sous le maillot des Three Lions.
1: On parle judo à présent avec les championnats du monde qui continuent à Bakou.
22: Avec chez les dames la catégorie des moins de 63 kilos ce mercredi, c'est celle de Clarisse Agbenienou, déjà sacrée 6 fois aux mondiaux, la dernière en 2023, juste après avoir donné naissance à sa fille Athéna. Cette fois, c'est à peine 7 mois après l'arrivée de son fils Dakota qu'elle se lance le même pari. Clarisse Agbenienou, 33 ans, qui impressionne la manager générale des équipes de France, Frédéric Jossinet, au micro d'Éric Mamrut.
0: Elle est déterminée, très forte, aussi bien mentalement que physiologiquement, physiquement, dans sa préparation. Elle laisse rien au hasard, c'est une vraie force aussi. Déjà de revenir au niveau qu'elle avait après Athéna, c'était quelque chose d'assez incroyable. Mais là, de revenir comme ça, déjà, 5 mois après le deuxième, c'est exceptionnel. Donc voilà, on a des bons résultats sur la catégorie des moins de 63 kilos et on veut aller chercher, si possible, une finale aussi franco-française à Bakou. Ça serait quand même extraordinaire.
22: Frédéric Jossinet, dans cette catégorie, figure également en effet la nordiste Manon Deketer, 5e mondiale.
1: Olivier Prompt pour le Journal des Sports. Et tout de suite, c'est aujourd'hui l'économie sur RFI. Bonjour Stéphane Genest.
4: Bonjour Andréane.
1: En Inde, Stéphane, c'est une première depuis près de 4 ans. La banque centrale devrait relever ses taux d'intérêt ce mercredi. Le principal taux directeur du pays pourrait ainsi passer à 5,5%. Et c'est un tournant. Pourquoi ? Parce que l'institution avait au contraire baissé ses taux ces derniers mois pour soutenir l'activité indienne. Mais aujourd'hui, plusieurs voyants sont passés au rouge en même temps.
4: Oui, l'inflation remonte, le baril de pétrole se vend autour de 100 dollars et surtout la roupie est proche de son plus bas niveau historique face au dollar. Et cette faiblesse de la monnaie indienne est un problème car le pays importe une grande partie de l'énergie qu'elle consomme. Donc quand le pétrole augmente, la facture des importations augmente, elle aussi. Mais il y a un autre sujet suivi de très près par les autorités et la banque centrale, c'est que les investisseurs étrangers commencent à retirer leur argent de l'Inde. Depuis le début de l'année, ils ont vendu, tenez-vous bien, près de 29 milliards de dollars d'actions indiennes.
1: Et pourquoi est-ce qu'ils partent ?
4: Eh bien, tout simplement parce que d'autres grandes économies, comme par exemple les États-Unis, offrent des rendements bien plus élevés. Si demain vous êtes investisseur international, il vous sera plus intéressant de placer votre argent sur des marchés développés et sûrs que de le faire sur des marchés émergents comme l'Inde. Et c'est d'autant plus vrai qu'on l'a dit, la roupie est aujourd'hui très faible parce que lorsque vous investissez en Inde, vous prenez évidemment le risque lié à l'entreprise ou à la bourse, mais vous prenez aussi un risque de change. Si la roupie baisse face au dollar, une partie de votre rendement peut disparaître au moment de rapatrier votre argent.
1: C'est donc un cercle assez défavorable pour l'Inde.
4: Voilà, c'est un peu le serpent qui se mord la queue finalement. La roupie baisse, les investisseurs étrangers sont moins attirés, ils vendent leurs actions et ces sorties de capitaux ajoutent à leur tour de la pression sur la monnaie. C'est aussi pour cela que la hausse des taux décidée par la Banque centrale est importante. En rémunérant davantage les placements en roupies, elle peut rendre les actifs indiens un peu plus intéressants pour les investisseurs étrangers et contribuer à soutenir la monnaie nationale. Mais ce n'est évidemment pas sans risque pour l'économie indienne, parce que des taux plus élevés, ça signifie aussi des crédits plus chers pour les ménages et pour les entreprises. Et donc, in fine, le risque de ralentir la consommation et l'investissement.
1: D'autant plus que, on l'évoquait, hein, Stéphane, l'économie indienne ne va pas trop mal.
4: Oui, c'est vrai, la croissance pour cette année devrait être autour de 7%. Le souci, Andréane, c'est que l'Inde doit aujourd'hui composer avec un environnement international beaucoup moins favorable. Et puis, il faut le dire aussi, les actions indiennes sont relativement chères. Pendant longtemps, les investisseurs ont accepté de payer cette prime parce qu'ils misaient sur la très forte croissance de l'Inde. Mais voilà, lorsque les rendements deviennent plus intéressants ailleurs, ils deviennent aussi plus exigeants. La Banque centrale indienne se retrouve donc face à un vrai exercice d'équilibriste. Elle doit défendre la roupie, contenir l'inflation, sans pour autant casser une croissance qui reste finalement très solide.
1: Stéphane Genest pour aujourd'hui. L'économie, il est bientôt 11h50 à New Delhi, et bientôt 8h20 à Paris. Arnaud Pont- Juventus, on vous retrouve pour notre grand invité international.
2: Oui, il s'appelle Omer Chemtov, il a 24 ans, il a été enlevé par le Hamas au festival Nova le 7 octobre 2023, il y a 3 ans donc. Il est resté otage du mouvement islamiste armé pendant 505 jours. Il se raconte dans un livre publié en hébreu et en anglais, « Seul avec moi-même en enfer ». Et c'est vous qui l'avez rencontré pour RFI, Frédéric Misselin.
5: Oui, nous l'avons rencontré chez ses parents où il vit aujourd'hui près de Tel Aviv. Omer Chemtov est un jeune homme qui a des yeux d'un bleu intense et souvent la tristesse envahit son regard. Même s'il le dit, il le répète, il veut vivre maintenant. Ce 7 octobre 2023, il faisait la fête avec deux amis au festival Nova. C'est là qu'il est capturé par le Hamas et immédiatement emmené dans la bande de Gaza.
6: Alors que nous entrons dans Gaza, j'entends des gens crier, faire la fête. Je vois des mains se glisser à l'arrière de la camionnette pour essayer de nous attraper. Nous arrivons à cette maison là-bas. Nous y restons environ une semaine. Dans la maison, il y a une famille, il y a une femme et des enfants. Je les vois passer juste devant moi et faire comme si c'était normal, comme si c'était une bonne chose.
2: Le 7 octobre 2023, Omer Chemtov est donc pris en otage avec deux de ses amis.
5: Et après 50 jours de détention, il est séparé de ses compagnons. Itai et Maria Regev sont relâchés dans le cadre d'un accord. Le reste de sa captivité, Omer Chemtov va donc la passer tout seul. Cette solitude a failli le faire basculer dans la folie.
7: After 53 days, Lia was taken down to a tunnel.
6: Au bout de 53 jours, on m'a emmené dans un tunnel. Le premier tunnel où j'ai été détenu se trouvait à 40 mètres sous terre. J'étais enfermé dans une cellule très très très petite et étroite. Je suis resté dans l'obscurité totale pendant 50 jours d'affilée. J'étais affamé de la manière la plus extrême qui soit, au point qu'on ne me donnait qu'un morceau de pain par jour. De l'eau salée, pas de lumière. La première semaine là-bas, j'ai vraiment perdu la tête. Je ne pouvais plus respirer. J'étais dans l'obscurité totale. J'étais affamé. Je ne savais plus quoi faire. J'avais l'impression de devenir fou. Il y avait beaucoup de bruit dans ma tête. Et au bout d'une semaine, j'en suis arrivé à un point où je me suis dit, bon, j'ai deux options. Soit je m'enfonce de plus en plus profondément dans la dépression, la colère et l'incrédulité à l'idée de rentrer chez moi. Soit j'accepte simplement la situation et je fais confiance à Dieu ou à qui que ce soit d'autre pour me mettre sur le bon chemin. Et à partir de ce jour-là, j'ai vraiment cru à chaque seconde que j'allais rentrer chez moi. Je n'avais aucun doute. Et oui, après 505 jours, j'ai été libéré dans le cadre d'un échange d'otages. J'ai été libéré, mais en contrepartie, 100 terroristes ont été relâchés.
7: And against me, 100 terrorists released.
2: Et durant cette longue détention, il va essayer de survivre.
6: Après 50 jours, j'ai emménagé dans un tunnel un peu plus grand. La plupart du temps, il y avait entre 4 et 5 terroristes, parfois plus, 12 terroristes avec moi à l'intérieur du tunnel. Et pendant 400 jours, je suis resté dans ce même endroit par miracle. Et je suis devenu en quelque sorte leur esclave. Je creusais pour eux à l'intérieur des tunnels. Je transportais des bombes d'un endroit à l'autre. Je transportais des quantités folles de nourriture, que je portais de mes propres mains. Je dirais au moins 500 cartons d'aide de l'ONU. Je cuisinais pour eux, je faisais leur ménage pour eux, je creusais ou je faisais tout ce qu'ils... Ils me crachaient dessus, ils m'insultaient. Parfois, je me disais, peut-être qu'il y a de l'humanité ici, peut-être. Peut-être que je vais essayer de trouver une sorte de lien avec eux. J'ai essayé, j'ai vraiment essayé, tu sais, de leur parler, de les faire rire, de plaisanter avec eux. Et rien n'a aidé, vraiment rien.
7: Nothing really, really helped.
5: Omer Chemtov élude les questions sur d'éventuels abus, sur la cruauté de ses geôliers. Aujourd'hui, le jeune homme se débat avec des problèmes de santé mentale. Ses traumas le rattrapent certains jours. Lorsqu'il ne s'y attend pas, il reste fragile.
2: Que pense l'ancien otage de la situation actuelle à Gaza et des plus de 74 000 morts depuis le 7 octobre 2023 ?
5: Eh bien, nous l'avons senti, c'était une question difficile pour ce jeune homme.
7: Of course, it's hard for me.
6: Bien sûr, c'est dur pour moi de voir ces destructions et c'est dur pour moi de voir des enfants et des femmes blessés ou morts. Et je ne souhaite ça à personne. L'empathie, c'est un grand mot, je ne sais pas. Je suis triste pour eux. Une organisation terroriste contrôle la bande de Gaza. On ne peut pas nier ça. Je ne dis pas que tout le monde à Gaza est un terroriste, mais je pense qu'on leur fait un lavage de cerveau à Gaza. Soit on est avec le Hamas, soit on ne l'est pas. Et quand on ne l'est pas, on est mort. Alors oui, j'ai de la peine pour eux. Je suis triste pour ces enfants et pour les femmes. Alors oui, j'éprouve de l'empathie pour les enfants. Je n'éprouve aucune empathie pour les terroristes. Pas une seconde. Pas une seconde.
22: Aujourd'hui, Omer Shem Tov veut devenir comédien et il refuse de passer le reste de sa vie dans le rôle de l'ex-otage du Hamas.
5: Pourtant, il a choisi de faire un livre, d'expliquer son parcours, et notamment lors de conférences aux États-Unis. Dans certaines universités, il n'a pas été très bien accueilli.
6: Université du Colorado. Au milieu du campus, j'ai installé une table sur laquelle j'ai posé un drapeau israélien. Et j'ai accroché une pancarte indiquant « J'ai passé 505 jours en captivité aux mains du Hamas à Gaza. Posez-moi toutes les questions que vous voulez. » J'étais là uniquement pour partager mon histoire et aider les gens à comprendre un peu ce qui s'est passé là-bas. Ce type, Kobe, il vient vers moi et il commence par me dire qu'il est juif. Et juste après, il s'est mis à m'attaquer, à me crier dessus. « Tu commets un génocide, ce qui t'est arrivé, c'est un mensonge, tu mens, tu es un menteur. » Il m'accusait simplement de mentir, de commettre un génocide, de tuer des bébés, de faire, tu sais, tout ce qu'on peut voir sur les réseaux sociaux. Et à un moment donné, il a arraché le drapeau de ma table, il a déchiré ma pancarte, puis il est parti. S'il y a une chose que j'ai apprise pendant ma captivité, c'est que je dois mettre de côté mon ego, ainsi que ma colère. Je n'étais pas en colère, en fait j'étais triste. J'étais triste de voir quelqu'un qui est si loin de la région et qui s'emballe comme un fou.
7: Going off like crazy. People are saying that they're committing genocide.
6: Les gens disent qu'Israël commet un génocide. J'ai du mal à entendre ça parce que j'ai vu comment les terroristes du Hamas utilisent la population comme bouclier humain. J'étais sous une école, par exemple. Je veux dire, il y avait tellement de bombes et d'explosifs tout près de moi. Ce sont juste des accusations que, pour moi, c'est difficile à entendre.
22: Voilà, le témoignage de l'ancien otage israélien Omer Shem Tov, recueilli près de Tel Aviv par notre envoyé spécial permanente Frédéric Misselin.
1: Merci Arnaud Pontus. Omer Shem Tov, ex-otage du Hamas enlevé le 7 octobre 2023 en Israël, entretien à retrouver intégralement sur notre site, tout comme des articles particulièrement éclairants sur le 7 octobre 2023, 3 ans après. Rendez-vous sur RFI.fr et dans nos différentes éditions également ce matin. Restez avec nous dans un peu plus d'une minute, l'info africaine.
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1: Et maintenant, je crois que nous allons pouvoir vous quitter, auditeurs amis, en vous souhaitant une excellente journée à tous.
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3: Bonjour, bonjour à toutes et à tous. Donc pour cette émission, donc Solidarité Palestine sur Radio Grésivaudan, Chambéry, Toutoui avec Céline aux manettes et au studio aujourd'hui, donc Laman avec nous, également Jean-Luc, donc d'Albertville, accompagné aujourd'hui d'Akil, qui est aussi donc au CA de la FPS d'Albertville en tant que vice-président et qui va nous proposer tout à l'heure une nouvelle rubrique au sein de notre émission. Donc peut-être tu peux nous en dire un tout petit mot, Akil, sur l'idée que tu proposes.
4: Avec plaisir. C'est vrai que on a toujours entendu la citation de nos amis sionistes à la fin du 19e siècle même, qui parlait toujours pour expliquer et pour prétexter qu'ils voulaient avoir la Palestine pour eux, dire que ce sont des peuples qui cherchent une terre, un peuple sans terre qui cherche une terre. Et là, maintenant, c'est notre rôle, quand même, de montrer que c'est vrai, mais c'est à l'envers. Maintenant, c'est les Palestiniens qui sont un peuple défini depuis très longtemps et qui a sa terre et qui l'a plus. Et maintenant, c'est le peuple qui cherche sa terre pour laquelle il doit retourner un séjour.
5: Merci, Akil. Merci. Et puis, pour introduire aussi Jean-Luc Vignoul, hein, de la FPS de Chambéry. Donc, c'est un peu une réunion de médecins, en fait, aujourd'hui, puisque Akil, Jean-Luc, moi-même, voilà, on a tous passé notre
4: séjour. Les médecins voilà, passés.
5: Donc, c'est quelque chose d'important et qu'on va certainement revenir dessus.
4: Et on va s'intéresser aux médecins, hein, parce qu'il y a des médecins.
3: Notamment aujourd'hui. On va en parler. Dans une rubrique tout à l'heure. Voilà, donc écoutez, donc petite annonce déjà pour la semaine prochaine. Qu'est-ce qui va se passer dans la semaine comme manifestation? Bon, on peut citer les manifestations qui ne sont pas en lien directement avec la Palestine, mais dont on est sollicité par justement les lycéens pour, en tant que adulte, un peu se positionner comme témoin dans leurs manifestations, sans particulièrement venir avec nos drapeaux palestiniens, mais en temps présent, en tant qu'adulte, et en soutien et en prévention éventuellement
4: de dérapage,
3: on va
5: donc
3: dire.
5: Demain, ça sera à 7h30 devant le lycée Jean Moulin à Albertville. Donc, tous ceux qui peuvent se lever un petit peu de bonne heure, être là juste un peu derrière, quoi, mais pour être là s'il y a besoin. En fait.
4: Sans bâton.
3: Oui, bien sûr. Et donc, à Chambéry, donc, il y a également donc, la rencontre, le point de départ, je pense que ça doit être au lycée Monge, mais vous vérifiez sur les réseaux exactement à quelle heure. Mais c'est demain en tout cas. Voilà, ça c'était pour la manifestation donc, de mardi pour les lycéens. Et puis sinon, donc, samedi prochain, nous arrivons effectivement à la journée du 10 octobre, journée mondiale. Donc, de soutien à la Palestine et de lutte contre, effectivement, l'envoi d'armement à Israël, particulièrement. Donc là, à Albertville, donc le matin, vous avez...
5: Alors, on a une manifestation qui partira à 10h devant la mairie. L'endroit est encore susceptible de changer, donc restez à l'affût sur notre Facebook, notre Instagram, etc. Parce qu'on n'a pas encore l'autorisation pleine et entière hein, de la préfecture, enfin ou de la sous-préf. Donc on vous tiendra au courant, mais en principe 10h, tous devant la mairie, sinon on vous dira où aller.
3: En ce qui concerne Chambéry, les choses sont un peu particulières, effectivement, parce qu'il y a une manifestation, la marche des fiertés qui va se dérouler dans l'après-midi également. Mais nous souhaitons, nous, faire un rassemblement, éventuellement une déambulation Donc à partir de 17h. Donc le rendez-vous en ce qui concerne cette journée pour Chambéry, c'est 17h, place de Genève, pour un rassemblement et probablement peut-être une déambulation à déterminer. Suivez également les choses sur les réseaux, comme d'habitude. Mais on passe tout de suite à un peu la chronique, hein, Jean-Luc, de l'actualité.
5: Oui, bah, j'aurais peut-être voulu ajouter, ça, si ça te fait rien, Jean-Luc, qu'à 10h... À 18h, pardon, le même samedi, 10 octobre, il y aura la diffusion d'un film que beaucoup d'entre vous ont au moins entendu parler ou déjà visionné, Yalla Gaza, qui est un film témoin, puisqu'il a été tourné eh bien, avant le 7 octobre 2023 à Gaza, et qui nous donne une vision de ce qu'était Gaza à ce moment-là, au moment où les événements que vous connaissez bien sont intervenus. Donc ça sera au café-bar Le Butterfly, rue du Commandant Dubois, 55 rue du Commandant Dubois, à 18h.
3: Voilà. Tant qu'on est dans le cinéma, effectivement, c'est important aussi de signaler qu'à Chambéry, nous aurons le lundi 12, alors on redira la semaine prochaine, mais à mon avis, ça sera trop tard pour vous de prendre vos places. Il faut prendre vos places maintenant pour aller voir à 21h lundi 12 le film NASA, donc qui sort en avant-première donc dans 500 salles, j'arriverai, hein, oui. 500 salles, voilà, de bravo. Cinéma. Voilà.
4: Chapeau, vous allez voir Chambéry.
5: Oui, bravo.
3: Donc, et on l'a à Chambéry, donc on fait partie de ces 500 salles grâce effectivement à notre patron du cinéma Astrée et Forum. Voilà, donc ça, c'est pour les annonces déjà, on vous redira tout à l'heure. Et Jean-Luc, donc, il faut que tu nous parles maintenant de l'actualité en Palestine.
5: Oui, alors bonjour et bienvenue à toutes et tous qui voulaient savoir ce qui se passe vraiment en Palestine et qui en avaient assez d'écouter les informations officielles qui cherchent à nous faire croire que tout va bien dans cette région du monde. Alors tournez le volume pour Solidarité Palestine sur Radio Toutoui et vous aurez les dernières nouvelles du terrain. Alors commençons par parler de Gaza. Le bilan provisoire cette semaine est de 30 morts. Une moyenne régulière, comme malheureusement on le rapporte toutes les semaines, très régulière depuis le soi-disant cessez-le-feu signé par Israël en octobre 2015 et qui ne l'empêche pas de continuer à assassiner
4: unilatéral.
5: Voilà, plusieurs personnes par jour. À ces 30 morts, il faut rajouter les 181 corps qui ont été exhumés des millions de tonnes de gravats laissés par Tsahal, l'armée israélienne, dans ce qui est maintenant le plus grand bombardement de tous les temps. Parmi les 30 morts de cette semaine, on compte encore un journaliste, Mohamed Abdul Aziz Al-Najjar, qui amène le total à 163 journalistes tués à Gaza depuis le début de l'agression israélienne. Mohamed a été tué par un drone mercredi. Nous vous avons aussi souvent parlé ici du génocide silencieux, celui qui tue sans bruit, sans le bruit des bombes, des snipers et des mines. Et là encore, cette semaine, une triste statistique. La mortalité infantile en 2025 a plus que doublé par rapport à la situation d'avant 2023. Ce chiffre n'étonnera pas les médecins qui sont ici, ou les autres, au vu des restrictions en tout genre qui affectent les mères enceintes ou allaitantes et les bébés, et au vu de l'écroulement du système de santé. À ce titre-là, moi, ce qui m'étonne en tant que médecin, c'est le fait que les Palestiniens de Gaza aient réussi, en dépit de tout ça, à limiter cette progression de la mortalité infantile et assurer, malgré tout, une certaine reproduction de leur population. Bravo. Ça montre la résilience de cette population. Tournons-nous maintenant vers la Cisjordanie, où l'on a enregistré aujourd'hui, mercredi, cette semaine, c'était mercredi, encore un assassinat. Non, c'était aujourd'hui, dans la nuit, voilà. Un assassinat perpétré par les colons israéliens, ceux dont Netanyahou nous assure qu'ils ne sont qu'une poignée de jeunes un peu surexcités. Vous vous souvenez de son discours à la tribune, pas la moindre, de l'ONU. Oui. Cela porte au total à 30 le nombre d'assassinats par les colons depuis le début de l'année, battant de loin tous les records des années précédentes. Et attention, nous ne parlons ici que des assassinats perpétrés par les colons, et pas du nombre total de meurtres perpétrés par Israël en Cisjordanie, où l'on doit bien sûr inclure aussi ceux perpétrés par l'armée et dans les prisons israéliennes, et le total avoisine à peu près une centaine de cas depuis le début de l'année. Comme par exemple, le dernier en date, hier, le cas du capitaine de la police, de la police palestinienne en Cisjordanie, Rafat Abu Shams, qui a été battu à mort dans un centre de détention juste à côté du checkpoint Annab, près de Tul Karem, ces fameux checkpoints où les Israéliens sont harassés jour après jour et de temps en temps, on les attrape, on les détient pour une raison qu'on ne connaît pas, ils sont battus. Eh bien, Rafat Abu Shams a été battu et en est mort. Voilà. En Cisjordanie, vous le savez, c'est aussi la saison de la récolte des olives et on ne compte plus depuis une semaine ou deux le nombre d'attaques perpétrées par les colons et l'armée, qui volent les olives récoltées, qui empêchent les agriculteurs d'approcher leurs arbres, ou qui les brûlent et déracinent au bulldozer des oliviers centenaires. On a documenté cette semaine seulement plusieurs dizaines de ces attaques autour de Naplouse, Bethléem, Ramallah, Jénine, Salfit, Jérusalem, etc. Au total, une première estimation est de 1 750 000 dollars perdus pour l'agriculture palestinienne juste autour des olives dans la semaine. Voilà. Encore une statistique. Au total, le mois de septembre aura vu plus de 2000 attaques documentées contre les Palestiniens, entre celles dont nous venons de parler, les attaques de villages, les raids de l'armée dans les cas où les camps de réfugiés ou les environs, dans les villes, etc. Ça vous donne une idée de ce qu'est la vie au jour le jour pour les habitants de Cisjordanie. Côté international, alors pour tous ceux qui se demanderaient ce que fait Jared Kushner, vous savez le gendre de confiance de Trump qu'il envoie aux quatre coins de la planète pour faire son petit travail soi-disant diplomatique. Donc Jared Kushner, vous le savez, a sa place au sein du soi-disant Conseil de paix mis en place par le fameux plan de Trump avalisé par le Conseil de sécurité des Nations Unies en octobre dernier. Ceux qui se demandent ce qu'il y fait, voilà la réponse. Le fonds d'investissement qu'il dirige a investi plus $1 milliard dans une compagnie israélienne, Phoenix Holdings, dont les plus gros clients sont, vous l'avez deviné, Elbit et autres sociétés de l'industrie d'armement israélienne. Il est vrai que c'est un secteur en plein boom, celui qui permet à Israël d'afficher une santé économique très troublante dans cette situation. Toujours à l'international, c'est la France qui a été distinguée cette semaine avec la publication par Urgence Palestine d'un rapport montrant que notre gouvernement a autorisé, depuis mai, pas moins de 35 nouvelles cargaisons à destination de l'industrie d'armement israélienne. Autant pour les belles paroles de certains de nos responsables affirmant que « non, nous ne contribuons pas au génocide ». Voilà, alors autre chose à signaler, avec le succès monumental du film NASA dont Jean-Luc vient de nous parler, montrant

0: Grèce, pas chez la Hasbara. Et avant de conclure cette courte chronique, pour faire plaisir à Michel, qui malheureusement n'est pas là aujourd'hui, une bonne nouvelle et de taille. La conférence du Parti des Verts au Royaume-Uni a accepté, avec une large majorité, une motion expliquant que le sionisme est une idéologie raciste et suprémaciste, et qui ont réaffirmé dans cette motion leur soutien à la lutte pour la libération des Palestiniens, le droit au retour, soutien à la campagne BDS de boycott et de sanctions, et affirmé leur soutien à un embargo total sur les armes à destination d'Israël. Alors bravo les Verts du Royaume-Uni, un parti qui est en train de se développer très très vite dans la situation politique du Royaume-Uni. On n'a pas le temps de développer ici, mais en tout cas on attend avec impatience que nos amis de ELV ici, qui sont à côté de nous dans la lutte pour les droits du peuple palestinien, eh bien fassent de même à leur prochaine convention.
1: Merci Jean-Luc, on va poursuivre après une courte pause musicale, mais une très belle pause musicale, en écoutant Férouz dans sa chanson « Jérusalem ».

0: Bon, vous êtes toujours sur Radio Grésivaudan, Radio Chambéry, Toutoui. Et donc, nous allons passer à notre deuxième chronique d'aujourd'hui. Et depuis déjà deux ou trois séances, Laman nous fait un peu le point sur les élections donc, en Israël qui vont se dérouler à la fin du mois. Et donc, aujourd'hui, tu nous redis un peu les évolutions de cette semaine.
1: Merci Jean-Luc. Bonjour à toutes et à tous. Effectivement, il y a deux semaines, j'ai parlé des élections. J'ai parlé de demandes de disqualification pour les listes arabes et certains députés aussi. Aujourd'hui, justement, je vais parler de la suite, parce que ce qui s'est passé après. Alors, c'était des demandes formulées par Netanyahou et par Ben-Gvir pour disqualifier les listes arabes. Il y a un certain nombre membres de ces listes, notamment Sami Shahade de Balad et Ofer Kassif qui est de Hadash. C'est, à mon avis, c'est une abréviation, mais qui représente le Front démocratique pour la paix et l'égalité. Alors, le comité central, comme prévu, bien évidemment, des élections, qui est très politique, hein, a validé ces demandes. Et comme d'habitude, un recours.
2: Excuse-moi, Laman, mais oui. Il n'y avait pas que Netanyahou et Ben-Gvir qui demandaient que ces partis soient disqualifiés pour les élections.
1: Moi, je me suis concentrée sur ces deux-là,
2: Je crois que l'opposition également
1: oui, Netanyahou. Oui, qui a rejoint, effectivement. Effectivement, oui.
2: L'ensemble du spectre politique, on va dire, israélien-sioniste, en fait. Hein.
1: Oui. Voilà. Même Eisenkot, par exemple, voilà qu'on présente comme le candidat du changement de l'autre camp. En tout cas de cause, a eu recours auprès de la Cour suprême, et ça a eu lieu. Alors, lors de l'audience, une dénommée Tali Gottlieb, elle est de Likoud, très extrémiste, et Itamar Ben-Gvir, qui est de La puissance, je crois, Otzma Yehudit, c'est-à-dire la puissance juive ou quelque chose comme ça, un parti fasciste, comme d'ailleurs son chef, Itamar Ben-Gvir, qui est le ministre de ce qu'on appelle la sécurité nationale, livrait une scène que l'on peut qualifier de terrorisme verbal, selon Ahmad Tibi, qui est le chef d'un parti arabe, palestinien arabe israélien qui s'appelle le mouvement pour le changement, autrement Ta'al, l'abréviation. En effet, ces deux personnes, c'est-à-dire Itamar Ben-Gvir et Tali Gottlieb, se livraient à donner aux juges de leçons sur la démocratie et la liberté d'expression, à faire de bruit, à être hystérique, etc. Les juges semblent les avoir écoutés. Si on ne vous dit pas écouter, du moins intégrer leur chahut ou absorber leur chahut, rester sourd par contre, ou en réduisant au silence toute autre voix, notamment les arguments de Adala, qui est une association là pour juridique, pour le droit juridique, pour la défense des droits humains et pour les droits juridiques des Arabes israéliens. Donc, comme je viens, semble avoir écouté ces deux extrémistes-là. Et pas tenu compte des arguments de Adala. Le président de la cour a suggéré à Sami Abou Shahade de se retirer de la course pour la Knesset, car une majorité des juges était en faveur de sa disqualification, alors que cette décision ne s'appuie sur aucun fondement juridique selon les avocats de Adala, qui montrent qu'il n'y a eu aucun appel ou aucune incitation à la violence de la part de Sami Shahada. Alors, d'où ça vient exactement cette campagne contre Sami Shahada? Parce qu'elle a publié un article le lendemain du 7 octobre où il disait que c'est un événement historique et de taille. Et elle a ajouté, je crois, que quand même, si une petite entité comme Gaza assiégée peut changer les choses, alors on a le droit d'espérer à un grand changement, peut-être. En tout cas, c'est un événement historique. Mais eux, ils ont interprété ça comme appui au terrorisme, appel à la violence, etc. Voilà. Donc, il n'y a eu aucune incitation à la violence, selon Adala, de la part de Sami Abou Shahade. À l'inverse, et on voit tous les jours hein, dans la scène politique israélienne et pas que politique, hein, partout, hein, les incitations au génocide, à jeter une bombe nucléaire sur Gaza, à l'expulsion des Palestiniens, à la voilà, encourager la colonisation, le nettoyage ethnique, ils sont tous les jours, à tout moment. Et au contraire, ils renforcent les partis de droite qui font cette déclaration-là. Voilà. Donc, et là, il n'y en a aucun parti de ceux-là qui a été disqualifié, ni aucun chef de ces partis n'a été disqualifié. Un fasciste comme Itamar Ben-Gvir, qui est vraiment des propos fascistes et racistes, et plein de violence tous les jours et ouvertement, eh ben, les ministres et tout ça, eh ben, le risque rien n'a pas été disqualifié.
2: Personne n'avait d'ailleurs suggéré que des fascistes comme Ben-Gvir puissent être disqualifiés des élections. Ça ne viendrait oui. même pas à l'idée, en fait.
1: Bah, hein. Oui, mais exactement. On sait ce que c'est, comment c'est le système, comment il fonctionne. Voilà. Mais bon, là, on est en train de parler de ce qui s'est passé et on essaie d'expliquer les choses.
3: Ça touche quand même au cœur l'idée qu'Israël est un pays soi-disant démocratique.
1: Voilà, mais c'est ça. Mais justement, je viendrai. On verra bien. Alors, j'avais dit que quand même pour ces partis-là qui avancent des propos que j'avais décrits là, de racistes, fascistes, violents, etc., tout ce que vous voulez, voilà, ils renforcent leur position politique, ce qui montre des dérives absolues là vers l'extrême droite de cette société actuellement. Et a toujours été, bien évidemment, je l'avais dit dans l'émission il y a deux semaines, que bon, c'est démocratique que sur le plan procédural. Une démocratie qui a été quand même basée sur le nettoyage ethnique n'est pas une vraie démocratie. Mais enfin, on ne va pas entrer dans ces détails maintenant. Alors, le président de la Cour a expliqué à Sami Abou Shehada qu'en retirant sa candidature, il éviterait de faire l'objet d'un verdict individuel formel, c'est-à-dire écrit, d'accord ? Une condamnation. En revanche, la Cour a annulé la décision du comité électoral concernant les listes arabes et le député Ofer Kassif, qui est de Hadash ou le Front démocratique pour la paix et l'égalité, qui est juif dans cette liste-là, de parti-là qui est mixte, d'accord, et qui fait partie de la liste commune ou la liste unifiée.
4: Unifiée, c'est ça.
1: Voilà,
3: arabe et juif, c'est ça.
1: Comment ?
3: Alliance arabe-juif ou alliance...
1: Alliance arabe-juif, voilà, okay. Alliance arabe-juif.
2: Alors, il n'y a pas que Ben-Gvir hein, qui agit là-dedans, il y a aussi Smotrich, hein, bien sûr, son compagnon fasciste avec Katz, etc. Hein,
1: oui.
2: Et qui, en fait, dénonçait une vieille vidéo où on voyait, alors je ne sais pas comment tu le prononces, Yosef Hadash, tu dis, qui supportait, qui était en faveur hein, d'un État palestinien. C'était un crime. Et Smotrich a écrit que, voilà, si vous cherchez des nouvelles personnalités, puis que vous achetez, comme disent les Anglais, un chat dans un sac, hein, c'est-à-dire, vous vous retrouvez avec un juif qui veut un État palestinien. Et c'est un crime, voilà. À ses yeux.
1: Exactement, tout à fait. Alors, Sami Abou Shehada a retiré sa candidature, bien évidemment. Elle lui a recommandé de retirer sa candidature au lieu de passer un verdict. Et donc, une décision très difficile, mais presque obligée. Alors, il y a eu des voix, à commencer par les Palestiniens arabes d'Israël et d'autres d'ailleurs, et tout ça, qui lui reprochent cette attitude.
0: D'avoir cédé.
1: Voilà, d'avoir cédé, qu'il fallait défendre ses principes et sa position, etc. Mais bon, ça c'est en théorie. Selon lui, il a qualifié ça d'une décision très difficile, mais presque obligée, vu le contexte. Il fallait choisir de se maintenir et défendre sa position, et d'établir un précédent dangereux qui nuirait aux candidats et partis arabes à l'avenir, ou de se sacrifier au niveau personnel et privilégier l'intérêt général, mais tout en restant actif ou en essayant de mobiliser les troupes, c'est-à-dire les Arabes israéliens.
2: Est-ce que tu pourrais préciser un peu, Laman, de quelle popularité jouit Shehadeh?
1: Beaucoup de popularité.
2: Oui, c'est ce qui me semble.
1: C'est un des hommes
2: politiques les plus populaires parmi les...
1: Oui, exactement. Il a des positions très, très... net.
2: Bah, c'est le seul à avoir, après le 7 octobre, comme tu le citais,
1: voilà, dit
2: qu'il y avait quand même quelque chose qui pouvait avoir justifié ça et que c'était un événement historique.
1: Voilà, mais il était quand même obligé de céder parce qu'on voit comment c'est le climat général qui est là-bas. Et moi, personnellement, hein, ça c'est personnellement, ça n'engage que moi, hein, peut-être qu'il y a d'autres qui pensent comme moi, quand j'ai vu comment elle se défendait, elle s'est excusée et se justifiait et tout ça, bah, je n'ai pas tellement apprécié. J'aurais dit qu'il fallait mieux calculer. Peut-être au lieu de reculer, de dire je n'ai jamais dit ça, et je ne voulais absolument pas dire ça, et j'ai toujours œuvré pour la paix, etc. etc. Là, c'est ce qui dit quand même quelque chose sur comment ça marche la politique. Quoi. Il faut peut-être être un peu plus futé, si on peut dire. Peut-être bien. Voilà, c'est ce que je veux. On sait dans quel contexte on vit. En tout cas, ça c'est moi, mais bon. Donc, ce monsieur s'est sacrifié et pour privilégier l'intérêt général, il est soutenu par tous les membres de la liste commune ou unifiée et même indirectement par la liste unie de Mansour Abbas, indirectement.
2: Par contre, il y en a qui ne l'ont pas soutenu, comme Yair Lapid, par exemple, dont on aurait pu attendre un peu mieux, qui a déclaré... le jour même, hein, que il n'y a pas d'innocents à Gaza, et Israël devrait aussi tuer les bébés, en fait. Hein, j'ai un peu du mal à vous traduire depuis l'anglais, mais c'est Yair Lapid qui cherche à recruter sur les voies, parce que tout ça, c'est l'extrême droite, hein, qui monte en puissance en Israël et qui cherche... On ne s'attendrait pas à ça de Yair Lapid,
1: Centre-gauche. Voilà, centre-gauche, mais bon. On voit très bien, elle était avec le gouvernement Bennett, là, qui est quand même droite, nationaliste, religieux, etc.
2: Bien sûr.
1: Voilà, c'était la coalition, là, en 2021, jusqu'à 2021. Enfin, alors, pour reprendre les analyses, maintenant, pour les Arabes israéliens, le point important du débat qui découle de cette position des juges et de leur proposition à Sami Shahade de se retirer dépasse le cas de Sami Shahade, pour les gens de là-bas. Et même le sort des partis arabes, ça dépasse ça. En fait, ce débat leur a montré clairement les limites de la liberté d'expression et de l'espace politique dans lequel les citoyens arabes peuvent agir. Selon Hassan Jabarin, c'est le directeur d'Adala, l'association que j'ai mentionnée, qui est l'association pour les défenses des droits juridiques, en déclarant clairement qu'elle veut écarter la candidature d'Abu Shahada, la Cour suprême a instauré deux voies distinctes pour la participation politique. Un pour les Juifs et un autre pour les Palestiniens. Ce n'est pas une surprise, hein? Et surtout maintenant. Ce précédent, c'est quand même un précédent malgré tout. Hein. On voulait éviter le précédent par le verdict, mais quand même ça, cette décision de demander aux candidats de se retirer, c'est un précédent quand même. N'est absolument pas anodin. D'expérience, les citoyens arabes d'Israël, palestiniens arabes d'Israël, savent qu'une décision négative établie ouvre toujours la voie a des répercussions sur d'autres aspects de leur vie. Donc c'est très dangereux. Ce qui est ahurissant dans cette décision de la Cour est le fait que l'on ne tient même aucun compte de la spécificité de cette commune, hein, de cette commune de Palestiniens d'Israël, qui est une minorité nationale, et dont les préoccupations sont différentes de ceux des Israéliens juifs. Pour conclure, et vu que le message qui leur a été adressé aux électeurs arabes, à savoir qu'Israël est une démocratie pour les Juifs et un État juif pour les Arabes, la meilleure réponse que l'électorat palestinien pourra donner est de se mobiliser massivement le jour des élections, le jour du vote, pour faire tomber le gouvernement extrémiste actuel et de continuer la lutte pour leurs droits de citoyens et leurs droits en tant que minorité nationale inséparable du reste de leur peuple, le peuple palestinien. Et il faudrait qu'ils continuent effectivement de lutter parce que tout simplement ils n'ont pas le choix. Et il s'agit carrément de leur existence. Parce qu'avec le climat actuel, il y a plein de voix quand même qui voudraient bien se débarrasser d'eux. Hein. et ils peuvent. Hein, ils peuvent les expulser et les priver, et ils peuvent leur rendre la vie encore plus difficile qu'elle ne l'est normalement. Juste un mot là pour la Cour suprême. Je n'ai jamais cru à la Cour suprême israélienne, au moins en ce qui concerne les Palestiniens et l'occupation. Certes, c'est un garde-fou, oui, normalement, pour la démocratie, pour l'État d'Israël. Et puis, il a donné raison à des Palestiniens à quelques occasions. Mais il a toujours joué un rôle qui, quand même, qui cautionnait l'occupation, qui le protégeait. Voilà, et surtout en employant le concept ou le principe qui s'appelle de complémentarité pour éviter à Israël de rendre des comptes auprès de la communauté internationale ou de la justice internationale. Et c'est rare les décisions où ils ont condamné l'occupation ou qu'ils ont annulé certaines décisions. Voilà.
0: Merci, merci beaucoup, Herman, pour cet éclairage donc, en tant que Palestinienne, justement, sur ces prochaines élections, et qui souligne encore, effectivement, l'apartheid qui existe entre Israéliens palestiniens et Israéliens. Donc, avant d'enchaîner sur la situation sanitaire de Gaza, particulièrement la Cisjordanie, à travers un document de l'Organisation mondiale de la santé, on fait une deuxième pause musicale. Merci. 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

0: ben voilà, c'était Inns Hall par Macklemore, hein, que tout le monde maintenant connaît. Hein. Alors c'est son interprétation de Inns Hall au concert de la MetLife en avant-première de Ed Sheeran, celui qui lui a valu d'être jeté dehors en fait hein, de la tournée de Ed Sheeran et qui a créé une levée de boucliers immense en sa défense hein, dans le monde artistique. Donc tous ceux qui aiment la musique moderne, on va dire, ont certainement entendu et ce Inns Hall en mémoire de Inns Rajab, hein, la petite fillette palestinienne qui a bien connu tout le monde maintenant, qui a fait l'objet d'un film qu'on a vu ici et qui ont entendu le discours de Macklemore, je pense ont compris le message qui est envoyé, un message qui est le même finalement que le message de la conférence des Verts à Brighton. Hein. Le sionisme est une idéologie raciste et Macklemore s'adresse à tous ses amis juifs pour qu'ils viennent avec eux, avec nous, se battre contre le sionisme.
1: Merci. Donc, écoute, je vais reprendre effectivement la parole après cette intervention.
0: Oui, excuse-moi.
1: Sur la situation sanitaire donc à Gaza, c'est important parce que effectivement l'Organisation mondiale de la santé vient de faire un point là-dessus en disant que si le cessez-le-feu a réduit les combats, même s'il continue d'y avoir évidemment des drones et des assassinats, il n'a pas rendu Gaza un système de santé fonctionnel, et car actuellement seuls 19 hôpitaux sur les 36 ne fonctionne que partiellement. Oui,
0: ça fait partie du génocide silencieux.
1: Tout à fait. Et aux destructions accumulées depuis le début de la guerre s'ajoute donc finalement un autre obstacle, c'est la difficulté persistante à faire entrer le matériel nécessaire pour soigner les malades et remettre les établissements en état justement. Et cet obstacle, c'est le système d'autorisation imposé par les autorités israéliennes. Il faut pratiquement en moyenne près de 2 mois et demi pour obtenir le feu vert nécessaire à l'acheminement de certaines fournitures médicales. Et lorsqu'une demande est rejetée, au bout de 2 mois et demi, la procédure doit recommencer. On doit repartir et cette procédure peut être légèrement modifiée dans son texte, réexaminée pendant 2 mois. Un camion rempli de fournitures non prioritaire, parce qu'effectivement, en fait, on autorise plus facilement, finalement, de faire passer des fournitures non indispensables, ou l'arrivée trop tardive de fournitures là nécessaires, effectivement, ne sauve pas des vies. Au contraire. Et ces autorisations prennent donc des mois, et le problème ne tient donc pas seulement compte du volume de l'aide qui entre en Gaza, mais aussi de sa nature et au moment où elle parvient aux soignants. C'est-à-dire que, par exemple, les équipements de laboratoire, de diagnostic, sont particulièrement touchés par cela, avec une réduction de 40% qui reste bloquée dans l'attente d'une autorisation. Pareillement pour les appareils de radiographie, de stérilisation, les mêmes difficultés apparaissent. Quant aux kits sanitaires pré-emballés de l'OMS, kits sanitaires qui sont vraiment indispensables pour les situations d'urgence, ils enregistrent un taux d'autorisation le plus faible parmi les fournitures qu'elles tentent d'acheminer dans l'enclave de Gaza. Donc, ce système d'autorisation est vraiment un obstacle et un barrage, et il ne cesse d'évoluer, il ne cesse d'augmenter d'étape administrative en étape administrative. L'OMS, bien sûr, réclame depuis des mois la levée de ces restrictions. Elle nous donne un autre exemple, le cas d'un chargement de prothèses et d'aide à la mobilité illustre la longueur de ces procédures. Au cours de ces 6 derniers mois, son entrée à Gaza a été refusée à 4 reprises. Et chaque refus, évidemment, vous vous rendez compte, signifie un nouveau retard pour une personne qui a déjà perdu un membre et qui attend simplement de pouvoir remarcher ou essayer.
0: On parlait la semaine dernière justement de ces chaises roulantes hein, pour les amputés qui sont absolument indispensables et qui sont bloquées en Cisjordanie depuis plus de 6 mois. Donc je pense que ça rentre aussi là-dedans. Oui.
1: Et finalement, et même une autorisation ne garantit pas que le matériel parviendra rapidement à destination. D'autres contrôles interviennent avant le passage à la frontière. Certains chargements peuvent encore être refusés au point d'entrée après avoir reçu pourtant un premier feu vert. Donc, ces délais ont des conséquences particulièrement lourdes pour l'ensemble des traitements, notamment des médicaments, mais également donc sur l'ensemble des besoins médicaux qui restent considérables. Israël se targue d'envoyer de plus en plus de camions, alors qu'il n'arrive encore qu'en nombre très insuffisant au niveau donc Gaza.
0: Au mois de septembre, j'ai lu les statistiques tout à l'heure, on était à 5170 camions, enfin à quelques unités près, sur l'ensemble du mois, ce qui représente une moyenne, je crois, d'environ 60, c'est ça, par jour. Enfin, c'est très
1: entre
0: nettement...
1: Entre 60 et 100 par jour, en général, selon les...
2: D'habitude, c'est 500, je crois.
1: Ouais. Et il en faudrait 500 à 600 par jour.
0: Par jour, par jour.
1: On est bien d'accord. Donc, le nombre de camions, en fait, il faut se poser un peu la question aussi. Le nombre de camions franchissant la frontière donne ainsi une image qui pourrait être trompeuse de l'accès humanitaire. Même s'il est minimal, bon, il y a du passage, donc finalement... Israël autorise.
0: D'autant que 75% de ces camions sont en fait à destination commerciale. Hein. C'est pour ceux qui font du commerce. C'est pas du tout de l'humanitaire. Pas du tout de l'humanitaire. Et c'est pas de l'alimentaire d'aide humanitaire. C'est commercial.
2: Que les besoins maintenant, c'est beaucoup plus qu'avant. Quand on parle de 500, c'est 500 pour manger et boire. Mais là maintenant, il y a les besoins sanitaires qui sont beaucoup plus importants.
1: En fait, donc, ces apports ne permettent pas de savoir, ces nombres de camions ne permettent pas de savoir ce qu'ils transportent, à quel moment leur cargaison arrive, et si elle correspond aux besoins des établissements et des victimes. Donc, et pour l'OMS, donc, le véritable indicateur ne devrait pas être le nombre de tonnes d'aide arrivées à la frontière, mais une question beaucoup plus simple, les médecins disposent-ils au moment où ils en ont besoin, de ce qu'il faut pour soigner leurs patients, les victimes.
3: Et je peux juste faire un petit commentaire.
1: Je t'en prie.
3: Oui, c'est-à-dire que c'est aussi tout ce qui est interdit d'entrer. Il y a énormément de choses qui sont interdites, des matériels qui sont nécessaires justement pour gérer sur place, que ce soit au niveau médical ou autre. Sans ça, on reste vraiment au niveau juste de mettre quelque chose dans le ventre et à peu près tout. Hein. On ne peut pas soigner comme il faut, on ne peut pas améliorer les conditions de vie, etc. Voilà, excusez-moi.
1: Mais je t'en prie. Et puis finalement, donc, il n'y a évidemment pas d'apport, mais surtout, il y a aussi une baisse énorme quand même du nombre de professionnels de santé, du nombre de médecins, qui a diminué par les meurtres qu'il y a eu, les assassinats. On compte 1580 professionnels de santé tués par les bombardements, et qui ont été recensés de 2023 à août 2025. Donc c'est un chiffre qui est encore supérieur. Alors on peut être tué en tant que médecin à la fois donc sur place, et on peut être aussi tué en tant que médecin dans les prisons, et c'est la situation aussi du coup où on s'interroge sur comment aider les prisonniers palestiniens, qui sont professionnels de santé notamment. Et finalement, en France, quelle serait notre action possible en tant que professionnels de santé? Et là, donc, il faut rappeler deux choses. D'abord, effectivement, que déjà l'an dernier, en août dernier, une première intervention a été faite auprès du Conseil national de l'Ordre des médecins pour donc exiger une intervention immédiate pour la libération des professionnels de santé. Et c'est un collectif intersyndical et transdisciplinaire qui a effectivement fait cette démarche l'an dernier. Démarche qui a été renouvelée cet été au mois d'août, et préparant effectivement l'Assemblée mondiale médicale qui se déroule en ce moment du 7 au 10 octobre, et pour lesquels effectivement les médecins pour les droits de l'homme en Israël ont aussi intervenu en saisissant la Cour suprême israélienne pour exiger la libération de 14 soignants gazaouis et que, en signalant que la profession médicale donc, des israéliennes, hein, donc ce mouvement Physician for Human Rights, médecin pour les droits de l'homme en Israël, donc craint un nouveau drame après le décès sur les coups du docteur Adwan Al-Burj, qui était mort en détention. Et on est très inquiet aussi pour le docteur donc Abou Safia, dont nous avons largement déjà parlé. Donc, heureusement, la profession médicale se bouge un peu, mais je dirais que dans nos hôpitaux proches, ça n'est pas évident. Un certain nombre de nos amis professionnels de santé sont un peu incités à ne pas trop aborder cette question. Et nous avons remarqué, nous, l'année dernière, un bel élan au départ pour signer une pétition pour sortir effectivement le docteur Abou Safia de prison. Et cet élan, malheureusement, s'est ralenti. Malgré les sollicitations à la sortie de l'hôpital, notamment de Chambéry. Et enfin, donc, pour dire que cet appel qui a été relancé, cet appel à l'association, à l'Assemblée générale de l'Association médicale mondiale, a été relancé tout dernièrement donc, par Médecins sans frontières. Et un médecin sans frontières invite les professionnels de santé à signer une lettre à envoyer au Conseil national de l'ordre. Donc, n'hésitez pas à aller sur le site donc de Médecins sans frontières pour relayer cette invitation à signer cette pétition et qui appelle les instances compétentes à mener rapidement des enquêtes aussi transparente et impartiale sur les attaques visant les services de santé à Gaza et en Cisjordanie. On se souvient de ces deux ambulances qui avaient été enterrées avec les personnes à l'intérieur, leurs occupants, oui. Par l'armée, pour finalement effacer des crimes existants. Voilà donc ce qui me semblait important de vous dire aujourd'hui dans le cadre de l'actualité mondiale médicale. On suivra un peu les retours de cette pétition et de ces renseignements.
0: Ben merci. Je voudrais peut-être ajouter à ce sujet que nous, à Albertville, on essaye de relayer les appels à signer la pétition internationale qui est maintenant près de 900 000 signatures quand même. Donc il faut absolument qu'on arrive au million pour faire sortir le docteur Hossam Abou Safia de ces geôles. On ne peut plus appeler ça des prisons, c'est des geôles de torture. On sait que le docteur Abou Safia est battu régulièrement. Ses avocats, sa famille, la famille ne le voit pas, mais l'avocat a pu le voir très rapidement il y a plusieurs semaines maintenant. On sait qu'il est vraiment très affecté par les privations, les coûts, etc. Et on craint très très fort qu'il finisse comme malheureusement plus d'une centaine de prisonniers maintenant depuis 2023 qui sont morts sous la torture israélienne.
1: Voilà, donc pour cette émission, en ce qui concerne, il nous reste à rappeler un peu les événements de la semaine. Donc Jean-Luc, dis-nous un peu sur Albertville, comment les choses se présentent.
0: Alors, sur Albertville, 10h samedi, devant la mairie, pour une manifestation pour que les Albertvillois apportent leur voix à la mobilisation internationale pour l'arrêt du génocide, l'arrêt de l'armement d'Israël, pour les droits du peuple palestinien. Donc venez nombreux, venez en famille. Et le soir du même jour, à 18h, projection du film Yalla Gaza, au café-bar Le Butterfly, 55 avenue du Commandant Dubois.
1: Très bien, merci. Et donc pour Chambéry, donc, la rencontre aura lieu dans cette journée du 10 octobre, donc à 17h, place de Genève. Et puis, réservez vite votre place au cinéma L'Astrée pour la séance du 12 octobre à 21h sur le film NASA, dont nous avons fait la présentation précédemment. Merci à Akil d'avoir été avec nous.
2: Merci.
1: Tu as participé à cette première émission. On espère donc ta présence et ta chronique autour des personnalités qui ont marqué aussi l'histoire peut-être palestinienne et la culture palestinienne.
0: Tu commences lundi prochain?
2: Lundi 21.
1: Lundi 12, lundi le prochain, 12. C'est lundi 12.
2: 12, oui, après, oui, je crois, oui.
0: Lundi 12, oui, et ben voilà, on prend rendez-vous.
1: Voilà. Oui, oui. Okay. Et bien super. Merci à tous, on écoute un dernier morceau qui termine notre émission.
0: Voilà, alors c'est un couple de DJ qui ont ouvert le grand concert Palestine Together à Wembley en septembre 2025. Hein. Donc il s'agit de Jamie XX qui est bien connu hein, du monde de la musique et de Sama Abdulhadi, une DJ palestinienne. C'est une dame et j'ai trouvé leur musique en tout cas moi très belle et j'espère que vous partagerez.

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Vous écoutiez Catastrophe Musique, extrait du premier album jazz funk psychédélique du groupe Giraffe avec deux F. L'album intitulé The Towering Inferno with Bongo Drums est sorti le 21 août chez Org Music.

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0: Eh bien le bonjour à tous et à toutes et bienvenue dans la télé au placard, l'émission de Grésivaudan Actu. J'espère que vous êtes tous et toutes en très très grande forme. Pour ma part, et bah écoutez, je suis ravie de vous retrouver aujourd'hui en ce mercredi 7 octobre. Aujourd'hui, nous allons mettre en avant, comme d'habitude, la culture et le territoire du Grésivaudan. Et tout cela va passer grâce à nos invités que nous avons décidé d'inviter. Nous allons commencer à vous parler d'art, de culture et de musique et de voir comment on peut mettre au service tout cela pour nous servir des nobles causes. Et nous allons avoir l'ensemble vocal Clap Your Hands qui vous donne rendez-vous le dimanche 11 octobre pour vous parler plus en détail d'un grand rendez-vous qui va venir au profit de l'Institut de thérapie sportive. Je ne vous en dis pas plus pour le moment, ce sera dans un tout petit instant. En seconde partie d'émission, nous allons vous parler de transition alimentaire avec ce qui est prévu ce week-end, le samedi 10 octobre à Saint-Pierre-d'Alvar. En effet, on vous donne rendez-vous pour assister à un marché paysan sous la forme d'un banquet. Et nous aurons Jérémy qui va pouvoir nous en dire un tout petit peu plus également. Et enfin, abracadabra, nous finirons notre émission en vous parlant, en vous donnant un rendez-vous sur un spectacle de magie. C'est dans quelques temps, ce sera le samedi 14 novembre et ce sera à Domaine. Et vous allez avoir les As de la magie qui vont vous proposer une soirée mêlant humour, illusion et émerveillement. Voilà les auditeurs, les auditrices. Et tout de suite, eh bien, comme vous le savez certainement, Radio Grésivaudan propose régulièrement des interventions pédagogiques avec les établissements scolaires. Et parfois, après avoir expérimenté la radio, réalisé des interviews ou écrit des chroniques, ça peut susciter certaines vocations.
1: Oui Céline, et en ce moment, la parole des lycéens est au cœur de l'actualité. Alors que les établissements scolaires traversent une période de tension et de questionnement, le gouvernement a annoncé ce mardi 6 octobre la suspension des cours dans les lycées sur une demi-journée, mercredi ou jeudi, pour un temps de démocratie. En attendant de savoir comment sera perçue cette annonce au sein même des établissements, auront-ils le temps de la mettre en œuvre et dans quelles conditions ? Des élèves du lycée Marie-Raynouard de Villarbonneau ont choisi de prendre leur micro et de revenir sur ces derniers jours pour raconter leurs préoccupations, leurs revendications, mais aussi partager une vision de la situation actuelle ici même et au-delà du Grésivaudan. Un reportage réalisé par les élèves de Villarbonneau.
2: Vous avez participé au blocus des lycéens. Quelles sont vos principales revendications ?
3: Ok, bonjour. Moi, je suis lycéen au lycée Marie-Raynouard en terminale. Donc oui, j'ai participé au blocus jeudi, vendredi et même lundi. Enfin, dans toute la France, il y a des blocus pour différentes revendications. Il y a des revendications à l'échelle des lycées. Donc, par exemple, certains lycées qui ont des conditions pour travailler qui sont vraiment déplorables. Donc, par exemple, certains, pas de table, pas de chaise, le plafond qui s'effondre, tout ça, des infiltrations d'eau.
4: Aussi pour le budget qui baisse. Chaque année, on a de moins en moins de budget pour les écoles, les lycées, les collèges, le salaire des profs. Donc, comment est-ce qu'on peut faire cours, sachant que la moitié de nos livres, on ne peut plus les avoir car on n'a plus le budget pour les payer ?
5: Premièrement, le 8h-18h, c'est quelque chose qui est revenu assez souvent. Nous, en tant qu'élèves, c'est plus possible de pouvoir soutenir un 8h-18h. Moi, j'ai la chance, j'habite pas trop loin du lycée, je peux venir en bus, mais pour les personnes qui habitent en montagne, qui habitent même loin à Crolles, où il y a des bus assez peu fréquemment, c'est assez dommage et compliqué pour eux.
6: Ça nous laisse pas assez de temps pour les activités extrascolaires. On voit beaucoup moins de notre famille et c'est très épuisant au quotidien.
4: Le nombre beaucoup trop important d'élèves en cours. Comment peut-on travailler normalement avec 40 élèves par salle et un seul prof pour les gérer ? On ne peut pas.
3: Et aussi pour d'autres revendications plutôt qui nous concernent tous, comme par exemple Parcoursup, qui est une plateforme qui pour nous, pour une grande majorité de lycéens, on trouve ça vraiment mauvais, c'est-à-dire que ça déshumanise les élèves. Et oui, c'est très problématique parce que c'est un algorithme qui nous classe. Il y a un manque de transparence aussi.
2: Les forces de l'ordre ont dû quelquefois intervenir, particulièrement vendredi. Qu'est-ce que vous avez pensé de leur comportement ?
3: Alors oui, c'est vrai que c'est important. Je rajoute sur les revendications qu'effectivement, il y a aussi une revendication contre la violence policière qu'on a eue. On a commencé le blocus aussi pour ça, c'est-à-dire qu'à Mougné, par exemple, à Grenoble, on a vu plusieurs vidéos de violence, d'abus de la part de policiers, de la police nationale, par exemple. Et donc nous, au lycée Marie-Raynouard, jeudi, je dirais qu'il y avait plusieurs groupes, c'est-à-dire qu'on était tous ensemble, mais il y avait quand même un bloc plutôt pacifiste qui était assis devant le lycée avec des pancartes et a crié un peu des slogans. Après, il y avait une autre partie qui avait plutôt des pétards et même des feux d'artifice. Il y a eu aussi quand même un caddie en feu, mais ça restait quand même assez pacifique. C'est-à-dire qu'il n'y a pas eu vraiment d'attaque envers le lycée et ni les forces de l'ordre, en tout cas jeudi. C'est vrai qu'aujourd'hui, on a vu quand même un pétard lancé sur les policiers. Mais du coup, vendredi, il y a eu une première attaque des forces de l'ordre vers 9h où un policier masqué RIO non visible a jeté une grenade lacrymogène en direction des portes du lycée, donc vraiment en direction des personnes qui étaient assises avec des pancartes. Il a juste dit « dégagez, dégagez, je vais lancer » et il a jeté la grenade directement à nos pieds. Donc même le proviseur a été obligé de se réfugier dans le lycée parce qu'il était touché par les fumées. Et on a eu comme ça 3 attaques tout au long de la matinée.
2: D'accord. Est-ce que vous pensez que les médias reflètent bien ce mouvement ?
3: Bah, comme souvent, malheureusement, les gros médias, donc je pense à BFM TV, CNews, tout ça, mettent en avant surtout les violences des lycéens.
7: Si on prend la plupart des médias français, ils montrent beaucoup plus ce qui est cassé, les dégradations qui sont faites par des lycéens qui sont extérieurs, des casseurs, et ils ne montrent pas directement ce que nos revendications, ce qu'on fait de bien pour cette cause.
8: Moi, je pense que la représentation dans les médias, elle est complètement faussée, ou du moins, elle est complètement orientée vers les violences des lycéens et des gens qui, en extérieur du lycée, qui cassent, mais pas du tout, par exemple, il n'y a pas du tout de vision sur, enfin, quelques-unes sur les violences policières qui sont complètement dingues, et sur les revendications de base. Donc moi, je trouve que c'est hyper important de manifester.
3: Je pense que la première violence, ça a été la violence institutionnelle, c'est-à-dire, c'est violent d'empêcher les lycéens d'avoir leur avenir, de ne pas les laisser travailler convenablement, dignement, tout ça. Donc ça, c'est la première violence qu'il y a eu. Après, les lycéens, en réponse, ont eu quelques violences, donc brûler des poubelles, tout ça, c'est quand même, je trouve, des violences qui sont pas énormes par rapport à la violence de l'État. Il y a eu, bien sûr, des abus de la part de lycéens et aussi de casseurs. Mais après, il y a eu la violence répressive des policiers. Mais le problème, c'est que les médias ne parleront que de la violence des lycéens. En tout cas, les gros médias comme CNews, BFM TV, tout ça.
2: Est-ce que vous pensez déjà que ce mouvement pourrait s'arrêter ?
3: Bah, moi, personnellement, je pense que ça pourrait s'arrêter si jamais le gouvernement nous écoutait, parce que là aujourd'hui ce qu'on voit c'est que les représentants politiques et même les candidats à 2027, à part la France Insoumise qui nous suit, qui est plutôt avec nous, sont quand même, on a entendu Édouard Philippe dire, il a parlé des revendications en disant que nos revendications c'était la cantine c'est pas bon, donc il a dû prendre juste une pancarte qu'il a vue, c'est quand même vraiment réducteur. Il y a eu un autre représentant, je ne sais plus lequel, qui a dit que les jeunes, il fallait qu'ils retournent travailler comme si on était seulement feignants. Donc c'est pas ça, il y a sûrement certains lycéens qui en profitent, mais le mouvement il vient vraiment d'un ras-le-bol de comment on est traité par le gouvernement, quoi.
8: D'après moi, comment le mouvement il s'arrêterait, ce serait parce que les mouvements en fait, qu'on essaye d'élargir, ils se diviseraient. Donc entre les lycées qui sont privilégiés, les lycées où les locaux sont vraiment délabrés, etc. Et aussi, je pense qu'avec les syndicats, les salariés, les gilets jaunes qu'on essaye de rassembler avec les étudiants, etc. Je pense que si ça se divise en plusieurs catégories, avec chacun leurs propres revendications, bah, je pense que en fait, le mouvement va juste se diviser, se craqueler. Moi j'ai vu, j'ai été une AG à Grenoble, et il y avait les lycéens de Mounier qui ont pris la parole et qui ont mis en dérision les lycéens de Stendhal, etc. Comme quoi, ouais, mais eux, ils n'ont pas eu beaucoup de répression policière, du coup, ils sont pas légitimes. Bah si, en fait, tout le monde est légitime. En fait, on est un gros mouvement et tout le monde mérite d'être là, tout le monde mérite d'avoir ses revendications et en fait, faut pas diviser, faut vraiment être tous ensemble.
5: Moi, je pense qu'il va y avoir un certain point de rupture, notamment le 17 octobre. C'est une date qui a été fixée par le peuple, à peu près partout en France. Chaque personne... que ce soit un lycéen, un ouvrier, un cadre, même si je pense pas que des cadres vont aller faire des manifestations, vont manifester partout en France. Et je pense que les blocus vont continuer jusqu'à cette date-là, jusqu'à un peu, on va dire, ce point de rupture.
9: Tant qu'il n'y aura pas de réforme de la part du gouvernement, je pense qu'il y aura toujours un petit peu de colère et de casseurs. Donc il faut vraiment que le gouvernement adopte des mesures...
2: Est-ce que vous pensez que ce mouvement est instrumentalisé par le parti politique LFI ?
9: Non, je pense absolument pas, mais je pense surtout que c'est le parti qui nous soutient le plus et qui nous comprend le plus. Mais non, c'est vraiment que les lycéens qui font ce mouvement et il n'est rattaché à aucun parti politique. Par exemple, si les autres partis de gauche, tels que les partis socialistes, écologistes et communistes, veulent nous rejoindre et veulent nous soutenir dans cette lutte, je les invite à nous rejoindre.
1: Reportage réalisé par les élèves de Villars-Bonneau.
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1: L'art, la culture, la musique peuvent, au-delà d'apporter de multiples réjouissances, soutenir des nobles causes. Et c'est ce que l'on va voir avec nos invités tout de suite. L'ensemble vocal Clap Your Hands, que vous connaissez déjà hein, sur l'antenne, ils viennent souvent nous parler de leur rendez-vous. Eh bien, cette fois, ils vous donnent rendez-vous le dimanche 11 octobre à Grenoble pour donner un concert au profit de l'Institut de thérapie sportive. Ce sera pas moins de 80 choristes et 14 musiciens qui vont interpréter un répertoire de titres de célèbres comédies musicales, telles que La La Land, mais aussi des immenses tubes des années 70. Et pour nous parler de ce grand rendez-vous, j'ai avec moi du monde autour de la table. Nous avons Marie-Cécile, qui est représentante de l'Institut thérapie sportive. J'ai également Jean-Marie, président de Clap Your Hands, et bien sûr Olivier, que vous connaissez bien à l'antenne maintenant, directeur musical pour Clap Your Hands. Bonjour à vous trois, merci beaucoup d'être avec nous.
2: Bonjour. Bonjour.
1: Alors bon, bah, comme pour commencer, hein, Olivier, vous êtes un habitué de nos micros. Comment ça va depuis la dernière fois qu'on s'est vu ?
3: Bah écoutez, très bien, je suis d'autant plus ravi d'être là et que vous fassiez la promotion de nos rendez-vous, comme vous le dites, avec un très beau rendez-vous ce 11 octobre à 17h en la salle Olivier Messiaen, au profit d'ITS.
1: On va en parler en plus en détail hein, de cet institut, mais d'abord on va rappeler un peu qui vous êtes à Clap Your Hands, car votre spécialité à vous, c'est les musiques américaines.
3: Oui, la chorale, l'ensemble vocal Clap Your Hands fut spécialisé dans le gospel. J'ai apporté un peu de nouveauté depuis que j'ai repris cet ensemble vocal il y a 6 ans maintenant. On est dans la comédie musicale, on est dans la musique de film, on est dans le jazz, avec cette fois-ci un superbe programme qui est entièrement nouveau. Vous allez avoir des tubes des années 70, Stevie Wonder, Bill Withers, vous allez avoir des extraits de films, Mancini avec Moon River, vous allez avoir Maybe This Time de Cabaret, Harriet, le fantastique film avec un titre générique qui va vous mettre en émoi, vous allez avoir des grands interprètes comme Sammy Davis Jr. et on a notre propre Sammy Davis Jr. qui s'appelle Paul.
1: Jean-Marie, vous êtes le président hein, de cet ensemble vocal. C'est vrai qu'en plus, votre particularité, c'est de rassembler un grand, grand nombre, voire un nombre industriel de choristes à chaque fois. Comment vous faites pour gérer tous ces humains qu'il faut rassembler sur scène ?
4: Alors, c'est pas forcément tout le temps facile. Cependant, on est vraiment, je dirais... autour d'un projet commun, tout le monde, bien sûr, aime chanter. Donc on est composé de 80 choristes, et parmi eux, il y a un peu plus d'une dizaine d'excellents solistes que vous pourrez admirer ce dimanche. Un jazz band de 14 musiciens talentueux, musiciens qui sont pour le futur projet A Wonderful World, dont on vous parlera peut-être bientôt. Et tout ce beau monde est dirigé par Olivier Hammond, notre chef de chœur, qui arrive à synthétiser tous ces humains autour d'une idée musicale et d'un esprit festif aussi. Voilà. Donc, pour expliquer un peu qui on est, donc nous, on est donc un groupe musical de JR, et on fait une tournée spectacle avec un nouveau programme environ tous les 3 ans, 2 ans et demi, 3 ans. Et nous présentons également des concerts à but caritatif, comme dimanche prochain, où tous les bénéfices seront reversés à l'Institut de thérapie sportive. Voilà.
1: Et justement, hein, Marie-Cécile, vous êtes une représentante hein, de cette association. Dites-nous déjà pour commencer, qu'est-ce qu'on entend comment on met en avant des thérapies par le sport ? Comment ça fonctionne concrètement ?
5: Donc, nous sommes une association à but non lucratif. Qui aide et qui offre aux personnes atteintes d'une affection longue durée ou invalidante, ainsi que leurs aidants, des parcours d'activité physique adaptés et personnalisés pour un bénéfice sur leur qualité de vie. Nos praticiens sont tous diplômés sport santé et ils prennent soin de chacun des adhérents en fonction de leur pathologie. nous avons des activités gym postural, pilates d'eau, marche active. Il y a du dragon boat aussi le lac de Charavine. Parce que nos activités se déroulent sur toute l'agglomération de Grenoble, mais aussi sur Voiron. Nous avons deux pôles d'activité.
1: Oui, pardon, j'allais vous interrompre, mais vous pouvez continuer.
5: Voilà, je voulais surtout remercier aussi la chorale et ses musiciens qui, nous, par ce concert, nous permettra de continuer nos projets et de proposer de nouveaux défis à nos adhérents, parce qu'on marche aussi avec des défis. Tout le long de l'année, on s'entraîne, on progresse tous ensemble, selon nos propres capacités, pour avoir ce but aussi de défis, un tout petit défi jusqu'à des grands défis pour chacun.
1: Jusqu'à des grands défis. Concrètement, ce dimanche 11 octobre, les fonds qui vont être collectés pour votre institut, ils vont servir à quoi au sein de votre institut ?
5: Et ben justement, c'est ce que je vous disais. Déjà, on ne vit que de dons, en fait. Hein, nous sommes une association à but non lucratif. Et ça nous permet donc de proposer toutes ces activités à nos adhérents, par exemple les locations de salles, payer nos professionnels, et puis engager des défis, comme nous avons fait par exemple avec le dernier défi, c'était sur le lac du Bourget avec le Dragon Boat, mais nous avons fait des défis vélo, la Loire à vélo par exemple. Et puis d'autres en montagne, à Bessan, on a entraîné des personnes dans ce parcours de montagne qu'ils ont découvert, et chacun a progressé à son niveau.
1: Voilà, parce qu'on parle vraiment d'activités sportives adaptées.
5: Oui, tout à fait. Elles sont encadrées et elles ont des bienfaits thérapeutiques si les séances sont suivies, bien sûr, régulièrement, au même titre qu'un traitement médicamenteux. Et elles réduisent, par exemple, les effets secondaires des chimiothérapies. Elles aident à combattre la fatigue. C'est une chose que, personnellement, j'ai testée. Chose que ne fait pas spécialement le repos.
1: Si parmi les auditeurs, les auditrices qui nous écoutent, là, actuellement, il y en a qui ont des pathologies qui pourraient être compatibles, comment ils peuvent vous contacter pour pouvoir bénéficier de ces activités adaptées ?
5: Eh bien, nous avons un site. C'est très simple, c'est www.thérapiesportives.fr, thérapie sportive au singulier.
1: Et c'est aussi sur ce site, si jamais malheureusement ceux qui nous écoutent ne peuvent pas venir au concert, ils peuvent vous faire des dons directement à travers ce site.
5: Oui, bien sûr, on peut faire directement un don en allant sur le site. Voilà, et puis aussi au niveau du concert, on aura une petite boîte.
1: Marie-Cécile, Jean-Marie, Olivier, comment vous vous êtes rencontrés et de quelle volonté est née cette envie de faire un concert au profit de cette association ?
4: Alors, la rencontre a eu lieu par une choriste donc, de Clap Your Hands, qui est aussi soliste. Et donc, elle nous a parlé de cette association qu'on ne connaissait pas du tout. Et c'est vrai qu'au travers de la description qu'elle nous en a fait, on a eu envie de les aider. Et d'autre côté, ITS a eu aussi une envie de participer un peu à notre vie. Et donc, on a décidé de faire ce concert commun, justement pour je dirais, associer les deux énergies. D'une part, l'énergie chantante de Clap Your Hands, et d'autre part, l'énergie de guérison d'ITS.
1: Vous, Marie-Cécile, est-ce que vous serez présente ? Est-ce qu'il y a un morceau en particulier que vous attendez avec impatience ?
5: Eh bien, en fait, j'attends tous les morceaux parce qu'ils nous proposent une variété de morceaux avec, de toute façon, une chose commune. C'est l'énergie qui en dégage. Et puis, il y a certains morceaux qui vous prennent au cœur, vraiment qui vous font trembler, qui vous font réagir, qui vous font du bien. Il n'y a pas que l'activité physique, il y a aussi la musique qui vous apporte ce bonheur.
1: Est-ce qu'on peut nous dévoiler quelques titres qu'on va pouvoir découvrir sans trop nous en dire, bien entendu ?
3: Oui, je vais vous dévoiler quelques titres.
1: Olivier, allez-y.
3: Rien que pour vous et les auditeurs. D'abord, je voudrais juste rajouter que le répertoire qu'on vous présente est complètement nouveau. Il est le fruit d'un travail de 2 ans et demi. Les choristes sont littéralement à fond impliqués dans ce magnifique répertoire qui vient de ce qu'on appelle The Great American Songbook. Donc on est dans le 20e siècle. D'un point de vue musical, ils sont 80 choristes très impliqués. Je peux vous dire que 80 choristes, ça commence à avoir une intensité sonore considérable. Les 14 musiciens sont aussi extrêmement aguerris. On a 3 professionnels et le reste des musiciens est, je dirais, semi-pro au niveau musical. Donc vous pouvez vous attendre à de la musique de haut niveau. Maintenant, un titre, il y en a plusieurs. Allez, je vous en donne 3.
1: Allez-y.
3: My Funny Valentine, que vous connaissez tous, qui est un titre de jazz qui date maintenant de plus de 50 ans, avec des harmonies très touchantes et des paroles qui parlent de la tolérance et du respect dans l'amour. Vous avez Maybe This Time, ces paroles désespérées de cette femme qui joue dans la comédie musicale et le film Cabaret et qui cherche l'amour désespérément et qui espère la voir. On espère qu'elle va le trouver dimanche soir. Et puis Lovely Day, par exemple, qui sera un des derniers titres qu'on va jouer, qui est un titre léger de Bill Withers, mais pour lequel, une fois que vous l'avez entendu, vous ne pouvez avoir que le sourire.
1: Eh bien voilà un beau programme hein, qui va nous mettre les poils avec de l'énergie et vraiment ça va être sensationnel. 80 choristes imaginés et 14 musiciens. Et ce sera pour vous, ce sera le dimanche 11 octobre à la salle Olivier Messiaen à Grenoble. Rappelez-nous juste où c'est qu'on peut retrouver la billetterie s'il y en a une et puis l'horaire du concert.
4: Alors je vais vous donner tous les renseignements. Donc le concert aura lieu dimanche prochain, donc le 11 octobre à 17h, salle Olivier Messiaen, 1 rue du Vieux Temple à Grenoble. Il y a un accès direct à la billetterie sur le site clapjohens.com, dans l'onglet spectacle et billetterie. Il y aura aussi une billetterie papier à l'entrée. Par contre, c'est préférable de prendre des billets de façon électronique. Je dirais, s'il ne reste plus de place, on ne pourra malheureusement pas en vendre à l'entrée. Voilà. Les places sont à 20€ en plein tarif, 12€ pour les moins de 12 ans. Venez nombreux, ce sera un concert de grande qualité et vous aiderez une belle association.
1: Et justement, en parlant de cette belle association, là que vous êtes avec nous, Marie-Cécile, est-ce que vous voulez rajouter quelque chose ?
5: Je vais rajouter notre présidente, qui est le docteur Isabelle Flandin, qui est radiothérapeute au CHU de Grenoble.
1: Eh bien voilà, on a toutes les informations. Est-ce que l'un d'entre vous veut rajouter un dernier mot avant que l'on se quitte ?
3: Allez, je vais user de mon privilège de directeur musical. Dimanche, ça sera de la très belle musique pour une belle cause.
5: Merci à Claps Your Hands.
1: Eh ben, merci à vous hein, pour ce beau témoignage. On va vous accueillir à nouveau à l'antenne prochainement. J'ai cru comprendre qu'il y avait à nouveau un spectacle à annoncer et on meurt déjà d'impatience de l'annoncer. Mais avant tout ça, pour vous mettre en ambiance, eh bien, What a Wonderful World en direct sur Radio Grésivaudan. C'est parti.

0: Et vous écoutez la télé au placard sur Radio Grésivaudan. J'espère que vous passez une délicieuse matinée si vous nous écoutez en direct. Et si vous nous écoutez dans le futur, il est 17h31 et j'espère que vous passez une bonne fin de journée. On va continuer avec un sujet qui va peut-être vous ouvrir l'appétit. Et si vous vous interrogiez sur la transition alimentaire tout en passant une journée festive sous la forme d'un joyeux banquet ? Ça vous dit ? Eh bien, c'est justement ce week-end, le samedi 10 octobre à Saint-Pierre-d'Albar. On va vous donner rendez-vous à la salle des fêtes pour participer à un marché paysan sous la forme d'un banquet. Producteurs, acteurs locaux, habitants, venez, venez nombreux pour échanger sur un sujet crucial, un sujet d'avenir, un sujet qui devrait nous préoccuper tous et toutes, la transition alimentaire. Et j'ai la chance d'avoir avec moi Jérémy qui va pouvoir nous détailler un peu plus les ambitions de ce rendez-vous, mais également les animations prévues. Bonjour Jérémy, est-ce que vous m'entendez ?
1: Bonjour, oui, très bien.
0: Eh bien écoutez, merci beaucoup Jérémy d'être avec nous. Alors ce rendez-vous, il ne tombe pas de nulle part, hein. Il est organisé dans le cadre du mois de la transition alimentaire. C'est en lien avec la communauté de communes, mais vous représentez un réseau, c'est le réseau Entraide du Pays d'Albar en transition. Est-ce que vous pouvez un peu nous définir les grandes ambitions de ce réseau ?
1: Oui, effectivement. Alors, c'est une association qui est toute jeune, qui s'est créée il y a quelques mois, suite à une conférence qu'il y avait eu sur le dérèglement climatique au niveau de notre commune de Saint-Pierre-d'Alvar. On s'est rendu compte qu'il y avait pas mal de choses à faire. Et notre ambition, c'était de répondre à des besoins qui avaient émergé lors de ce temps, comme favoriser la rencontre, le partage, le vivre ensemble, et mettre en avant surtout les initiatives du territoire et inviter à une de nouvelles participations citoyennes avec tous les citoyens présents sur le territoire.
0: Est-ce que quand on parle de transition alimentaire, on parle de l'objectif de manger plus local, ou alors est-ce que c'est une manière plus large, plus globale de produire, d'acheter, de consommer ? En d'autres termes, comment on définit exactement la transition alimentaire ?
1: La transition alimentaire, c'est quelque chose de très large, de très transversal. Ça commence par le local, mais effectivement, il y a plein de sujets qui rentrent en compte et c'est qu'on se rend compte quand on creuse ces sujets-là, mais il n'y a pas besoin d'aller bien loin pour entamer la transition alimentaire. On se rend compte qu'il y a plein de choses à faire sur son territoire et des choses qui tiennent du bon sens. Donc, nous, par exemple, de notre côté, on se rend compte que quand on creuse un peu, qu'il y a plein de producteurs qui mettent en place des nouvelles façons de produire et qui sont plus respectueuses de l'environnement et qui peuvent aussi faire du bien au porte-monnaie.
0: Est-ce que l'enjeu de ce rendez-vous, c'est aussi de lever les freins qui empêchent peut-être les consommateurs, les consommatrices à se diriger vers des choses plus locales ? Et peut-être même leur donner les éléments pour savoir où trouver ces producteurs qui sont partout sur notre territoire au final. Le Grésivaudan en est truffé, j'ai l'impression.
1: Ouais, effectivement, ouais, c'était un de nos premiers constats lors de nos premiers échanges, c'est de se rendre compte qu'en fait, on connaissait pas tant que ça ce qu'il y avait sur notre territoire et qu'il y avait plein de producteurs et qu'on trouvait quasiment tout ce qu'on avait besoin pas très loin. Et on se rend compte que c'est vraiment des questions de pratique et d'usage où en fait on a des habitudes de consommation qui sont ancrées et qu'on ne remet pas forcément en question parce que c'est plus confortable. Et en fait, on se rend compte que des fois c'est pas forcément logique. Et voilà, l'idée c'est vraiment de faire le lien aussi avec les lieux de vie et les lieux de passage, donc avec ce qui se passe sur le Grésivaudan quand on va travailler, par exemple, à Grenoble, on se rend compte que sur le passage, il y a aussi des distributeurs qui distribuent des produits locaux, donc on n'est pas obligé d'aller sur la ferme. Donc là, l'idée de cette journée, c'est vraiment de montrer qu'il y a plein de possibilités pour faire évoluer nos façons de consommer.
0: Plein de possibilités existent et la première porte d'entrée peut-être, c'est de se rendre donc au banquet du Pays d'Albar qui va avoir lieu le 10 octobre. Alors vous allez bien

0: Commencer avec la matinée, avec un marché de producteurs et d'artisans locaux. On va donc y en retrouver. Est-ce que c'est des membres de votre réseau qui sont présents ou alors c'est vraiment ouvert à tous les producteurs, des producteurs en tout cas, qui sont autour de chez nous?
1: Oui, alors ce qu'on entendait par réseau, c'est effectivement de créer du réseau sur le territoire avec différents acteurs. Et là, c'est plutôt des producteurs qui sont eux-mêmes déjà parfois en réseau qu'on va essayer de connecter pour une journée qui est assez innovante pour le coup, qui n'a jamais vraiment eu lieu, où on va centrer ça autour du marché, donc de mettre vraiment le maximum de producteurs à un moment donné ensemble sur un grand marché, et autour de ça de créer un peu des liens, une émulsion, et de favoriser les échanges autour d'autres animations. Et du repas.
0: Eh ben oui, parlons-en du repas. Donc à 12h30, repas convivial sous la forme d'un grand banquet. Et je crois qu'il y a un menu assez qui va donner un peu l'eau à la bouche, je crois.
1: Oui. Du coup, tout le repas sera fait avec des produits locaux. Et à côté de ça, il y a aussi des ateliers cuisine le matin, en parallèle du coup du marché. Et l'idée, c'est vraiment de mettre en avant les produits du coin et de montrer qu'on peut faire plein de choses effectivement autour de ça.
0: Et puis il y a d'autres animations et activités qui sont prévues jusqu'à 17h.
1: Effectivement, en fait, on a prévu plein de choses pour alimenter les réflexions aussi autour de ces enjeux. Donc il y a un petit jeu quiz à 10h, il va y avoir des lectures offertes en partenariat avec la médiathèque. Il y a notamment aussi un temps super important, donc qui était initialement une table ronde, mais qu'on a fait évoluer en projection. Donc il y aura un petit film pour découvrir les visages de l'agriculture durable en avant-première sur le territoire, et autour de ça, à la suite, un échange discussion, donc au moment de l'apéro. Donc ça peut être très sympa. Et après, on aura également, après le banquet, une conférence humoristique, et ensuite pour finir un conte avec un goûter crêpe. Donc on a mis le paquet. C'est des expositions, des jeux en bois, des jeux de société et de la musique aussi sur le temps, en fin de matinée, sur le temps du repas. Et bien sûr la buvette.
0: Eh bien voilà de quoi convoquer petits et grands, vous n'avez plus d'excuses, et c'est vrai que c'est une bonne stratégie aussi de faire des animations pour le plus jeune public, puisque c'est à eux qu'il faudra peut-être transmettre des nouvelles habitudes, de déconstruire des anciennes habitudes pour se diriger vers une transition alimentaire. Merci beaucoup Jérémy d'avoir été avec moi ce matin. Est-ce que vous souhaitez rajouter un dernier mot avant que l'on se quitte?
1: Il va faire peut-être un peu froid, donc il faudra mettre des manteaux, mais sinon voilà, on a plein de choses pour tous les âges et ça va être très sympathique.
0: Pensez à la petite laine alors, et on se donne tous rendez-vous au banquet du Pays d'Albar. C'est le 10 octobre que ça se passe, de 8h à 16h. Et vraiment, voilà, venez nombreux et vous allez voir, vous allez vous régaler et vous amuser en même temps et réfléchir aussi. Ça fait toujours du bien. Allez, bonne journée Jérémy, merci encore.
1: Bonne journée.

0: Et nous poursuivons notre télé au placard du jour. Et abracadabra, nous vous donnons rendez-vous le samedi 14 novembre à la salle L'Escapade de Domaine pour une soirée qui risque bien de vous surprendre. Les As de la Magie vous proposent une soirée mêlant humour, illusion et émerveillement. Domaine va devenir le royaume du mystère le temps d'une soirée et j'ai la chance d'avoir avec moi Alex, qu'il ne faut surtout pas appeler Alexandre parce que sinon il a l'impression qu'on le gronde, qui est là pour nous en dévoiler un tout petit peu plus. Bonjour Alex, merci beaucoup d'être avec nous.
1: Bonjour Céline et bonjour à tous les auditeurs. Je suis ravi d'être avec vous juste avant le repas pour vous parler effectivement des As de la Magie. Oui.
0: Eh ben j'ai hâte qu'on en sache un peu plus parce que c'est pas commun qu'on accueille des magiciens hein, à l'antenne. Donc toi-même, tu es magicien. Est-ce que tu peux nous raconter un petit peu qu'est-ce qui te fascine dans l'univers de la magie et qui t'a donné le goût à te diriger vers cette discipline artistique ?
1: Moi, ce qui me fascine dans la magie, ce sont les yeux des spectateurs parce que c'est là qu'est la vraie magie. Quand on réalise un tour ou quelque chose de merveilleux, eh ben ça s'allume dans les yeux. Il y a des étoiles qui apparaissent et c'est ce qu'on essaye de provoquer quand on est artiste magicien.
0: C'est plus dur de surprendre les enfants ou les adultes ?
1: Ah, c'est une bonne question. Le public le plus compliqué à satisfaire, ce sont les enfants parce qu'ils n'ont pas de filtre. Et si ça ne leur plaît pas, ils le lancent au visage directement. Les adultes, eux, cherchent plus à avoir le secret, connaître le secret. Les enfants, pour eux, la magie est magique, il n'y a pas d'explication.
0: La magie voilà. Existe véritablement.
1: Exactement.
0: Donc il y a peut-être moins de difficultés à la mettre en œuvre. Quand on parle d'illusion, qu'est-ce que ça englobe exactement ? Et est-ce qu'on parle aussi de ce qu'on voit parfois à la télé avec du mentalisme, des choses comme ça ? Qu'est-ce que c'est l'illusion exactement ?
1: Alors l'illusion, dans le cadre du spectacle que l'on va proposer, vous allez assister à de l'illusion. C'est plutôt des numéros de scène voilà, qui sont plutôt visuels et qui s'adressent à un grand public. L'illusion va être de tromper les sens. Voilà.
0: Toi Alex, tu es magicien. Est-ce que tu peux nous dire un peu ta spécialité ?
1: Oui, alors magicien depuis... À force de dire que ça fait 15 ans que je suis magicien, je pense que ça fait au moins 20 ans.
0: Faut mettre à jour.
1: Hein. Ouais, c'est ça, faut que je me mette à jour. Bon, j'ai la chance également d'être comédien

0: exceptionnel pour un plateau d'artistes. Et je dois dire que je suis pas peu fier d'amener une qualité pareille sur une scène que je dirais qui n'est pas un zénith, etc. Parce que franchement, là, les artistes que je vous amène sont des artistes internationaux avec une renommée assez exceptionnelle. Ce sont des gens qui font le tour du monde avec leurs numéros. Et on a la chance, dans le Grésivaudan et dans le Rhône-Alpes, d'avoir des artistes. Donc ce sont des artistes locaux en plus que je vous ramène.
1: Voilà, donc ça va être large, divers, varié. Vous êtes effectivement, vous êtes sous quelle enseigne, on va dire, les As de la Magie? Est-ce que vous avez une association qui représente cet événement?
0: Oui. Absolument.
1: Dites-nous-en un peu plus.
0: Bien sûr, effectivement, c'est une association qui porte le même nom, les As de la Magie, qui porte ce projet avec un vrai objectif de promouvoir le spectacle pour tous et de le rapprocher, de l'éloigner plutôt des grandes villes, parce que forcément, c'est pas évident pour tout le monde d'accéder à la culture. Et nous, notre objectif vraiment, c'est de rapporter le spectacle en dehors des grandes métropoles. Voilà.
1: Voilà, la culture, le spectacle pour tous et toutes, sans exception. Ce spectacle donc, que nous allons pouvoir découvrir en novembre, le 14 novembre à Domaine, il est donc ouvert à tous et toutes, j'imagine.
0: Et oui, c'est un spectacle familial. Alors familial, ça ne veut pas dire que c'est un spectacle pour les enfants. Les numéros s'adressent vraiment à tous les publics. Et d'ailleurs, c'est un peu notre objectif également de rassembler les gens autour d'un événement commun, de faire plaisir aux anciens et aux adultes et également aux enfants. Je reviens un petit peu sur les artistes, puisque j'ai oublié de préciser quand même, quand je vous dis qu'il y a de la qualité, c'est pas peu dire. Nous aurons sur scène un champion du monde de magie, deux champions de France, et tous sont passés, ont été titrés dans différents concours nationaux, internationaux, et tous sont passés évidemment chez notre ami Patrick Sébastien dans son plus grand cabaret du monde. Donc vraiment, on est vraiment très content et c'est vraiment exceptionnel.
1: Est-ce qu'il y a un endroit où on peut se procurer les billets pour pouvoir assister à ce rendez-vous?
0: Oui, effectivement. Les billets sont en vente libre sur le site Hello Asso en tapant le titre du spectacle, Les As de la Magie. Et puis, ils seront également en vente à Domaine. En vente. J'ai oublié le nom.
1: Au guichet.
0: Au guichet, absolument. Merci beaucoup. Voilà, donc vous pourrez aller les prendre physiquement.
1: Et puis, nous, on mettra avec le lien du podcast de l'interview, on mettra le lien pour que vous puissiez directement récupérer vos billets par la même occasion. Merci beaucoup Alex d'avoir été avec moi. Est-ce que tu souhaites rajouter quelque chose avant que l'on se quitte? Oui, il y a quelque chose qui m'intrigue, pardon, je te
0: oui,
1: coupe.
0: Bien sûr.
1: On passe par quelle formation pour devenir magicien? Parce que c'est vrai qu'on a en tête, pour devenir comédien, il y a quand même des écoles, l'école des Beaux-Arts et plein d'autres structures pour devenir des artistes, des musiciens, le conservatoire. Pour devenir magicien, qu'est-ce que c'est?
0: Le parcours est complètement différent pour la magie. Alors, il existe aujourd'hui un diplôme d'état de magicien, mais il n'y a qu'une seule école qui est habilitée à dispenser cette formation, qui se trouve à Paris au Double Fond. Pour la plupart des magiciens, ça va être un parcours personnel, ça va être le parcours de l'autodidacte en croisant des personnes. Ce sont les rencontres qui font que l'on devient magicien, en partant au départ d'une passion. L'envie de réaliser des tours. Et personnellement, ça a commencé avec la boîte de magie, tout bêtement. Hein. Et ça m'a poursuivi toute ma jeunesse, jusqu'à ce que j'ai envie d'en faire un métier et que je rencontre les bonnes personnes, puisque j'ai été initié par un magicien dans ma jeunesse. Et ça m'a amené à devenir magicien. Voilà.
1: Est-ce que tu étais le genre d'élève à avoir toujours un jeu de cartes dans la poche pour surprendre les camarades, des choses comme ça?
0: Alors, pas du tout.
1: Pas du tout.
0: Pas du tout. Pour moi, c'était impossible que ce soit un métier, puisqu'il fallait énormément de talent pour devenir magicien, alors que, je suis au regret de vous annoncer que c'est le travail qui paye, et que ce sont de nombreuses heures d'entraînement, et que finalement, tout le monde a ses capacités en lui. Voilà.
1: Le travail et la passion payent toujours. Voilà. Effectivement, à nouveau, je te renvoie la balle, Alex. Et cette fois, je ne te coupe pas la parole. Est-ce que tu souhaites rajouter un dernier mot avant que l'on se quitte?
0: Bien évidemment, je vous donne à toutes et tous rendez-vous le 14 novembre, le samedi 14 novembre à 20h à l'Escapade à Domaine pour une seule représentation tout à fait exceptionnelle. Il y a 350 places à vendre. On vous attend évidemment très nombreux.
1: Eh bien, merci.

beaucoup, Alex. Je te souhaite d'avoir de nombreux spectateurs et spectatrices et beaucoup d'émerveillement, car c'est le but de la magie. Restez avec nous, on va bientôt terminer cette émission et on va d'ailleurs peut-être se quitter, mais ne me quitte pas tout de même. C'est parti. À bientôt.

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1: Et malheureusement, si, je vais devoir vous quitter car la télé au placard est en train de se terminer tout doucement. 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Bref, après ce petit tunnel, je tiens à remercier l'ensemble de mes invités d'aujourd'hui. Et je vais commencer par, bien sûr, Jean-Marie Olivier et Olivier de Clap Your Hands, qui est venu nous présenter leur prochain spectacle qui va avoir lieu le dimanche 11 octobre à Grenoble. C'est un concert qui va être au profit de l'Institut de Thérapie Sportive et on remercie également Marie-Cécile d'être venue nous présenter cet institut. Si vous voulez soutenir cette noble cause, et ben venez à ce concert. Il y aura 80 choristes et 14 musiciens sur scène qui vont interpréter un répertoire de titres de célèbres comédies musicales, mais aussi des immenses tubes des années 70. Vous allez vous régaler apparemment. Un grand merci également à Jérémy qui est membre du réseau d'entraide du Pays d'Alvoir en transition. Et ce week-end, samedi 10 octobre, à Saint-Pierre-d'Albar, il vous donne rendez-vous à la salle des fêtes pour participer à un marché paysan sous la forme d'un banquet. Il y aura des producteurs, des acteurs locaux, des habitants, des habitantes. Et vous allez voir, eh bien, ce sera le bon moment pour échanger, pour partager, pour aussi vivre un bon moment convivial, mais également se régaler les papilles. Voilà, il y aura le matin un marché d'artisans et de producteurs, l'après-midi des animations et le midi un incroyable banquet et je crois que ça va être absolument délicieux. Et le but, eh bien, c'est de vous parler de transition alimentaire. La transition alimentaire n'attend plus que vous. Il y a de nombreux producteurs autour de vous qui proposent des produits de qualité, sains et ils ne demandent qu'à vous les faire découvrir en fait. Donc venez, venez nombreux. Et enfin, un grand merci à Alex. Alex est venu nous présenter les As de la Magie. C'est un spectacle de magie qui va avoir lieu le samedi 14 novembre à Domaine. Et croyez-moi, ça va être un moment qui va mêler humour, illusion et émerveillement. Domaine va devenir le royaume du mystère le temps d'une soirée. Alors venez nombreux aussi, ça va faire plaisir, petits et grands. Même si Alex nous a confié que c'était vraiment le public des enfants qui était le plus dur à séduire. Et je suis pas surprise. Voilà, vous savez tout pour aujourd'hui, mais restez à l'antenne puisque la programmation va continuer. Vous pouvez retrouver l'intégralité des interviews sur notre site internet radio-grésivaudan.org. Et maintenant que j'ai plus de voix, eh bien je vais vous laisser tranquillement. Allez, la grosse bise, restez avec nous, ça vaut le coup, toujours.

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1: Merci de rester avec nous à l'écoute de RFI, les midi à Paris, 10h en temps universel. Le journal, c'est tout de suite avec vous, Karine Bellicha. Karine, bonjour.
2: Bonjour Caroline, bonjour à tous. À la une, les attentats du Hamas du 7 octobre 2023, 3 ans après, la société israélienne est toujours en état de choc et commémore toute la journée le pire massacre de son histoire, date qui marque un tournant pour toute la région et la dévastatrice campagne militaire à Gaza. Reportage dans l'enclave palestinienne dans un instant. Une région entière complètement bouleversée jusqu'au Yémen, où les Houthis alliés de Téhéran gagnent du terrain, multipliant les attaques, malgré la contre-offensive gouvernementale avec la pluie et l'aval de Riyad. Et puis nous évoquerons les suites du mouvement lycéen en France après la très forte mobilisation d'hier et les tentatives du gouvernement d'apaiser la crise avant un nouvel appel à battre le pavé de nouveau demain. Mais avant de développer ces titres, la saison des Nobel bat son plein. Médecine lundi, physique hier et place à la chimie aujourd'hui. Bonjour Simon Rosé.
3: Bonjour.
2: Le verdict vient tout juste d'être rendu par le comité Nobel et ce sont le français Henri Kagan et le japonais Kenzo Sohai qui sont récompensés pour des travaux sur la forme des molécules.
3: Et oui, car plusieurs molécules sont ce qu'on appelle chirales dans le jargon, comme les mains gauches et la main droite. Elles sont identiques, mais en fait, elles ne peuvent pas se superposer. C'est important parce que cette forme des molécules, elle a des effets sur leurs propriétés chimiques. Un médicament, par exemple, si l'un d'entre eux est efficace dans sa forme gauche, il peut en revanche être nocif dans sa forme droite. Et toute la question, c'est de savoir comment est-ce que la chimie choisit comment lors d'une réaction chimique, ça se fait qu'un côté apparaît plutôt que son image miroir. Henri Kagan et Kenzo Sohai ont mis au point une réaction chimique qui, spontanément, sans aucune intervention extérieure, aboutit toujours à la même forme. Dans le jargon, toujours, c'est ce qu'on appelle l'homochiralité. Et c'est une solution à une énigme chimique vieille de plus d'un siècle. Et pour cela, ils sont donc récompensés par l'Académie royale des sciences de Suède.
2: Les Français Henri Kagan et le Japonais Kenzo Sohai, donc, pour ce prix Nobel et le Nobel de littérature, ce sera demain avant celui de la paix, vendredi. Merci Simon Rosé. 3 ans après le 7 octobre, la société israélienne est toujours en état de choc, hantée par les massacres du Hamas, journée la plus meurtrière dans l'histoire du pays. Les hommages aux victimes ont se déroulé tout au long de la journée, ils ont déjà commencé. Hommes, femmes, enfants massacrés dans les kibboutz près de la frontière avec Gaza et au festival de musique Nova, 1221 morts au total, en très grande majorité des civils, 251 otages emmenés de force dans l'enclave palestinienne. Le 7 octobre 2023, date de bascule pour la région tout entière, face à la dévastatrice riposte israélienne. Gaza réduit en ruines, 74 200 morts palestiniens, 1,5 million de déplacés. Et malgré le cessez-le-feu, la situation humanitaire reste désastreuse. Il y a 3 ans, Israël bombardait des quartiers entiers dans le cadre de l'élimination ciblée de hauts responsables du Hamas. Le 17 octobre 2023, c'est le camp de réfugiés d'Al-Bouraj qui était visé. Plus de 120 personnes ont été tuées ce jour-là, dont des femmes et des enfants. Rami El-Megari s'est rendu dans ce quartier qui reste en ruine 3 ans plus tard. Reportage.
4: Ce quartier était très peuplé, très animé avant. Aujourd'hui, c'est vraiment très calme. On appelle cette zone le bloc 3.
5: Iyad Jaber habitait dans cette zone résidentielle avant qu'elle soit détruite en 2023. Il y avait là une douzaine de maisons, de petits immeubles occupés par une dizaine de familles. Le regard triste, Iyad contemple ce qu'il reste de son ancien quartier, dévasté par les bombardements. Des tonnes de gravats, des habitations toujours éventrées, la nostalgie l'étreint.
4: Oui, je me souviens, pendant les fêtes, nous étions tous ensemble. Tous les enfants venaient frapper aux portes des habitants pour leur souhaiter bonne fête. Ils étaient tous comme nos enfants.
5: La mémoire des habitants du bloc 3 est douloureuse. Moaz Abdel Fattah a 21 ans et il a perdu presque toute sa famille lors des frappes, ses parents, 2 frères et 2 sœurs.
6: Nous étions assis, moi et les enfants de mon oncle, devant la porte de la maison. Les petits jouaient dans la rue. C'était de bons moments. Aujourd'hui, je suis marié depuis presque 2 ans. J'ai une fille. Si Dieu le veut, nous pourrons faire revivre l'arbre généalogique de la famille.
5: Il y a 2 mois, Moas est revenu vivre dans son ancien quartier. Il y a installé une tente pour loger sa famille. Rami Almeghari dans la bande de Gaza, Frédéric Misselin, Jérusalem, RFI.
2: L'onde de choc du 7 octobre en Cisjordanie, occupée aussi où les attaques des colons se multiplient depuis. Riposte meurtrière également au Liban contre le Hezbollah pro-Téhéran. En Iran même, aux côtés des Américains, toujours empêtrés dans le conflit. Une région complètement bouleversée jusqu'au Yémen. Les Houthis alliés Téhéran ont multiplié les attaques contre les navires commerciaux en mer Rouge et avancent face aux forces gouvernementales alliées à l'Arabie Saoudite. Ils affirment avoir ciblé une nouvelle fois l'aéroport de Riyad ce matin à coups de missiles et de drones, malgré le déclenchement de la contre-offensive gouvernementale qui s'est faite avec l'appui et l'aval de Riyad, coordonnée avec les co-signataires du pacte de la Mecque. En effet, la Turquie, le Pakistan et l'Arabie Saoudite donc ont mis en pratique cet accord de défense mutuelle. Oriane Verdier, c'est une première pour cette alliance scellée il y a 2 mois.
7: Tout reste encore à définir, nous confie une source diplomatique pakistanaise qui célèbre tout de même la concrétisation de longues négociations. Le pacte de la Mecque associe la 2e armée de l'OTAN, la Turquie, la principale puissance du Golfe, l'Arabie Saoudite, et la seule puissance nucléaire du monde musulman, le Pakistan. Pour l'heure, Ankara et Islamabad ont simplement annoncé prendre les mesures nécessaires pour déployer des forces et des moyens militaires en Arabie Saoudite. Nous participons à des missions de reconnaissance, mais les combats sont menés par les forces saoudienne, a précisé le ministre de la Défense pakistanaise lundi. Reste à savoir combien de temps les deux pays pourront rester en position défensive, écartés des combats directs. L'activation de ce pacte n'est pas uniquement destinée au conflit yéménite, c'est également un message envoyé à l'Iran, grand allié des rebelles yéménites. Le régime iranien pourrait à nouveau activer son axe de la résistance en mobilisant ses différentes forces alliées contre l'Arabie Saoudite. Ces derniers mois, par exemple, des tirs avaient visé l'Arabie Saoudite depuis le territoire voisin irakien, des tirs attribués aux milices chiites pro-iraniennes.
2: Journée de relâche entre 2 jours de manifestation. Les cours ont repris dans la majorité des lycées en France avec toutefois quelques blocages. Un nouvel appel à manifester annoncé dans la foulée des rassemblements d'hier, marqué par une grosse mobilisation des lycéens. Dans le calme, sans blessés graves. Plus de 260 000 manifestants partout en France décomptés par le ministère de l'Intérieur. Les syndicats en ont compté le double. Le gouvernement tente d'apaiser la crise. Le ministre de l'Intérieur a annoncé la suspension de l'usage des grenades assourdissantes. Un manifestant de 15 ans avait eu la main arrachée lundi dernier. Une enquête est ouverte à Rambeng.
8: Cette décision est prise à la suite de l'émoi suscité par l'amputation de la main gauche d'un adolescent de 15 ans. Il manifestait devant un lycée de la ville de Lens, dans le nord de la France, lundi dernier. Laurent Nunez précise que la suspension de l'utilisation de ces grenades sera maintenue jusqu'à ce que la lumière soit faite sur les circonstances de cet incident. Il est question de déterminer exactement la nature de la grenade qui a arraché la main du lycéen. Selon le ministre de l'Intérieur, il est possible que ce soit une grenade assourdissante, contrairement à ce que les premiers éléments de l'enquête évoquaient, à savoir une grenade de désencerclement lancée par des policiers. L'enquête devra également préciser si l'adolescent a ramassé la grenade ou si elle a atterri sur lui. Mises à disposition des forces de l'ordre en 2022, les grenades assourdissantes sont conçues pour exploser rapidement avant d'être ramassées et relancées vers les policiers par des manifestants. Contrairement aux grenades de désencerclement qui projettent des galets de caoutchouc avec effet sonore, les grenades assourdissantes, elles, produisent un choc sonore douloureux qui oblige les manifestants à s'en éloigner très rapidement. Depuis lundi, une dizaine d'enquêtes sont ouvertes par l'IGPN, la police des polices, pour des incidents en lien avec la mobilisation lycéenne.
2: En tout, 215 élèves et 85 personnels de l'éducation ont été blessés et près de 800 policiers et gendarmes. Une nouvelle mobilisation est donc prévue dès demain pour dénoncer les classes surchargées, les absences de professeurs non remplacés, particulièrement dans les quartiers populaires, et les défaillances de Parcoursup, le système d'orientation post-bac. Plusieurs syndicats de l'éducation ont appelé à une journée de grève et de manifestation demain en soutien à la mobilisation des lycéens. Tout de suite, c'est 8 milliards de voisins avec Emmanuel Bastide. Bonjour Emmanuel.
9: Bonjour Karine Bellicha. Et bien sûr, nous allons parler de cette mobilisation lycéenne très importante chez 8 milliards de voisins.
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11: Avant le rap ivoire, avant le coupé décalé, avant même le zouglou, il y avait les costumes pailletés de François Louga, les déhanchés d'Ernesto Djedjé, le reggae d'Alpha Blondy. Et des nuits entières où Abidjan faisait danser l'Afrique de l'Ouest. Dans les années 1970-1980, la Côte d'Ivoire vivait son âge d'or musical. Les orchestres jouaient en direct à la télévision, les vinyles tournaient dans les salons, les Ivoiriens dansaient dans les rues, les maquis et les clubs. Et les artistes remplissaient les salles bien au-delà des frontières du pays. Une époque devenue mythique que les anciens racontent avec émotion, pendant que de jeunes passionnés tentent d'en sauver les traces. L'âge d'or de la musique ivoirienne, un grand reportage de notre correspondante à Abidjan, Marine Janin.
12: L'âge d'or de la musique ivoirienne. Mais l'âge d'or de la musique ivoirienne, moi je crois que c'est à notre temps, franchement, parce qu'il y avait des très grands artistes.

0: Cet homme, c'est l'homme à la voix d'or, le rossignol. Baïs Pinto, chanteur de légende, à la croisée de la soul, du rock et du funk, mais toujours appuyé à la musique traditionnelle bété. Lui qui a côtoyé tous les grands artistes des années 70 et 80, est désormais l'un des derniers témoins d'une époque dont il garde la nostalgie.
1: Ils sont partis avec leur musique, avec leur esprit, la plaque tournante, la musique africaine, la Côte d'Ivoire. Côte d'Ivoire, les Manu Dibango sont arrivés ici, se sont installés à la RTI, ils ont formé des artistes ivoiriens. Il y a eu plein de Bukana Maïga qui vient de décéder. Il était ici, on l'a pris, il a formé des Ivoiriens. Donc c'était l'âge d'or.
0: À 75 ans, dont 65 de carrière, Baïs Pinto n'a jamais quitté la scène. Il s'est construit une somptueuse villa au milieu de la commune populaire de Yopougon, la plus peuplée d'Abidjan. Ici, tout le monde le connaît et les jeunes du quartier s'empressent de guider les visiteurs jusqu'à sa porte.
1: La musique, j'en ai fait. Chanter pour les présidents, pour les ministres, chanter pour le peuple, chanter pour... pour tout le monde, chanter pour tout le monde.
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0: La mémoire de cet âge d'or est préservée chez les anciens qui l'ont vécu, mais aussi chez les jeunes qui refusent de la voir mourir. La petite trentaine, Cédric Kwame, est l'un de ceux-là. Il possède une collection de quelques 3000 vinyles dans son centre d'archives Baoulékor, un petit studio de Cocody.
3: Alors, ça c'est le Baoulé.
0: Cédric Kwame passe ses week-ends au village à fouiller les collections des anciens pour y dénicher des pépites, qu'il ramène ensuite au centre où elles seront nettoyées, écoutées, classées et pour les plus chanceuses, numérisées.
4: Ah voilà, il est là.
5: Tu vois, je savais qu'il était quelque part ici.
6: C'est à nous, mon brou Félix, avec cette superbe chanson avec de grosses influences bossa nova qui s'appelle « Après la souffrance, c'est la vie ». Ça illustre très très bien du coup les années d'or de la musique ivoirienne.
3: Hop là.
5: Je passe quand même un petit coup de un petit coup d'éponge. Ça grésille parce que il y a une sorte de dépôt de poussière dessus. Ça reste quand même des disques qui ont pour les plus jeunes environ 50 ans. Mais voilà, avec un petit peu de nettoyage et d'amour, au final, il nous donne la musique qui a été produite à l'époque, quoi.

0: Bourdin. Sa passion pour la musique vintage, Cédric Coimet l'explique par un certain perfectionnisme propre à l'ère du vinyle.
1: Il y avait beaucoup d'orchestration. Une musique pour être enregistrée devait être réfléchie, devait être répétée, devait être écrite. Jusqu'à maintenant, quand on écoute cette musique-là, en fait, elle a l'impression d'être intemporelle. On reste scotché.
0: Un autre jeune passionné travaille à Baou les Corps à l'occasion. Archiviste et historien, Mel Daxon tient une chaîne YouTube consacrée à la musique vintage ivoirienne. Il aide parfois son camarade à identifier et dater ses trouvailles.
2: Et bah, années 70.
3: Ah, 70, direct.
2: Ouais, bien sûr, le 108 Star. 74, 75, 76. Meilleur artiste de l'année, 78 en Côte d'Ivoire.
3: Ah ouais ?
2: Avec notre son qu'on aime bien. Envoyé canon. Années 70, là, c'était chaud. Avec Louga qui venait d'arriver avec cette danseuse, tout ça.

0: L'explosion de la décennie 70 repose sur les épaules de trois géants. Le premier est François Louga, le papa national à la voix de crooner. Le véritable inventeur, insiste Mel Dacson, de la musique ivoirienne moderne.
1: Dans les années 60, la musique ivoirienne était pratiquée et écoutée, consommée par des Ivoiriens. Il aurait fallu l'arrivée de Louga François dans les années 71-72 qui a ouvert la musique ivoirienne au monde. Parce qu'on se souvient bien qu'en 73, Louga François jouait avec les musiciens de Abeti Masikini, qui n'était pas n'importe qui à l'époque au Zaïre.
0: Il est suivi en 1975 par l'icône Ernesto Djedjé. Chanteur et guitariste de génie, idolâtré pour ses performances scéniques et ses déhanchés spectaculaires, il invente à lui tout seul un genre révolutionnaire, le Ziglibiti.

Il y a eu un mutant, Ernesto JJ, qui est venu avec un rythme typiquement ivoirien, inspiré de la funk musique, du disco, du reggae. Il a réussi à créer le Ziglibiti, un brassage à des airs du monde avec le folklore ivoirien, en l'occurrence BT. Lorsqu'Ernesto JJ se déplaçait avec les Ziglibitiens, que ce soit au Nigeria, que ce soit au Cameroun, il était reçu par tous les grands présidents. On se souvient bien que le président Tolbert l'avait reçu en 1977 comme un chef d'État.

a révolutionné la musique ivoirienne. Non pas parce qu'il a créé un rythme particulier, mais c'est celui qui a permis à ce que le monde entier, je dis bien le monde entier, s'intéresse à la musique ivoirienne. C'est du reggae pratiqué par un Ivoirien aux colorations de chez nous. Et franchement, Alpha Blondy, c'est celui-là même qui a atteint un niveau international que personne ne pouvait prédire avant son arrivée.

0: Les années 1980, c'est aussi le triomphe de Baïs Pinto et du guitariste de génie Jimmy Hyacinthe, et l'ascension fulgurante de chanteuses de variété, les divas Aïcha Koné, Antoinette Conan, Chantal Taïba et Nayanka Bell. Mais à l'époque, rappelle Cédric Kwame, les Ivoiriens consomment la musique de manière bien différente d'aujourd'hui.
1: Comment les gens écoutaient la musique ? Bah, par la radio. Beaucoup de ces musiques ont été popularisées par les radios, par les nightclubs et par les différents dîners, galas qui étaient organisés à l'époque, comme le Anoumé qu'on vient d'écouter de Baïs Pinto.
0: Car l'âge d'or de la musique ivoirienne, c'est aussi celui de l'Orchestre de la Radiodiffusion Télévision Nationale, l'ORTI. Véritable catalyseur des talents ouest-africains, il est dirigé de 1975 à 79 par le saxophoniste camerounais Manu Dibango, à l'invitation du président Houphouët-Boigny.
1: Je pense qu'en vrai, ce qu'on pourrait appeler musique ivoirienne en tant que telle, c'est le résultat d'influences non seulement occidentales, mais aussi africaines de la sous-région, quoi. C'est une sorte d'hybride comme ça, c'est une sorte de mutation musicale, on va dire.
0: Une grande partie de ces archives sont toujours conservées à la RTI, dans le centre de Cocody. Dans ces immenses locaux qui forment une ville en miniature, le centre des archives conserve la mémoire vivante du pays sous la forme de 60 000 cassettes. Ben Yedé, responsable des archives, nous en ouvre les portes.
2: Ça, c'est le couloir mythique des archives de la RTI. Tous ceux qui sont passés ici connaissent ce couloir. Ici, on a déposé de part et d'autre des cassettes qui contiennent donc exclusivement des clips de la variété nationale et puis des concerts, etc. À l'époque, c'était les passages télévision qui servaient de clips à la fois. Et là, par exemple, on voit 20 ans de musique de Louga François. On en retrouve plein comme ça. Tous ces supports sont là. Certains ont été déjà numérisés, d'autres en attente de numérisation.

0: La quasi-totalité des stars de l'époque sont passées par la RTI, Ernesto Djedjé, Jimmy Hyacinthe, François Louga. Chantal Taïba, 44 ans de carrière, fait partie de ces enfants chéris de la télévision nationale où elle a fait ses premiers pas à l'adolescence. L'âge ne lui a pas ôté son teint immaculé et son sourire éclatant aux dents du bonheur.
1: Je suis rentrée dans le showbiz par la grande porte parce que j'ai commencé directement à l'orchestre de la télévision ivoirienne. Je me suis levée un matin et je suis allée à l'orchestre leur proposer mes services. Ils étaient étonnés parce qu'ils voyaient une, je ne vais pas dire petite fille, mais... jeune fille gringalée qui venait toute seule sans être accompagnée et qui demandait à chanter. Donc le chef s'est mis au piano, il a dit « Quelle chanson vous pouvez interpréter ?» J'ai dit « La Paloma à Dieu » de Mireille Mathieu. Il a plaqué les accords, j'ai chanté. Il a joué encore, j'ai chanté, il a trouvé que c'était bien. Mais malheureusement, j'étais mineure, donc je ne pouvais pas être embauchée à l'orchestre. J'ai vu une cousine, le mari d'une cousine qui a fait le papier parce que mes parents, ils ne voulaient pas du tout entendre parler de chansons. C'était pas possible.
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0: Pour les artistes émergents, les émissions de variété, très suivies par les auditeurs et les téléspectateurs, offraient une visibilité indispensable à un début de carrière. Mais l'ORTI, c'était aussi le garant d'une stabilité économique, puisque les chanteurs et musiciens recevaient un salaire mensuel et la possibilité de recevoir une formation précieuse pour des artistes souvent autodidactes.
1: Les musiciens eux-mêmes étaient, la plupart d'entre eux, professeurs à l'Institut National des Arts, qui est devenu l'INSAC. Eux, ils étaient là pour nous... encadrer, pour nous apprendre comment faire les chœurs. La plupart des fois, on accompagnait les grandes stars, les Myriam Makeba, les Tamboulou, toutes les grandes stars qui passaient par la Côte d'Ivoire, c'est l'orchestre de la RTI qui les accompagnait. Donc ça a été une grande école de formation. Toute modestie mise à part, on était les meilleurs choristes sur la place.
3: Il y a John Malik,
4: ce disque très très rare de John Malik qui s'appelle Yachiminou, qui signifie en baolé, faut me laisser.

0: l'époque, la musique est beaucoup plus chère à produire et malgré son immense succès national et international, l'industrie musicale commence à peine à se structurer à partir de la création en 1981 du Bureau ivoirien du droit d'auteur, le Burida. Le plus puissant producteur d'Abidjan est alors Aïmik Badamassi, le fondateur du label Badmos, un diminutif de son propre nom.
1: Bon, on versait les droits au Burida. À travers le Burida, maintenant les artistes perçoivent leur redevance au Burida. Bon, et nous, bon, sur l'avance, on leur payait quelques sommes.
0: Mais les redevances ne suffisent pas à faire vivre les artistes, les disques sont chers et les ventes modestes. Les artistes dépendent donc surtout de la générosité du président Oufoué Boigny, qui gouverne le pays de l'indépendance en 1960 à sa mort en 1993. Le chef de l'État a ses favoris, dont Baïs Pinto faisait partie.

0: c'est pas tout le monde qui dépendait de l'argent du fouet. Hein. 5 artistes ou 6 artistes ou pas plus. Quand il y a le président qui vient, c'est nous que le président fouet appelait pour chanter. Et c'est nous qui bénéficions du million, du fouet, de temps en temps, du million.
1: C'est grâce au mécénat de Félix Houphouët-Boigny que les artistes ivoiriens en vogue menaient grand train, au point de donner naissance à une expression toujours employée de nos jours, « mener la vie de louga », qui signifie « dépenser sans compter ». Cette expression, Baïs Pinto l'entend désormais avec amertume.
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0: Louga lui-même, bon, je ne peux pas dire comment il est parti, mais il est parti dans la déchéance. Les Ivoiriens l'ont lâché, c'était mon ami, on était ensemble, mais les gens l'ont lâché au dernier moment, au moment où il avait vraiment besoin d'eux.
2: Bonsoir, chérie, bonsoir.
0: Le grand, le François Louga, c'est lui qui est le précurseur de la musique moderne.
1: L'âge d'or de la musique ivoirienne prend fin en même temps que le miracle économique ivoirien, lorsque la croissance spectaculaire des années post-indépendance est rattrapée par les crises économiques, politiques et militaires. Mais 50 ans plus tard, la Côte d'Ivoire n'a rien perdu de sa créativité et continue d'inspirer le monde.
0: En tout cas, la musique ivoirienne, elle est diversifiée parce qu'on a beaucoup de langues ici. Mais on se retrouve au zouglou, au coupé décalé, on se retrouve au rap qui continue à monter, et le biama qui est venu aussi. Enfin, les jeunes aussi sont inspirés, c'est pas de mon âge, mais j'aime parce que c'est la culture et c'est les jeunes gens qui sont en train de montrer, prouver qu'ils peuvent créer dans la créativité. Maintenant, la nouvelle génération, on les regarde, on les applaudit, mais il faut qu'ils sachent qu'on a...

0: Un morceau contemporain, Zadie Bobo, de la chanteuse Karina Style et du rappeur Mr. Trist, sorti l'an dernier. Une reprise d'un classique de 77 d'Ernesto JJ. Un grand reportage signé Marine Janin, réalisation Vanessa Rovensky.
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la question d'auditeurs nous demandant à quoi peuvent bien servir des émissions de radio, de télévision, diffusant des chansons de variété nulles, des débats stériles, des horoscopes débiles, nous répondons « ces radios, ces télévisions ne servent à rien ». Si ce n'est qu'à rendre votre cerveau disponible à tout message publicitaire pour mieux vous asservir. Car sous prétexte de vous divertir, vous détendre, ces médias emprisonnent votre esprit, conditionnent tellement vos pensées que vous n'avez plus la liberté de choisir et votre façon d'agir est téléguidée pour surconsommer. Amis, lobotomisés, bienvenue.

0: Chronique cinéma. Avec un film réalisé en 2001 par Jean-Pierre Améris, C'est la vie. Un pensionnaire d'un centre de soins palliatifs voit ses derniers jours adoucis par son étroite complicité avec une charmante bénévole. Cette comédie dramatique offre le délicat portrait d'un homme au bout de la route, regardant la mort en face, montre la souffrance, la peur et la peine à l'état brut, tout en faisant surgir un incroyable optimisme là où on ne l'attend plus. Le duo Sandrine Bonnaire-Jacques Dutronc est remarquable de sensibilité et de sobriété.
1: Dimitri ? Excusez-moi, j'ai frappé. Tenez, je vous amène votre pain.
2: Merci.
1: Vous sentez mieux ?
2: Quand j'ai faim.
1: Je vous laisse. Bon appétit. Ah, je vais en ville si vous avez besoin de quelque chose.
2: Vous faites des courses pour tout le monde ?
1: C'est quand même plus pratique de prendre la table.
2: Voilà. J'en voulais, il y a un autre verre.
1: Non, merci. En plus, si, tiens.

0: Elle est bonne ?
1: Mmh. Et qu'est-ce qu'une jeune femme comme vous fait dans un endroit pareil ?
0: Plein de choses. Comme vous disiez, faire les courses, aller à la poste, aider un peu en cuisine. C'est pas le travail qui manque.
1: Vous êtes maso ?
0: Pourquoi j'ai l'air de souffrir ?
1: Non.

0: C'était qui cette femme l'autre soir?
1: Danielle. Bah tiens, avec elle, je faisais la lecture. Alors, son grand regret, c'était de ne jamais avoir eu le temps de lire les grands livres, les grands classiques. Elle me disait, lis encore, lis encore. Moi, des fois, j'en pouvais plus.

0: Ça passe pas? Vous n'en voulez plus?
1: Non, merci. Vous auriez une cigarette?
0: Oui. Je peux vous aider?
1: Ah oui, c'est bien.
0: Là?
1: Non. Un tout petit peu plus haut. Voilà, là, voilà, là.
0: Il faudrait que vous sortiez un peu.
1: Qu'est-ce que vous avez tous à vouloir que je sorte?
0: Vous n'allez pas rester enfermé quand même.
1: Pour voir tous les zombies.
0: Ils vont pas vous attaquer.
1: C'est jamais. Ce qui est angoissant ici, c'est que tout le monde est prévenant, gentil.
0: C'est bon?
1: Oui, je dis pas ça pour vous. Vous auriez du feu.
0: Faut que j'y aille.
1: Déjà. Vous m'avez même pas dit ce que vous faites dans la vie. Pourquoi vous riez?
0: Non, c'est l'expression. Aussi parce que tout le monde pense que vous n'avez pas envie de parler.
1: Bah vous leur laissez croire ça, d'accord? Je peux vous demander?
0: Oui.
1: De me prendre des cigarettes, les mêmes que vous.
0: D'accord, je vous remercie. À plus tard.

0: Dimitri, comment ça va?
1: Ben c'est à vous qu'il faut demander ça.
0: Ben c'est l'horreur, une sciatique.
1: Vous devriez rester couché.
0: Et je sais, mais...
1: Ben tenez, appuyez-vous sur moi.
0: Vous allez encore nous fausser compagnie?
1: J'espère bien.
0: Où est-ce que vous allez?
2: Bon, au cinéma, on est à la bourre.
3: Ah oui, il y a Tom Cruise.
0: Faites attention quand même.
2: Ne vous inquiétez pas.
0: Qu'est-ce qu'il vous a dit exactement, votre médecin?
1: Qu'on pouvait arrêter le traitement.
4: Même l'opération, d'après lui, c'est pas la peine.
0: Oui, je sais, mais parce que c'est trop dangereux.
1: Dangereux?
0: La tumeur est trop importante.
1: Ça veut dire?
0: Ça veut dire que la maladie évolue, mais pas que vous allez mourir demain.
1: Et la moyenne, c'est combien? 31 jours? Vous servez à quoi, vous, ici? Je sens pas du tout, je suis en train de mourir. On va le sortir, quand même.

0: Elle est au fauteuil ?
1: Alors, attends. Voilà.
0: Voilà, alors, est-ce que Bombay n'a pas réussi ?
2: Ça a été.
3: Bonjour. Tire-toi. Oui.
0: J'ai vos cigarettes.
3: Merci.
0: J'en ai pris deux et un briquet aussi.
3: Voilà, gardez la monnaie.
0: Qu'est-ce qui vous arrive ?
3: Mais ça se voit, non, je m'en vais. Vous voulez faire ma valise ?
0: Jean-Louis vous a parlé, c'est ça ?
3: Bon, qu'est-ce que vous voulez, là ? Vous allez me sortir qu'il me reste un mois à vivre, mais que ça va être formidable.
0: Non.
3: Vous avez déjà annoncé que vous allez mourir? Non. Alors si ça leur plaît, allez aider les autres à se résigner. Moi, c'est pas mon genre.
0: Mais personne ne parle de se résigner, c'est normal de...
3: Ah, bah tant mieux si je suis normal. Bon, écoutez, allez-y, il y en a sûrement qui vous attendent pour trépasser.
0: Ils n'ont pas besoin de moi pour ça.

0: Prenez le mot électricité. Selon le point de vue adopté, l'électricité n'a pas la même signification. Le berger isolé.
1: L'électricité, je m'en sers pas beaucoup. Beaucoup, j'avais le soleil et je cuisine au feu de bois.
0: Le savant.
2: C'est la manifestation d'une forme d'énergie associée à des charges électriques au repos ou en mouvement.
0: Thomas Edison.
3: C'est moi qui ai mis au point la lampe à incandescence.
0: Le père de famille.
4: J'ai refait moi-même tout le circuit électrique.
0: Écoutons maintenant le point de vue des enfants.
5: Il y a plein de choses dans l'électricité.

voiture avec des prises qui ne sont pas protégées. Les enfants mettent leurs doigts, qui sont de petit calibre, dans la prise, ils mettent la langue, et ils mettent quelquefois des objets, comme des aiguilles à tricoter, quelque chose de pointu, qu'ils peuvent mettre dans la prise. Donc il faut impérativement protéger les prises dès lors que des enfants, bébés particulièrement à quatre pattes, peuvent y accéder.

Ma bohème. Je m'en allais les poings dans mes poches crevées. Mon paletot aussi devenait idéal. J'allais sous le ciel, muse, et j'étais ton féal. Oh là là, que d'amour splendide j'ai rêvé. Mon unique culotte avait un large trou. Petit pousset, j'ai grainé dans ma course des rimes. Mon auberge était la grande ours. Mes étoiles au ciel avaient un doux froufrou et je les écoutais, assis au bord des routes. Ces bons soirs de septembre où je sentais des gouttes de rosée à mon front comme un vin de vigueur. Où, rimant au milieu des ombres fantastiques comme des lyres, je tirais les élastiques de mes souliers blessés, un pied près de mon cœur. Arthur Rimbaud.

de reporter m'a parfois conduit dans des pays en guerre, enfin au moins en Bosnie, et puis dans d'autres pays qui sortaient de guerre très longues, comme Mozambique ou des pays comme ça, ou au Vietnam, où ils ont eu 50 ans de guerre pratiquement. J'ai jamais rencontré de gens qui étaient pour la guerre. Jamais. Des intellectuels, des gens du peuple, des petits profs, des instituteurs, personne n'est pour la guerre. Des gens qui lavent leur linge dans la cour ou qui sont en train d'aller devenir à leurs travaux quotidiens, ils veulent pas la guerre. Alors comment ça se fait qu'il y a la guerre si personne ne veut la guerre? Tout simplement parce que dans beaucoup de pays du monde, la volonté collective ne s'exprime pas. Alors par le biais de la propagande, de l'exacerbation des passions nationalistes ou autres, surtout nationalistes, c'est quand même la grande trahison des dirigeants et des intellectuels de céder à ces passions. Par le biais de ça, on arrive à emmener des gens dans des boucheries ignobles, aux conséquences qu'on connaît. Et quand on regarde tout ça de près, on s'aperçoit que là où la volonté collective ne s'exprime pas, il y a risque de guerre. Et où la volonté collective s'exprime-t-elle? Dans les démocraties. On n'a jamais vu de démocratie se faire la guerre. Dans l'histoire de l'humanité, jamais deux démocraties ne se sont déclarées la guerre. Ça montre bien que si on veut un jour qu'il y ait la paix, il faut qu'il y ait des démocraties partout.

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17 octobre 2001, en qualité de citoyen du monde, feu le commandant Jacques-Yves Cousteau remettait à Kofi Annan, secrétaire général des Nations Unies, une pétition ayant recueilli 9 millions de signataires dans 106 pays. Pétition intitulée « Pour les droits des générations futures ». La Déclaration des droits des générations futures commence ainsi. Article 1. Les générations ont droit à une terre indemne et non contaminée. Elles ont le droit de jouir de cette terre qui est le support de l'humanité, de la culture et des liens sociaux, assurant l'appartenance à la grande famille humaine de chaque génération et de chaque individu. Article 2. Chaque génération recevant un héritage partiel de domaine terre a un devoir d'administratrice vis-à-vis des générations futures. Elle doit empêcher toute atteinte irréversible à la vie sur terre ainsi qu'à la liberté et à la dignité de l'homme.

Uli, pour sûr tu es un grand dieu. Je t'ai vu de mes yeux comme nul autre. Tu es encore couvert de terre et de sang. Tu viens de créer. Tu es un vieux paysan qui ne sait rien. Pour te remettre, tu as mangé comme un cochon. Tu es couvert de taches d'homme. On voit que tu t'en es fourré jusqu'aux oreilles. Tu n'entends plus. Tu nous reluques d'un fond de coquillage. Ta création te dit haut les mains et tu menaces encore. Tu fais peur. Tu émerveilles. André Breton.

0: L'entretien qui suit a été enregistré le 24 mars 2001.
1: Si de nombreuses émissions radiophoniques, Nick, donnent trop souvent la parole à des personnalités, des vedettes, des stars, pour leur demander leur avis sur le temps qu'il fera demain ou sur la couleur de la queue du chien, nous, dans Impression Musicale, nous donnons la parole à de simples citoyens, témoins, acteurs des siècles, écoutant leurs réactions par rapport aux différentes musiques ou chansons que nous leur proposons. Avec nous, aujourd'hui, Jean-Mathieu. Jean-Mathieu, es-tu prêt ?
2: Je suis prêt.
1: Eh bien, nous commençons.

Là, je crois que je pense du bien de ce que j'entends. Je pense énormément de bien de ce que j'entends. J'arrive pas à retrouver le titre. Je sais que c'est juste un morceau de John Barry. C'est extrait d'une bande originale de je ne sais plus quel James Bond. Ça doit être un des premiers. Et c'est magnifique, hein, les cuivres, l'utilisation des cuivres chez John Barry, de toute façon, un maître en la matière. Et puis voilà. Mais je m'attendais à. Je sais pas. Enfin bon, voilà. C'est quand même agréable comme début. Quoi.

Là, j'en pense du bien aussi, c'est autre chose. Il y a aussi une utilisation de cuivre tout à fait intéressante, c'est avoir un tuba particulièrement, comment dirais-je, gouillant. Et puis surtout, c'est l'enfance. Là, ça me rappelle tout de suite des livres d'enfants, Histoire des trois petits cochons. C'est frais. Si un certain nombre de groupes français qui a prétention, comment dirais-je, réaliste et choses faisaient plus souvent ce genre de choses légères et en même temps extrêmement évocatrices, parce que je pense que tout le monde quand même ça évoque tout, à quelque chose, tout le monde. Tout le monde a entendu parler de l'histoire des trois petits cochons et du grand méchant loup. Je crois que je prêterai un peu plus d'attention à ce genre de groupe qui, la plupart du temps pour moi, constitue juste même pas un agréable fond sonore, juste une. Voilà, c'est tout. Et c'est quand même, voilà. Vous ne me voyez pas, mais je souris, donc c'est quand même pas désagréable.

Bon, ça, ce morceau, je le connais très bien aussi. C'est un morceau des Beatles. Ah, par contre, j'ai un gros doute. Je sais pas si c'est les Beatles, mais parce que ça me paraît un peu gras comme interprétation.

Alors là, je dois vous avouer que j'ai un peu honte, mais ce morceau fait partie d'un énorme, comment dirais-je, répertoire de morceaux classiques, que je connais évidemment par cœur, comme je pense la plupart d'entre les gens qui peuvent écouter. Je dirais a priori que c'est du Vivaldi, que c'est les 4 saisons, mais c'est tout, parce que ça fait partie, c'est vrai qu'il y a un certain nombre comme ça de morceaux qu'on entend tout le temps, qui servent de la plupart du temps de jingle pourri dans des, quand on attend au téléphone, quand c'est des choses comme ça. Et on est devenu tellement habitué à les entendre qu'on ne sait plus ce que c'est, même si on les apprécie au départ. Donc là, voilà. Mais c'est très beau. Et c'est. Oui, moi je dirais quand même que c'est ce que j'ai dit, hein, du Vivaldi. Mais je suis quand même pas là non plus pour ça, pour identifier. Tout ce que je peux dire, c'est que c'est très agréable. Et que c'est toute une frange de la musique que je préfère de loin à. C'est-à-dire période. C'est-à-dire post-baroque et pré-classique. Tout à fait agréable. Et puis c'est mieux que du Mozart. Si ça se trouve, ça va être du Mozart, donc là j'ai l'air bête.

0: Tout ce que je peux dire, c'est que je n'aime pas du tout ce que j'entends, parce que j'ai reconnu tout de suite, évidemment. Alors, je ne veux même pas vous dire ce que c'est, parce que ça leur ferait la publicité. Tout ce que je peux vous dire, c'est que c'est un peu l'horreur. Et que malgré tout, malgré l'utilisation d'instruments tout à fait agréables, à savoir le xylophone, enfin non, je ne sais plus, je ne sais jamais, je confonds toujours xylophone, et là c'est un instrument, xylo c'est bois, donc c'est pas du bois, donc là c'est du métal, donc enfin bon, bref, peu importe. Et puis surtout, la voix que l'on entend actuellement n'en est pas une. Ne croyez pas tout ce qu'on vous dit, ce groupe est un très très très mauvais groupe.
1: Jean Mathieu était l'invité de la rubrique Impression musicale. En sa compagnie, vous avez pu entendre tout d'abord un extrait de l'orchestre de John Barry interprétant la musique originale du film Au service secret de Sa Majesté, sorti en 1969, film dont le héros est Bond, James Bond. Ensuite, c'était le groupe TSF, en 1987, interprétant d'une façon très jazzy la chanson Qui craint le grand méchant loup. Le troisième extrait que nous vous avons proposé dans Impression musicale était l'interprétation du The Tripper des Beatles par Jimi Hendrix en 1967. Venez ensuite les quatre saisons d'Antonio Vivaldi par l'orchestre des maîtres européens de l'opéra sous la direction d'Eugène Sarbu. Enfin, le groupe Radiohead, extrait de l'album OK Computer, sorti en 1997, la plage 10, intitulé No Surprise.

L'émission Anachronique se termine. Elle a été préparée par Henri Dieudonné Parju et Charles Hemel. Nos invités étaient pour leur musique les Shakin Pyramids, Cybele, Roy Eldridge et Anita O'Day, Joss Kunst, Roulé Fillette, les Rolling Stones, Joseph Blue Grant, Draomira Song Orchestra et à l'instant les Blaireaux de Ravel. Sur des textes d'Arthur Rimbaud, Philippe Val et André Breton. Nous vous avons proposé des extraits de la bande originale du film de Jean-Pierre Améris, C'est la vie. Extrait également de la revue écologique et sociologique Silence et la participation à souligner du comité de bienvenue espagnol et de Jean Mathieu pour ses impressions musicales.

Cette émission est dédiée à la main qui n'étant pas douée de sensations olfactives arrive tout de même à sentir que ça vient.

quand je lis dans la presse à scandale que la présentatrice du 20h est victime de violences conjugales. Je me rue sur mon téléviseur, je traque le moindre petit détail qui pourrait la trahir en direct. Un bleu, un hématome, une entaille, une cicatrice un peu suspecte.

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0: Vous venez d'entendre Say Something, extrait de l'album I've Missed You All These Years de la chanteuse folk Sarah Cahoon, sorti le 28 août chez Sub Pop et distribué par Modulor.
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J'ai fait un rêve. C'était très très étrange. J'étais dans un bus, un grand bus. J'étais seule dans ce bus. Je ne sais pas qui conduisait ce bus. On se promenait dans des petites routes de montagne. C'est un petit peu comme si j'avais été dans une carte postale avec des montagnes rondes partout autour de moi. Puis à un moment, sur la droite, il y avait un pont, rond aussi lui, un pont en arche, un pont en fer.

Et puis, l'instant d'après, j'étais sur le pont, toujours dans mon bus. C'était très très très étroit. Le sol était en verre. 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
1: Les sorties, les spectacles, les fêtes locales. Bien le bonjour à tous et à toutes et bienvenue dans la télé au placard, l'émission de Grésy Vaudan Actu. J'espère que vous êtes tous et toutes en très très grande forme. Pour ma part, et bah écoutez, je suis ravie de vous retrouver aujourd'hui en ce mercredi 7 octobre. Aujourd'hui, nous allons mettre en avant, comme d'habitude, la culture et le territoire du Grésy Vaudan. Et tout cela va passer grâce à nos invités que nous avons décidé d'inviter. Nous allons commencer à vous parler d'art, de culture et de musique et de voir comment on peut mettre au service tout cela pour nous servir des nobles causes. Et nous allons avoir l'ensemble vocal Clap Your Hands qui vous donne rendez-vous le dimanche 11 octobre pour vous parler plus en détail d'un grand rendez-vous qui va venir au profit de l'Institut de thérapie sportive. Je ne vous en dis pas plus pour le moment, ce sera dans un tout petit instant. En seconde partie d'émission, nous allons vous parler de transition alimentaire avec ce qui est prévu ce week-end, le samedi 10 octobre à Saint-Pierre-d'Alvar. En effet, on vous donne rendez-vous pour assister à un marché paysan sous la forme d'un banquet. Et nous aurons Jérémy qui va pouvoir nous en dire un tout petit peu plus également. Et enfin, abracadabra, nous finirons notre émission en vous parlant, en vous donnant un rendez-vous sur un spectacle de magie. C'est dans quelques temps, ce sera le samedi 14 novembre et ce sera à Domaine. Et vous allez avoir les As de la magie qui vont vous proposer une soirée mêlant humour, illusion et émerveillement. Voilà les auditeurs, les auditrices. Et tout de suite, eh bien, comme vous le savez certainement, Radio Grésy Vaudan propose régulièrement des interventions pédagogiques avec les établissements scolaires. Et parfois, après avoir expérimenté la radio, réalisé des interviews ou écrit des chroniques, ça peut susciter certaines vocations.
2: Oui Céline, et en ce moment, la parole des lycéens est au cœur de l'actualité. Alors que les établissements scolaires traversent une période de tension et de questionnement, le gouvernement a annoncé ce mardi 6 octobre la suspension des cours dans les lycées sur une demi-journée, mercredi ou jeudi, pour un temps de démocratie. En attendant de savoir comment sera perçue cette annonce au sein même des établissements, auront-ils le temps de la mettre en œuvre et dans quelles conditions, des élèves du lycée Marie-Raynouard de Villarbonneau ont choisi de prendre leur micro et de revenir sur ces derniers jours pour raconter leurs préoccupations, leurs revendications, mais aussi partager une vision de la situation actuelle ici même et au-delà du Grésy Vaudan. Un reportage réalisé par les élèves de Villarbonneau.
3: Vous avez participé au blocus des lycéens. Quelles sont vos principales revendications ?
4: Ok, bonjour. Bah, moi, je suis lycéen au lycée Marie-Raynouard en terminale. Donc oui, j'ai participé au blocus jeudi, vendredi et même lundi. Enfin, dans toute la France, il y a des blocus pour différentes revendications. Il y a des revendications à l'échelle des lycées. Donc, par exemple, certains lycées qui ont des conditions pour travailler qui sont vraiment déplorables. Donc, par exemple, certains, pas de table, pas de chaise, le plafond qui s'effondre, tout ça, des infiltrations d'eau.
5: Aussi pour le budget qui baisse. Chaque année, on a de moins en moins de budget pour les écoles, les lycées, les collèges, le salaire des profs. Donc, comment est-ce qu'on peut faire court, sachant que la moitié de nos livres, on ne peut plus les avoir car on n'a plus le budget pour les payer.
6: Premièrement, le 8h-18h, c'est quelque chose qui est revenu assez souvent. Nous, en tant qu'élèves, c'est plus possible de pouvoir soutenir un 8h-18h. Moi, j'ai la chance, j'habite pas trop loin du lycée, je peux venir en bus, mais pour les personnes qui habitent en montagne, qui habitent même loin à Crôl, où il y a des bus assez peu fréquemment, c'est assez dommage et compliqué pour eux.
7: Ça nous laisse pas assez de temps pour les activités extrascolaires. On voit beaucoup moins de notre famille et c'est très épuisant au quotidien.
5: Le nombre beaucoup trop important d'élèves en cours. Comment peut-on travailler normalement avec 40 élèves par salle et un seul prof pour les gérer ? On ne peut pas.
4: Et aussi pour d'autres revendications plutôt qui nous concernent tous, comme par exemple Parcoursup, qui est une plateforme qui pour nous, pour une grande majorité de lycéens, on trouve ça vraiment mauvais, c'est-à-dire que ça déshumanise les élèves. Et oui, c'est très problématique parce que c'est un algorithme qui nous classe. Il y a un manque de transparence aussi.
3: Les forces de l'ordre ont dû quelquefois intervenir, particulièrement vendredi. Qu'est-ce que vous avez pensé de leur comportement ?
4: Alors oui, c'est vrai que c'est important. Je rajoute sur les revendications qu'effectivement, il y a aussi une revendication contre la violence policière qu'on a eue. On a commencé le blocus aussi pour ça, c'est-à-dire qu'à Mougnier, par exemple, à Grenoble, on a vu plusieurs vidéos de violence, d'abus de la part de policiers et de la police nationale, par exemple. Et donc nous, au lycée Marie-Raynouard, jeudi, je dirais qu'il y avait plusieurs groupes, c'est-à-dire qu'on était tous ensemble, mais il y avait quand même un bloc plutôt pacifiste qui était qui était assis devant le lycée avec des pancartes et a crié un peu des slogans. Après, il y avait une autre partie qui avait plutôt des pétards et même des feux d'artifice. Il y a eu aussi quand même un caddie en feu, mais ça restait quand même assez pacifique. C'est-à-dire qu'il n'y a pas eu vraiment d'attaque envers le lycée et, ni les forces de l'ordre, en tout cas jeudi. C'est vrai qu'aujourd'hui, on a vu quand même un pétard lancé sur les policiers. Mais du coup, oui, vendredi, il y a eu une première attaque des forces de l'ordre vers 9h où un policier masqué RIO non visible a jeté une grenade lacrymogène en direction des portes du lycée, donc vraiment en direction des personnes qui étaient assises avec des pancartes. Il a juste dit « dégagez, dégagez, je vais lancer » et il a jeté la grenade directement à nos pieds. Donc même le proviseur a été obligé de se réfugier dans le lycée parce qu'il était touché par les fumées. Et on a eu comme ça 3 attaques tout au long de la matinée.
3: D'accord. Est-ce que vous pensez que les médias reflètent bien ce mouvement ?
4: Bah, comme souvent, malheureusement, les gros médias, donc je pense à BFM TV, CNews, tout ça, mettre en avant surtout les violences des lycéens.
8: Si on prend la plupart des médias français, ils montrent beaucoup plus ce qui est cassé, les dégradations qui sont faites par des lycéens qui sont extérieurs, des casseurs, et ils ne montrent pas directement ce que nos revendications, ce qu'on fait de bien pour cette cause.
9: Moi, je pense que la représentation dans les médias, elle est complètement faussée, ou du moins, elle est complètement orientée vers les violences des lycéens et des gens qui, en extérieur du lycée, qui cassent, mais pas du tout, par exemple, il n'y a pas du tout de vision sur... quelques-unes sur les violences policières qui sont complètement dingues, et sur les revendications de base. Donc moi, je trouve que c'est hyper important de manifester.
4: Je pense que la première violence, ça a été la violence institutionnelle, c'est-à-dire c'est violent d'empêcher les lycéens d'avoir leur avenir, de ne pas les laisser travailler convenablement, dignement, tout ça. Donc ça, c'est la première violence qu'il y a eu. Après, les lycéens, en réponse, ont eu quelques violences, donc brûler des poubelles, tout ça, c'est quand même, je trouve, des violences qui sont pas énormes par rapport à la violence de l'État. Il y a eu bien sûr des abus de la part de lycéens et aussi de casseurs. Mais après, il y a eu la violence répressive des policiers. Mais le problème, c'est que les médias ne parleront que de la violence des lycéens. En tout cas, les gros médias comme CNews, BFM TV, tout ça.
3: Est-ce que vous pensez déjà que ce mouvement pourrait s'arrêter ?
4: Bah, moi, personnellement, je pense que ça pourrait s'arrêter si jamais le gouvernement nous écoutait. Parce que là, aujourd'hui, ce qu'on voit, c'est que les représentants politiques et même les candidats à 2027, à part la France Insoumise qui nous suit, qui est plutôt avec nous, sont quand même, on a entendu Édouard Philippe dire, il a parlé des revendications en disant que nos revendications c'était la cantine c'est pas bon, donc il a dû prendre juste une pancarte qu'il a vue, c'est quand même vraiment réducteur. Il y a eu un autre représentant, je sais plus lequel, qui a dit que les jeunes il fallait qu'ils retournent travailler comme si on était seulement feignants, donc c'est pas ça, hein. Il y a sûrement certains lycéens qui en profitent, mais le mouvement il vient vraiment d'un ras-le-bol de comment on est traité par le gouvernement, quoi.
9: D'après moi, comment le mouvement il s'arrêterait, ce serait parce que les mouvements en fait, qu'on essaye d'élargir, ils se diviseraient. Donc entre les lycées qui sont privilégiés, les lycées où les locaux sont vraiment délabrés, etc. Et aussi, je pense qu'avec les syndicats, les salariés, les gilets jaunes qu'on essaye de rassembler avec les étudiants, etc. Je pense que si ça se divise en plusieurs catégories, avec chacun leurs propres revendications, bah, je pense qu'en fait, le mouvement va juste se diviser, se craqueler. Moi, j'ai été une AG à Grenoble. Et il y avait les lycéens de Mounier qui ont pris la parole et qui ont mis en dérision les lycéens de Stendhal, etc. Comme quoi, ouais, mais eux, ils n'ont pas eu beaucoup de répression policière, du coup, ils ne sont pas légitimes. Bah si, en fait, tout le monde est légitime. En fait, on est un gros mouvement et tout le monde mérite d'être là, tout le monde mérite d'avoir ses revendications. Et en fait, il ne faut pas diviser, il faut vraiment être tous ensemble.
6: Moi, je pense qu'il va y avoir un certain point de rupture, notamment le 17 octobre. C'est une date qui a été fixée par le peuple, à peu près partout en France. Chaque personne, que ce soit un lycéen, un ouvrier, un cadre, même si je pense pas que des cadres vont aller faire des manifestations, vont manifester partout en France. Et je pense que les blocus vont continuer jusqu'à cette date-là, jusqu'à un peu, on va dire, ce point de rupture.
10: Tant qu'il n'y aura pas de réforme de la part du gouvernement, je pense qu'il y aura toujours un petit peu de colère et de casseurs. Donc il faut vraiment que le gouvernement adopte des mesures...
3: Est-ce que vous pensez que ce mouvement est instrumentalisé par le parti politique LFI ?
10: Non, je pense absolument pas, mais je pense surtout que c'est le parti qui nous soutient le plus et qui nous comprend le plus. Mais non, c'est vraiment que les lycéens qui font ce mouvement et il n'est rattaché à aucun parti politique. Par exemple, si les autres partis de gauche, tels que les partis socialistes, écologistes et communistes, veulent nous rejoindre et veulent nous soutenir dans cette lutte, je les invite à nous rejoindre.
2: Reportage réalisé par les élèves de Villars-Bonneau.
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0: 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L'art, la culture, la musique peuvent, au-delà d'apporter de multiples réjouissances, soutenir des nobles causes. Et c'est ce que l'on va voir avec nos invités tout de suite. L'ensemble vocal Clap Your Hands, que vous connaissez déjà hein, sur l'antenne, ils viennent souvent nous parler de leur rendez-vous. Eh bien, cette fois, ils vous donnent rendez-vous le dimanche 11 octobre à Grenoble pour donner un concert au profit de l'Institut de thérapie sportive. Ce sera pas moins de 80 choristes et 14 musiciens qui vont interpréter un répertoire de titres de célèbres comédies musicales, telles que La La Land, mais aussi des immenses tubes des années 70. Et pour nous parler de ce grand rendez-vous, j'ai avec moi du monde autour de la table. Nous avons Marie-Cécile, qui est représentante de l'Institut Thérapie Sportive. J'ai également Jean-Marie, président de Clap Your Hands. Et bien sûr, Olivier, que vous connaissez bien à l'antenne maintenant, directeur musical pour Clap Your Hands. Bonjour à vous trois, merci beaucoup d'être avec nous.
1: Bonjour. Bonjour.
0: Alors bon, bah, comme pour commencer, hein, Olivier, vous êtes un habitué de nos micros. Comment ça va depuis la dernière fois qu'on s'est vu ?
2: Bah écoutez, très bien. Je suis d'autant plus ravi d'être là et que vous fassiez la promotion de nos rendez-vous, comme vous le dites, avec un très beau rendez-vous ce 11 octobre à 17h en la salle Olivier Messiaen au profit d'ITS.
0: On va en parler en plus en détail hein, de cet institut, mais d'abord on va rappeler un peu qui vous êtes à Clap Your Hands, car votre spécialité à vous, c'est les musiques américaines.
2: Oui, la chorale, l'ensemble vocal Clap Your Hands fut spécialisé dans le gospel. J'ai apporté un peu de nouveauté depuis que j'ai repris cet ensemble vocal il y a 6 ans maintenant. On est dans la comédie musicale, on est dans la musique de film, on est dans le jazz, avec cette fois-ci un superbe programme qui est entièrement nouveau. Vous allez avoir des tubes des années 70, Stevie Wonder, Bill Withers, vous allez avoir des extraits de films, Mancini avec Moon River, vous allez avoir Maybe This Time de Cabaret, Harriet, le fantastique film avec un titre générique qui va vous mettre en émoi, vous allez avoir des grands interprètes comme Sammy Davis Jr. et on a notre propre Sammy Davis Jr. qui s'appelle Paul.
0: Jean-Marie, vous êtes le président hein, de cet ensemble vocal. C'est vrai qu'en plus, votre particularité, c'est de rassembler un grand, grand nombre, voire un nombre industriel de choristes à chaque fois. Comment vous faites pour gérer tous ces humains qu'il faut rassembler sur scène ?
3: Alors, c'est pas forcément tout le temps facile. Cependant, on est vraiment, je dirais, autour d'un projet commun. Tout le monde, bien sûr, aime chanter. Donc on est composé de 80 choristes et parmi eux, il y a un peu plus d'une dizaine d'excellents solistes que vous pourrez admirer ce dimanche. Un jazz band de 14 musiciens talentueux, musiciens qui sont pour le futur projet A Wonderful World, dont on vous parlera peut-être bientôt. Et tout ce beau monde est dirigé par Olivier Hamon, notre chef de chœur, qui arrive à synthétiser tous ces humains autour d'une idée musicale et d'un esprit festif aussi. Voilà. Donc, pour expliquer un peu qui on est, donc nous, on est donc un groupe musical de JR, et on fait une tournée spectacle avec un nouveau programme environ tous les 3 ans, 2 ans et demi, 3 ans. Et nous présentons également des concerts à but caritatif, comme dimanche prochain, où tous les bénéfices seront reversés à l'Institut de thérapie sportive. Voilà.
0: Et justement, hein, Marie-Cécile, vous êtes une représentante hein, de cette association. Dites-nous déjà pour commencer, qu'est-ce qu'on entend comment on met en avant des thérapies par le sport ? Comment ça fonctionne concrètement ?
4: Donc, nous sommes une association à but non lucratif. Qui aide et qui offre aux personnes atteintes d'une affection longue durée ou invalidante, ainsi que leurs aidants, des parcours d'activité physique adaptés et personnalisés pour un bénéfice sur leur qualité de vie. Nos praticiens sont tous diplômés sport santé et ils prennent soin de chacun des adhérents en fonction de leur pathologie. nous avons des activités gym postural, pilates d'eau, marche active. Il y a du dragon boat aussi le lac de Charavine. Parce que nos activités se déroulent sur toute agglomération de Grenoble, mais aussi sur Voiron. Nous avons deux pôles d'activité.
0: Oui, pardon, j'allais vous interrompre, mais vous pouvez continuer.
4: Voilà, je voulais surtout remercier aussi la chorale et ses musiciens qui, nous, par ce concert, nous permettra de continuer nos projets et de proposer de nouveaux défis à nos adhérents, parce qu'on marche aussi avec des défis. Tout le long de l'année, on s'entraîne, on progresse tous ensemble, selon nos propres capacités, pour avoir ce but aussi de défis, un tout petit défi jusqu'à des grands défis pour chacun.
0: Jusqu'à des grands défis. Concrètement, ce dimanche 11 octobre, les fonds qui vont être collectés pour votre institut, ils vont servir à quoi au sein de votre institut ?
4: Et ben justement, c'est ce que je vous disais. On ne vit que de dons, en fait. Hein, nous sommes une association à but non lucratif. Et ça nous permet donc de proposer toutes ces activités à nos adhérents, par exemple les locations de salles, payer nos professionnels, et puis engager des défis, comme nous avons fait par exemple avec le dernier défi, c'était sur le lac du Bourget avec le Dragon Boat, mais nous avons fait des défis vélo, la Loire à vélo par exemple, et puis d'autres en montagne, à Bessan. On a entraîné des personnes dans ce parcours de montagne qu'ils ont découvert, et chacun a progressé à son niveau.
0: Voilà, parce qu'on parle vraiment d'activités sportives adaptées.
4: Oui, tout à fait. Elles sont encadrées et elles ont des bienfaits thérapeutiques si les séances sont suivies, bien sûr, régulièrement, au même titre qu'un traitement médicamenteux. Et elles réduisent, par exemple, les effets secondaires des chimiothérapies. Elles aident à combattre la fatigue. C'est une chose que, personnellement, j'ai testée. Chose que ne fait pas spécialement le repos.
0: Si parmi les auditeurs, les auditrices qui nous écoutent, là, actuellement, il y en a qui ont des pathologies qui pourraient être compatibles, comment ils peuvent vous contacter pour pouvoir bénéficier de ces activités adaptées ?
4: Eh bien, nous avons un site. C'est très simple, c'est www.thérapiesportives.fr, thérapie sportive au singulier.
0: Et c'est aussi sur ce site, si jamais malheureusement ceux qui nous écoutent ne peuvent pas venir au concert, ils peuvent vous faire des dons directement à travers ce site.
4: Oui, bien sûr, on peut faire directement un don en allant sur le site. Voilà, et puis aussi au niveau du concert, on aura une petite boîte.
0: Marie-Cécile, Jean-Marie, Olivier, comment vous vous êtes rencontrés et de quelle volonté est née cette envie de faire un concert au profit de cette association ?
3: Alors, la rencontre a eu lieu par une choriste donc, de Clap Your Hands, qui est aussi soliste. Et donc, elle nous a parlé de cette association qu'on ne connaissait pas du tout. Et c'est vrai que au travers de la description qu'elle nous en a fait, on a eu envie de les aider. Et d'autre côté, ITS a eu aussi une envie de participer un peu à notre vie. Et donc, on a décidé de faire ce concert commun, justement pour je dirais, associer les deux énergies. D'une part, l'énergie chantante de Clap Your Hands, et d'autre part, l'énergie de guérison d'ITS.
0: Vous, Marie-Cécile, est-ce que vous serez présente ? Est-ce qu'il y a un morceau en particulier que vous attendez avec impatience ?
4: Eh bien, en fait, j'attends tous les morceaux parce qu'ils nous proposent une variété de morceaux avec, de toute façon, une chose commune. C'est l'énergie qui en dégage. Et puis, il y a certains morceaux qui vous prennent au cœur, vraiment qui vous font trembler, qui vous font réagir, qui vous font du bien. Il n'y a pas que l'activité physique, il y a aussi la musique qui vous apporte ce bonheur.
0: Est-ce qu'on peut nous dévoiler quelques titres qu'on va pouvoir découvrir, sans trop nous en dire, bien entendu ?
2: Oui, je vais vous dévoiler quelques titres.
0: Olivier, allez-y.
2: Rien que pour vous et les auditeurs. D'abord, je voudrais juste rajouter que le répertoire qu'on vous présente est complètement nouveau. Il est le fruit d'un travail de 2 ans et demi. Les choristes sont littéralement à fond impliqués dans ce magnifique répertoire qui vient de ce qu'on appelle The Great American Songbook. Donc on est dans le 20e siècle. D'un point de vue musical, ils sont 80 choristes très impliqués. Je peux vous dire que 80 choristes, ça commence à avoir une intensité sonore considérable. Les 14 musiciens sont aussi extrêmement aguerris. On a 3 professionnels et le reste des musiciens est, je dirais, semi-pro au niveau musical. Donc vous pouvez vous attendre à de la musique de haut niveau. Maintenant, un titre, il y en a plusieurs. Allez, je vous en donne 3.
0: Allez-y, je
2: vous My écoute. Funny Valentine, que vous connaissez tous, qui est un titre de jazz qui date maintenant de plus de 50 ans, avec des harmonies très touchantes et des paroles qui parlent de la tolérance et du respect dans l'amour. Vous avez Maybe This Time, ces paroles désespérées de cette femme qui joue dans la comédie musicale et le film Cabaret et qui cherche l'amour désespérément et qui espère l'avoir. On espère qu'elle va le trouver dimanche soir. Et puis Lovely Day, par exemple, qui sera un des derniers titres qu'on va jouer, qui est un titre léger de Bill Withers, mais pour lequel, une fois que vous l'avez entendu, vous ne pouvez avoir que le sourire.
0: Eh bien voilà un beau programme hein, qui va nous mettre les poils avec de l'énergie et vraiment ça va être sensationnel. 80 choristes imaginés et 14 musiciens. Et ce sera pour vous, ce sera le dimanche 11 octobre à la salle Olivier Messiaen à Grenoble. Rappelez-nous juste où c'est qu'on peut retrouver la billetterie s'il y en a une et puis l'horaire du concert.
3: Alors je vais vous donner tous les renseignements. Donc le concert aura lieu dimanche prochain, donc le 11 octobre à 17h, salle Olivier Messiaen, 1 rue du Vieux Temple à Grenoble. Il y a un accès direct à la billetterie sur le site clapjohans.com, dans l'onglet spectacle et billetterie. Il y aura aussi une billetterie papier à l'entrée. Par contre, c'est préférable de prendre des billets de façon électronique. Je dirais, s'il ne reste plus de place, on ne pourra malheureusement pas en vendre à l'entrée. Voilà. Les places sont à 20€ en plein tarif, 12€ pour les moins de 12 ans. Venez nombreux, ce sera un concert de grande qualité et vous aiderez une belle association.
0: Et justement, en parlant de cette belle association, là que vous êtes avec nous, Marie-Cécile, est-ce que vous voulez rajouter quelque chose ?
4: Je vais rajouter notre présidente, qui est docteur Isabelle Flandin, qui est radiothérapeute au CHU de Grenoble.
0: Eh bien voilà, on a toutes les informations. Est-ce que l'un d'entre vous veut rajouter un dernier mot avant que l'on se quitte ?
2: Allez, je vais user de mon privilège de directeur musical. Dimanche, ça sera de la très belle musique pour une belle cause.
4: Merci à Claps Your Hands.
0: Eh ben, merci à vous hein, pour ce beau témoignage. On va vous accueillir à nouveau à l'antenne prochainement. J'ai cru comprendre qu'il y avait à nouveau un spectacle à annoncer et on meurt déjà d'impatience de l'annoncer. Mais avant tout ça, pour vous mettre en ambiance, eh bien, What a Wonderful World en direct sur Radio Grésivaudan. C'est parti!

0: Et vous écoutez la télé au placard sur Radio Grésivaudan. J'espère que vous passez une délicieuse matinée si vous nous écoutez en direct. Et si vous nous écoutez dans le futur, il est 17h31 et j'espère que vous passez une bonne fin de journée. On va continuer avec un sujet qui va peut-être vous ouvrir l'appétit. Et si vous vous interrogiez sur la transition alimentaire tout en passant une journée festive sous la forme d'un joyeux banquet ? Ça vous dit ? Eh bien c'est justement ce week-end, le samedi 10 octobre à Saint-Pierre-d'Albar, on va vous donner rendez-vous à la salle des fêtes pour participer à un marché paysan sous la forme d'un banquet. Producteurs, acteurs locaux, habitants, venez, venez nombreux pour échanger sur un sujet crucial, un sujet d'avenir, un sujet qui devrait nous préoccuper tous et toutes, la transition alimentaire. Et j'ai la chance d'avoir avec moi Jérémy qui va pouvoir nous détailler un peu plus les ambitions de ce rendez-vous, mais également les animations prévues. Bonjour Jérémy, est-ce que vous m'entendez ?
1: Bonjour, oui, très bien.
0: Eh bien écoutez, merci beaucoup Jérémy d'être avec nous. Alors ce rendez-vous, il ne tombe pas de nulle part, hein. Il est organisé dans le cadre du mois de la transition alimentaire. C'est en lien avec la communauté de communes, mais vous représentez un réseau, c'est le réseau Entraide du Pays d'Albar en transition. Est-ce que vous pouvez un peu nous définir les grandes ambitions de ce réseau ?
1: Oui, effectivement. Alors, c'est une association qui est toute jeune, qui s'est créée il y a quelques mois, suite à une conférence qui avait eu sur le dérèglement climatique au niveau de notre commune de Saint-Pierre-d'Alvar. On s'est rendu compte qu'il y avait pas mal de choses à faire. Et notre ambition, c'était de répondre à des besoins qui avaient émergé lors de ce temps, comme favoriser la rencontre, le partage, le vivre ensemble, et mettre en avant surtout les initiatives du territoire et inviter à une sorte de nouvelle participation citoyenne avec tous les citoyens présents sur le territoire.
0: Est-ce que quand on parle de transition alimentaire, on parle de l'objectif de manger plus local, ou alors est-ce que c'est une manière plus large, plus globale de produire, d'acheter, de consommer ? En d'autres termes, comment on définit exactement la transition alimentaire ?
1: Effectivement, la transition alimentaire, c'est quelque chose de très large, de très transversal. Ça commence par le local, mais effectivement, il y a plein de sujets qui rentrent en compte et c'est ce qu'on se rend compte quand on creuse ces sujets-là. Mais il n'y a pas besoin d'aller bien loin pour entamer la transition alimentaire. On se rend compte qu'il y a plein de choses à faire sur son territoire et des choses qui tiennent du bon sens. Donc, nous, par exemple, de notre côté, on se rend compte que quand on creuse un peu, qu'il y a plein de producteurs qui mettent en place des nouvelles façon de produire et qui sont plus respectueuses de l'environnement et qui peuvent aussi faire du bien au porte-monnaie.
0: Est-ce que l'enjeu de ce rendez-vous, c'est aussi de lever les freins qui empêchent peut-être les consommateurs, les consommatrices à se diriger vers des choses plus locales et peut-être même leur donner les éléments pour savoir où trouver ces producteurs qui sont partout sur notre territoire au final. Le Grésivaudan en est truffé, j'ai l'impression.
1: Ouais. Effectivement, ouais, c'était un de nos premiers constats que lors de nos premiers échanges, c'est de se rendre compte qu'en fait, on connaissait pas tant que ça ce qu'il y avait sur notre territoire et qu'il y avait plein de producteurs et qu'on trouvait quasiment tout ce qu'on avait besoin pas très loin. Et on se rend compte que c'est vraiment des questions de pratique et d'usage où en fait, on a des habitudes de consommation qui sont ancrées et qu'on remet pas forcément en question parce que c'est plus confortable. Et en fait, on se rend compte que des fois, c'est pas forcément logique. Et voilà. L'idée, c'est vraiment de faire le lien aussi avec les lieux de vie et les lieux de passage, donc avec ce qui se passe sur le Grésivaudan. Quand on va travailler, par exemple, à Grenoble, on se rend compte que sur le passage, il y a aussi des distributeurs qui distribuent des produits locaux, donc on n'est pas obligé d'aller sur la ferme. Donc là, l'idée de cette journée, c'est vraiment de montrer qu'il y a plein de possibilités pour faire évoluer nos façons de consommer.
0: Plein de possibilités existent et la première porte d'entrée peut-être, c'est de se rendre donc au banquet du Pays d'Albar qui va avoir lieu le 10 octobre. Alors vous allez bien commencer avec la matinée, avec un marché de producteurs et d'artisans locaux. On va donc y en retrouver, est-ce que c'est des membres de votre réseau qui seront présents ou alors c'est vraiment ouvert à tous les producteurs, des producteurs en tout cas qui sont autour de chez nous ?
1: Oui, alors ce qu'on entendait par réseau, c'est effectivement de créer du réseau sur le territoire avec différents acteurs et là c'est des... C'est plutôt des producteurs qui sont eux-mêmes déjà parfois en réseau qu'on va essayer de connecter pour une journée qui est assez innovante pour le coup, qui n'a jamais vraiment eu lieu, où on va centrer ça autour du marché, donc de mettre vraiment le maximum de producteurs à un moment donné ensemble sur un grand marché. et autour de ça, de créer un peu des liens, une émulsion et de favoriser les échanges autour d'autres animations et du repas.
0: Et du repas, eh ben oui, parlons-en du repas, donc à 12h30, repas convivial sous la forme d'un grand banquet, et je crois qu'il y a un menu assez qui va donner un peu l'eau à la bouche, je crois.
1: Oui, du coup, tout le repas sera fait avec des produits locaux, et à côté de ça, il y a aussi des ateliers cuisine le matin, en parallèle du coup du marché, et l'idée c'est vraiment de mettre en avant les produits du coin et de montrer qu'on peut faire plein de choses effectivement autour de ça.
0: Et puis il y a d'autres animations et activités qui sont prévues jusqu'à 17h.
1: Effectivement, en fait, on a prévu plein de choses pour alimenter les réflexions aussi autour de ces enjeux. Donc il y a un petit jeu quiz à 10h, il va y avoir des lectures offertes en partenariat avec la médiathèque. Il y a notamment aussi un temps super important, donc qui était initialement une table ronde, mais qu'on a fait évoluer en projection, donc il y aura un petit film pour découvrir les visages de l'agriculture durable en avant-première sur le territoire, et autour de ça, à la suite, un échange discussion, donc au moment de l'apéro, donc ça peut être très sympa. Et après, on aura également, après le banquet, une conférence humoristique, et ensuite, pour finir, un conte avec un goûter crêpe. Donc on a mis le paquet. Des expositions, des jeux en bois, des jeux de société et de la musique aussi sur le temps, en fin de matinée, sur le temps du repas. Et bien sûr, la buvette.
0: Eh bien voilà de quoi convoquer petits et grands, vous n'avez plus d'excuses. Et c'est vrai que c'est une bonne stratégie aussi de faire des animations pour le plus jeune public, puisque c'est à eux qu'il faudra peut-être transmettre des nouvelles habitudes, de déconstruire des anciennes habitudes pour se diriger vers une transition alimentaire. Merci beaucoup Jérémy d'avoir été avec moi ce matin. Est-ce que vous souhaitez rajouter un dernier mot avant que l'on se quitte?
1: Il va faire peut-être un peu froid, donc il faudra mettre des manteaux, mais sinon voilà, on a plein de choses pour tous les âges et ça va être très sympathique.
0: Pensez à la petite laine alors, et on se donne tous rendez-vous au banquet du Pays d'Albar. C'est le 10 octobre que ça se passe, de 8h à 16h. Et vraiment, voilà, venez nombreux et vous allez voir, vous allez vous régaler et vous amuser en même temps et réfléchir aussi. Ça fait toujours du bien. Allez, bonne journée Jérémy, merci encore.
1: Bonne journée.

0: Et nous poursuivons notre télé au placard du jour. Et abracadabra, nous vous donnons rendez-vous le samedi 14 novembre à la salle L'Escapade de Domaine pour une soirée qui risque bien de vous surprendre. Les As de la Magie vous proposent une soirée mêlant humour, illusion et émerveillement. Domaine va devenir le royaume du mystère le temps d'une soirée et j'ai la chance d'avoir avec moi Alex, qu'il ne faut surtout pas appeler Alexandre parce que sinon il a l'impression qu'on le gronde, qui est là pour nous en dévoiler un tout petit peu plus. Bonjour Alex, merci beaucoup d'être avec nous.
1: Bonjour Céline et bonjour à tous les auditeurs. Je suis ravi d'être avec vous juste avant le repas pour vous parler effectivement des As de la Magie. Oui.
0: Eh ben j'ai hâte qu'on en sache un peu plus parce que c'est pas commun qu'on accueille des magiciens hein, à l'antenne. Donc toi-même, tu es magicien. Est-ce que tu peux nous raconter un petit peu qu'est-ce qui te fascine dans l'univers de la magie et qui t'a donné le goût à te diriger vers cette discipline artistique ?
1: Moi, ce qui me fascine dans la magie, ce sont les yeux des spectateurs parce que c'est là qu'est la vraie magie. Quand on réalise un tour ou quelque chose de merveilleux, eh ben, ça s'allume dans les yeux. Il y a des étoiles qui apparaissent et c'est ce qu'on essaye de provoquer quand on est artiste magicien.
0: C'est plus dur de surprendre les enfants ou les adultes ?
1: Ah, c'est une bonne question. Le public le plus compliqué à satisfaire, ce sont les enfants parce qu'ils n'ont pas de filtre. Et si ça ne leur plaît pas, ils le lancent au visage directement. Les adultes, eux, cherchent plus à avoir le secret, connaître le secret. Les enfants, pour eux, la magie est magique, il n'y a pas d'explication.
0: La magie voilà. Existe véritablement.
1: Exactement.
0: Donc il y a peut-être moins de difficultés à la mettre en œuvre. Quand on parle d'illusion, qu'est-ce que ça englobe exactement ? Et est-ce qu'on parle aussi de ce qu'on voit parfois à la télé avec du mentalisme, des choses comme ça ? Qu'est-ce que c'est l'illusion exactement ?
1: Alors l'illusion, justement, dans le cadre du spectacle que l'on va proposer, vous allez assister à de l'illusion. C'est plutôt des numéros de scène voilà, qui sont plutôt visuels et qui s'adressent à un grand public. L'illusion va être de tromper les sens. Voilà.
0: Toi Alex, tu es magicien. Est-ce que tu peux nous dire un peu ta spécialité ?
1: Oui, alors magicien depuis... À force de dire que ça fait 15 ans que je suis magicien, je pense que ça fait au moins 20 ans.
0: Faut mettre à jour.
1: Hein. Ouais, c'est ça, faut que je me mette à jour. Bon, j'ai la chance également d'être comédien à côté dans une compagnie professionnelle. Et du coup, j'ai oublié ta question, Céline, pardon.
0: Et bah, c'est quoi ta spécialité,
1: ah,
0: toi ?
1: Ah oui, et bah, ma spécialité, ce serait plutôt la magie comique. Voilà, j'œuvre dans un duo de magie comique qui s'appelle le Two Man Show. Et nous avons plusieurs spectacles avec mon partenaire qui sera également sur scène pour les As de la Magie. Et oui, on essaye d'allier le merveilleux et l'humour.
0: Ça fait bon ménage en général. Est-ce que tu peux nous dire un mot aussi pour les autres magiciens qui vont être présents avec toi sur scène ?
1: Alors nous serons au nombre de 6 sur scène, ce qui est assez exceptionnel pour un plateau d'artistes. Et je dois dire que je suis pas peu fier d'amener une qualité pareille sur une scène que je dirais qui n'est pas un zénith, etc. Parce que franchement, là, les artistes que je vous amène sont des artistes internationaux avec une renommée assez exceptionnelle. Ce sont des gens qui font le tour du monde avec leurs numéros. Et on a la chance, dans le Grésivaudan et dans le Rhône-Alpes, d'avoir des artistes. Donc ce seront des artistes locaux en plus que je vous ramène.
0: Voilà, donc ça va être large, divers, varié. Vous êtes effectivement, vous êtes sous quelle enseigne, on va dire, les As de la Magie ? Est-ce que vous avez une association qui représente cet événement ?
1: Oui, absolument.
0: Dites-nous-en un peu plus.
1: Bien sûr, effectivement, c'est une association qui porte le même nom, les As de la Magie, qui porte ce projet avec un vrai objectif de promouvoir le spectacle pour tous et de le rapprocher, de l'éloigner plutôt des grandes villes, parce que forcément, c'est pas évident pour tout le monde d'accéder à la culture. Et nous, notre objectif vraiment, c'est de rapporter le spectacle en dehors des grandes métropoles. Voilà.
0: Voilà, la culture, le spectacle pour tous et toutes, sans exception. Ce spectacle donc, que nous allons pouvoir découvrir en novembre, le 14 novembre à Domaine, il est donc ouvert à tous et toutes, j'imagine.
1: Et oui, c'est un spectacle familial. Alors, familial, ça ne veut pas dire que c'est un spectacle pour les enfants. Les numéros s'adressent vraiment à tous les publics. Et d'ailleurs, c'est un peu notre objectif également de rassembler les gens autour d'un événement commun, de faire plaisir aux anciens et aux adultes et également aux enfants. Je reviens un petit peu sur les artistes, puisque j'ai oublié de préciser quand même, quand je vous dis qu'il y a de la qualité, c'est pas peu dire. Nous aurons sur scène un champion du monde de magie, deux champions de France, et tous sont passés, ont été titrés dans différents concours nationaux, internationaux, et tous sont passés évidemment chez notre ami Patrick Sébastien dans son plus grand cabaret du monde. Donc vraiment, on est vraiment très contents et c'est vraiment exceptionnel.
0: Est-ce qu'il y a un endroit où on peut se procurer les billets pour pouvoir assister à ce rendez-vous ?
1: Oui, effectivement. Les billets sont en vente libre sur le site Hello Asso en tapant le titre du spectacle, Les As de la Magie. Et puis, ils seront également en vente à Domaine, en vente... j'ai oublié le nom.
0: Au guichet.
1: Au guichet, absolument. Merci beaucoup. Voilà, donc vous pourrez aller les prendre physiquement.
0: Et puis nous, on mettra avec le lien du podcast de l'interview, on mettra le lien pour que vous puissiez directement récupérer vos billets par la même occasion. Merci beaucoup Alex d'avoir été avec moi. Est-ce que tu souhaites rajouter quelque chose avant que l'on se quitte? Oui, il y a quelque chose qui m'intrigue, pardon, je te
1: oui,
0: coupe.
1: Oui, bien sûr.
0: On passe par quelle formation pour devenir magicien? Parce que c'est vrai qu'on...

0: en croisant des personnes. Ce sont les rencontres qui font que l'on devient magicien, en partant au départ d'une passion, l'envie de réaliser des tours. Et personnellement, ça a commencé avec la boîte de magie, tout bêtement. Hein. Et ça m'a poursuivi toute ma jeunesse, jusqu'à ce que j'ai envie d'en faire un métier et que je rencontre les bonnes personnes, puisque j'ai été initié par un magicien dans ma jeunesse. Et ça m'a amené à devenir magicien. Voilà.
1: Est-ce que tu étais le genre d'élève à avoir toujours un jeu de cartes dans la poche pour surprendre les camarades, des choses comme ça ?
0: Alors, pas du tout.
1: Pas du tout.
0: Pas du tout. Pour moi, c'était impossible que ce soit un métier, puisqu'il fallait énormément de talent pour devenir magicien, alors que, eh bien, je suis au regret de vous annoncer que c'est le travail qui paye et que ce sont de nombreuses heures d'entraînement et que finalement, tout le monde a ses capacités en lui. Voilà.
1: Le travail et la passion payent toujours. Voilà. Effectivement, à nouveau, je te renvoie la balle, Alex. Et cette fois, je ne te coupe pas la parole. Est-ce que tu souhaites rajouter un dernier mot avant que l'on se quitte ?
0: Bien évidemment, je vous donne à toutes et tous rendez-vous le 14 novembre, le samedi 14 novembre à 20h à l'Escapade à Domaine pour une seule représentation tout à fait exceptionnelle. Il y a 350 places à vendre. On vous attend évidemment très nombreux.
1: Eh bien, merci beaucoup, Alex. Je te souhaite d'avoir de nombreux spectateurs et spectatrices et beaucoup d'émerveillement, car c'est le but de la magie. Restez avec nous, on va bientôt terminer cette émission et on va d'ailleurs peut-être se quitter, mais ne me quitte pas tout de même, c'est parti. À bientôt.

Et malheureusement, si, je vais devoir vous quitter car la télé au placard est en train de se terminer tout doucement. 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Bref, après ce petit tunnel, je tiens à remercier l'ensemble de mes invités d'aujourd'hui. Et je vais commencer par, bien sûr, Jean-Marie Olivier et Olivier de Clap Your Hands, qui est venu nous présenter leur prochain spectacle qui va avoir lieu le dimanche 11 octobre à Grenoble. C'est un concert qui va être au profit de l'Institut de thérapie sportive. Et on remercie également Marie-Cécile d'être venue nous présenter cet institut. Si vous voulez soutenir cette noble cause, et ben venez à ce concert. Il y aura 80 choristes et 14 musiciens sur scène qui vont interpréter un répertoire de titres de célèbres comédies musicales, mais aussi des immenses tubes des années 70. Vous allez vous régaler apparemment. Un grand merci également à Jérémy qui est membre du réseau d'entraide du Pays d'Alvar en transition. Et ce week-end, samedi 10 octobre, à Saint-Pierre-d'Albar, il vous donne rendez-vous à la salle des fêtes pour participer à un marché paysan sous la forme d'un banquet. Il y aura des producteurs, des acteurs locaux, des habitants, des habitantes et vous allez voir, eh bien, ce sera le bon moment pour échanger, pour partager, pour aussi vivre un bon moment convivial, mais également se régaler les papilles. Voilà, il y aura le matin un marché d'artisans et de producteurs, l'après-midi des animations et le midi un incroyable banquet et je crois que ça va être absolument délicieux. Et le but, eh bien, c'est de vous parler de transition alimentaire. La transition alimentaire n'attend plus que vous. Il y a de nombreux producteurs autour de vous qui proposent des produits de qualité, sains et ils ne demandent qu'à vous les faire découvrir en fait. Donc venez, venez nombreux. Et enfin, un grand merci à Alex. Alex est venu nous présenter les As de la Magie. C'est un spectacle de magie qui va avoir lieu le samedi 14 novembre à Domaine. Et croyez-moi, ça va être un moment qui va mêler humour, illusion et émerveillement. Domaine va devenir le royaume du mystère le temps d'une soirée. Alors venez nombreux aussi, ça va faire plaisir, petits et grands. Même si Alex nous a confié que c'était vraiment le public des enfants qui était le plus dur à séduire. Et je suis pas surprise. Voilà, vous savez tout pour aujourd'hui, mais restez à l'antenne puisque la programmation va continuer. Vous pouvez retrouver l'intégralité des interviews sur notre site internet radio-grésivaudan.org. Et maintenant que j'ai plus de voix, eh bien je vais vous laisser tranquillement. Allez, la grosse bise, restez avec nous. Ça vaut le coup, toujours.

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1: Mercredi 7 octobre, bonsoir à tous, soyez les bienvenus dans la soirée, dans la session soirée de l'info. Sur RFI, 3 heures d'actualité au programme, c'est parti. Dans 10 minutes, le grand reportage nous emmènera en Inde, dans l'Assam, qui est un état coincé entre le Bangladesh et la Birmanie, état qui subit de plein fouet la politique anti-islam du Premier ministre Narendra Modi. Un tiers de la population de cette région est musulmane et elle est confrontée à des arrestations, à des expulsions, à des privations. Ce sera avec Nicolas Roca. Juste après, le débat du jour, on va ce soir évoquer la mobilisation des lycéens en France, qui dure depuis près de 3 semaines déjà. Mais peu de choses semblent évoluer, alors que demain est prévue une nouvelle journée de mobilisation. Face à cette situation, nous poserons ce soir la question : les jeunes sont-ils pris au sérieux ? Pourquoi leurs revendications ne sont-elles pas entendues ? Qu'est-ce que cela dit du rapport des autorités à la jeunesse ? Réponse à suivre dans 30 minutes. Dans une heure, le grand journal du soir et le dossier qui sera consacré au retour attendu de la mission Crew 2 après 8 mois à bord de la Station Spatiale Internationale et avec dans l'équipage la Française Sophie Adnaud. 18h30 TU Afrique Soir, première édition de ce mercredi. Le Kenya à la une, le Kenya qui renforce sa vigilance concernant le virus Ebola après la mort de l'un de ses ressortissants à Nairobi.
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1: Allez, dans 2h10, 19h10 TU, le grand entretien du soir avec la chanteuse et autrice franco-israélienne Yael Naïm. Elle livre son regard évidemment sur le 7 octobre 2023, on va en parler dans un instant. Elle évoquera ce qu'elle a appelé sa crise de la quarantaine qui l'a amenée à effectuer plusieurs changements dans sa vie. Yael Naïm sera avec Frédéric Genot et puis Accent d'Europe qui évoquera ce soir la littérature ukrainienne. Il faut savoir que cet été, un tiers de la production de livres du pays est parti en fumée sous les missiles russes. Mais malgré cela, les Ukrainiens continuent à lire, à imprimer des livres, à ouvrir des librairies. Ce sera à 19h40, temps universel. Nous serons à Kharkiv notamment. Voilà pour le programme, pour l'heure 17h de TU. Bonsoir Adrien Delgrange.
3: Bonsoir à toutes et à tous.
1: Et à la une de votre journal, on y a fait référence. C'est aujourd'hui qu'Israël commémore les attaques du 7 octobre 2023.
3: Il y a 3 ans, le Hamas tuait plus de 1200 Israéliens. À l'époque, le kibboutz Be'eri, situé tout proche de la bande de Gaza, était visé par le Hamas. Une centaine de personnes tuées. Parmi elles, la mère de Yonatan Ziegel. Yonatan est venu aujourd'hui, 7 octobre, se recueillir sur le lieu du massacre de sa mère, là où se trouvait leur maison.
4: Je regarde là où se trouvait la maison de ma mère. Tout est détruit. Et je vois, 3 kilomètres plus loin, à l'ouest, toutes les destructions à Gaza. Pour moi, il y a une continuité de destruction. Tout le monde est ensemble, dans un grand cimetière. On est en train de regarder là où se trouvait la maison de ma mère. Il ne reste plus rien. Et je voudrais dire que ces destructions, ce n'est pas une fatalité. Ce n'est pas quelque chose qui était inévitable. On pouvait prévenir ça avec des choix politiques qui n'ont pas été faits et qui n'ont toujours pas été faits. Arrêter l'occupation et résoudre le conflit, si on ne fait pas ces choix, on aura toujours plus de violence, plus de deuil et plus d'atrocités.
3: Témoignage recueilli par Frédéric Misselin. Alors qu'Israël commémore le 3e anniversaire de l'attaque du 7 octobre, aujourd'hui, l'armée israélienne a détruit plusieurs monuments dédiés à des Palestiniens, monuments qui se situent en Cisjordanie occupée. François-Damien Bourgerie, bonsoir.
5: Bonsoir.
3: Des destructions notamment à Jénine et Naplouse.
5: Oui, des opérations contre des monuments rendant hommage à des Palestiniens tués par des Israéliens ou morts dans des prisons israéliennes. Des personnes que les Palestiniens considèrent comme des martyrs, qu'elles soient civiles ou combattantes, et que les Israéliens qualifient de terroristes. Selon l'adjoint au maire de Naplouse, 5 monuments ont ainsi été détruits dans plusieurs quartiers de la ville et des dizaines d'habitants arrêtés. À Jénine, plus au nord, ce sont des affiches commémoratives qui ont été retirées et à Yabad, l'armée a détruit un mémorial dédié à Yasser Hamdouni, un Palestinien condamné à la prison à perpétuité pour le meurtre d'un colon israélien et mort en détention en 2016. Le ministre des Finances, Bezalel Smotrich, et le député d'extrême droite, Vi Soukot, ont salué l'opération, affirmant qu'elle permettait de couper, je cite, l'information infrastructures d'incitation au terrorisme. Il y a quelques semaines, Vissoukot avait lui-même été filmé en train de détruire l'un de ses mémoriaux. Benjamin Netanyahou avait condamné un acte de justice personnelle et rappelé que seule l'armée était souveraine en Cisjordanie.
3: Enfin, 5 Palestiniens ont par ailleurs été tués aujourd'hui par des frappes israéliennes sur la bande de Gaza, selon plusieurs sources locales, au moment où, on vous le disait, Israël commémore l'attaque du Hamas du 7 octobre 2023. C'était François-Damien Bourgerie. L'actualité française, dominée par le mouvement lycéen, 6600 interpellations depuis le début de cette contestation et un bilan qui s'alourdit. 215 élèves blessés, 89 enseignants blessés, 700 policiers blessés. L'IGPN a été saisi de 18 enquêtes. Au lendemain d'une journée de mobilisation massive, le ministre de l'Intérieur, Laurent Nunez, était auditionné cet après-midi par les députés de la Commission des lois. Une question au cœur des débats, la doctrine du maintien de l'ordre est-elle adaptée à ces manifestations aux abords des établissements scolaires? Le ministre Marie Lecoq a tenté d'y répondre.
6: Proportionnalité est retenu les maîtres mots avec lesquels le ministre de l'Intérieur défend l'action des forces de l'ordre face au mouvement lycéen. Laurent Nunez dresse un constat face à la mobilisation.
7: C'est très compliqué de maintenir l'ordre sur un mouvement lycéen. Il faut agir avec beaucoup de tact, beaucoup de proportionnalité.
6: Selon lui, aucune intervention face à des lycéens manifestant pacifiquement, sauf que le mouvement, dit-il, s'est transformé.
7: On a basculé dans des scènes qui ressemblent plus à des scènes de violence urbaine que des scènes de manifestation.
6: Une expression déjà employée il y a quelques jours par Matignon. Depuis le début du mouvement, 215 lycéens ont été blessés, le plus souvent accidentellement, selon le ministre. Et pour Laurent Nunez, parler de répression policière est excessif.
7: Dès qu'on fait du maintien de l'ordre en France, on nous accuse d'être dans la répression.
6: Dans un geste d'apaisement à la veille d'une nouvelle journée de mobilisation, Laurent Nunez a annoncé la suspension des grenades assourdissantes pour le mouvement lycéen. Toutefois,
7: ça ne justifie pas que nous modifions le schéma national du maintien de l'ordre. Et je considère que les policiers, je l'assume, ont besoin de leur armement intermédiaire. C'est absolument indispensable pour exercer leur mission.
6: Une doctrine du maintien de l'ordre remise sur le devant de la scène après plusieurs cas de blessures graves d'élèves lors des manifestations. Un rapport du Sénat sur ce sujet sera présenté dans les prochains jours.
3: Marie Lecoq, et puis attendu notamment sur la révolte lycéenne, et alors que les crises se multiplient en France, ces crises qui pourraient même s'agréger, c'est avec 20 minutes de retard que Sébastien Lecornu prend la parole en ce moment. Le Premier ministre s'exprime depuis Matignon. Et nous en reparlerons dans notre prochaine édition. Ces soupçons de peste en Russie, l'Organisation mondiale de la santé annonce ne pas être en mesure à ce stade de mener une évaluation complète des risques après la mort d'une laborantine d'un institut russe étudiant la peste, et ce, faute d'une vision complète de la situation précise. Les autorités russes, de leur côté, affirment qu'il n'existe pour l'heure aucun risque épidémique en Sibérie après la mort de cette jeune femme. Une tempête tropicale se renforce dans le golfe du Mexique. Isaias, c'est son nom, pourrait devenir le premier ouragan de la saison dans l'Atlantique. Un phénomène particulièrement tardif, annoncent les prévisionnistes. La tempête tropicale se situe à environ 420 km des côtes mexicaines et devrait se rapprocher vendredi des côtes américaines. On referme ce journal. SpaceX, l'entreprise d'Elon Musk spécialisée dans l'intelligence artificielle, les satellites et les fusées, cherche à lever, selon les informations du Financial Times, 40 milliards de dollars pour acheter des puces informatiques. Agnieszka Kumor, si les discussions aboutissent, cette opération pourrait constituer l'un des plus gros financements par emprunt pour l'intelligence artificielle.
8: Pour constituer ce financement, SpaceX cherche à lever 30 milliards de dollars en obligations et 10 milliards restants sous forme de prêts bancaires. C'est Apollo Global Management, une société de gestion américaine, qui devrait piloter l'opération prévue en 2027. Les enjeux sont énormes, alors que l'expansion de l'IA engloutit des centaines de milliards de dollars. Les géants de la tech empruntent à tour de bras pour construire d'immenses centres de données. Ceux-ci nécessitent des puces de plus en plus performantes et une production colossale d'énergie. Le financement de ces infrastructures a atteint en quelques mois des sommets inédits, car outre des sociétés de gestion, des investisseurs institutionnels comme les banques ou les fonds de pension sont désormais dans la course à l'IA. Dans le cas de SpaceX, les négociations n'en sont qu'à leur début et pourraient aussi bien se terminer sans accord.
3: Ainsi se referme ce journal international. 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Nous sommes ce soir en Inde.
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9: Avant le rapivoire, avant le coupé décalé, avant même le zouglou, il y avait les costumes pailletés de François Louga, les déhanchés d'Ernesto Djedjé, le reggae d'Alpha Blondy. Et des nuits entières où Abidjan faisait danser l'Afrique de l'Ouest. Dans les années 1970-1980, la Côte d'Ivoire vivait son âge d'or musical. Les orchestres jouaient en direct à la télévision, les vinyles tournaient dans les salons, les Ivoiriens dansaient dans les rues, les maquis et les clubs. Et les artistes remplissaient les salles bien au-delà des frontières du pays. Une époque devenue mythique que les anciens racontent avec émotion, pendant que de jeunes passionnés tentent d'en sauver les traces. L'âge d'or de la musique ivoirienne, un grand reportage de notre correspondante à Abidjan, Marine Janin.
10: L'âge d'or de la musique ivoirienne. Mais l'âge d'or de la musique ivoirienne, moi je crois que c'est à notre temps, franchement, parce qu'il y avait des très grands artistes.

0: Cet homme, c'est l'homme à la voix d'or, le rossignol. Baïs Pinto, chanteur de légende, à la croisée de la soul, du rock et du funk, mais toujours appuyé à la musique traditionnelle bété. Lui qui a côtoyé tous les grands artistes des années 70 et 80, est désormais l'un des derniers témoins d'une époque dont il garde la nostalgie.
1: Ils sont partis avec leur musique, avec leur esprit, la plaque tournante, la musique africaine, la Côte d'Ivoire. Les Manon Dubango sont arrivés ici, se sont installés à la RTI, ils ont formé des artistes ivoiriens. Il y a eu plein de Bukana Maïga qui vient de décéder. Il était ici, on l'a pris, il a formé des Ivoiriens. Donc c'était l'âge d'or.
0: À 75 ans, dont 65 de carrière, Baïs Pinto n'a jamais quitté la scène. Il s'est construit une somptueuse villa au milieu de la commune populaire de Yopougon, la plus peuplée d'Abidjan. Ici, tout le monde le connaît et les jeunes du quartier s'empressent de guider les visiteurs jusqu'à sa porte.
1: La musique, j'en ai fait. Chanter pour les présidents, pour les ministres, chanter pour le peuple, chanter pour... pour tout le monde, chanter pour tout le monde.
2: 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On peut écouter Tignan, c'est mon anglais qui doit gagner.
0: La mémoire de cet âge d'or est préservée chez les anciens qui l'ont vécu, mais aussi chez les jeunes qui refusent de la voir mourir. La petite trentaine, Cédric Kwame, est l'un de ceux-là. Il possède une collection de quelque 3000 vinyles dans son centre d'archives Baoulékor, un petit studio de Cocody.
3: Alors, ça c'est le Baoulé.
0: Cédric Kwame passe ses week-ends au village à fouiller les collections des anciens pour y dénicher des pépites, qu'il ramène ensuite au centre où elles seront nettoyées, écoutées, classées et pour les plus chanceuses, numérisées.
3: Ah voilà, il est là. Tu vois, je savais qu'il était quelque part ici.
4: C'est à nous, mon brou Félix, avec cette superbe chanson avec de grosses influences bossa nova qui s'appelle « Après la souffrance, c'est la vie ». Ça illustre très très bien du coup les années d'or de la musique ivoirienne.
3: Hop là. Je passe quand même un petit coup d'éponge. Ça grésille parce qu'il y a une sorte de dépôt de poussière dessus. Ça reste quand même des disques qui ont pour les plus jeunes environ 50 ans. Mais voilà, avec un petit peu de nettoyage et d'amour, au final, il nous donne la musique qui a été produite à l'époque, quoi.

0: Sa passion pour la musique vintage, Cédric Coimé l'explique par un certain perfectionnisme propre à l'ère du vinyle.
1: Il y avait beaucoup d'orchestration. Une musique pour être enregistrée devait être réfléchie, devait être répétée, devait être écrite. Jusqu'à maintenant, quand on écoute cette musique-là, en fait, elle a l'impression d'être intemporelle. On reste scotché.
0: Un autre jeune passionné travaille à Baoul et Corps à l'occasion. Archiviste et historien, Mel Daxon tient une chaîne YouTube consacrée à la musique vintage ivoirienne. Il aide parfois son camarade à identifier et dater ses trouvailles.
2: Et bah, années 70.
3: Ah, 70, dis-moi.
2: Ouais, bien sûr, le Sound Mistar. 74, 75, 76. Meilleur artiste de l'année, 78 en Côte d'Ivoire.
3: Ah ouais?
2: Avec notre son qu'on aime bien. Envoyé canon. Années 70, là, c'était chaud. Avec Louga qui venait d'arriver avec cette danseuse, tout ça.

0: L'explosion de la décennie 70 repose sur les épaules de trois géants. Le premier est François Louga, le papa national à la voix de crooner, le véritable inventeur, insiste Mel Daxon, de la musique ivoirienne moderne.
1: Dans les années 60, la musique ivoirienne était pratiquée et écoutée, consommée par des Ivoiriens. Il aurait fallu l'arrivée de Louga François dans les années 71-72 qui a ouvert la musique ivoirienne au monde. Parce qu'on se souvient bien qu'en 73, Louga François jouait avec les musiciens de Abeti Masikini, qui n'était pas n'importe qui à l'époque au Zaïre.
0: Il est suivi en 1975 par l'icône Ernesto Djedjé. Chanteur et guitariste de génie, idolâtré pour ses performances scéniques et ses déhanchés spectaculaires, il invente à lui tout seul un genre révolutionnaire, le Ziggy Bitty.

0: Il y a eu un mutant, Ernesto Djedje, qui est venu avec un rythme typiquement ivoirien, inspiré de la funk musique, du disco, du reggae. Il a réussi à créer le Ziglibiti, un brassage des airs du monde avec le folklore ivoirien, en l'occurrence Bété. Lorsqu'Ernesto Djedje se déplaçait avec les Ziglibitiens, que ce soit au Nigeria, que ce soit au Cameroun, il était reçu par tous les grands présidents. On se souvient bien que le président Tolbert l'avait reçu en 1977 comme un chef d'État.
1: Le trio est complété en 1981 par Alpha Blondy, le seul encore en vie de nos jours, qui a adapté le reggae à la sauce ivoirienne.

a révolutionné la musique ivoirienne. Non pas parce qu'il a créé un rythme particulier, mais c'est celui qui a permis à ce que le monde entier, je dis bien le monde entier, s'intéresse à la musique ivoirienne. C'est du reggae pratiqué par un Ivoirien aux colorations de chez nous. Et franchement, Alpha Blondy, c'est celui-là même qui a atteint un niveau international que personne ne pouvait prédire avant son arrivée.

0: Les années 1980, c'est aussi le triomphe de Baïs Pinto et du guitariste de génie Jimmy Hyacinthe, et l'ascension fulgurante de chanteuses de variété, les divas Aïcha Koné, Antoinette Conan, Chantal Taïba et Nayanka Bell. Mais à l'époque, rappelle Cédric Kwame, les Ivoiriens consomment la musique de manière bien différente d'aujourd'hui.
1: Comment les gens écoutaient la musique ? Par la radio. Beaucoup de ces musiques ont été popularisées par les radios, par les nightclubs et par les différents dîners, galas qui étaient organisés à l'époque, comme le Hanoumé qu'on vient d'écouter de Baïs Pinto.
0: Car l'âge d'or de la musique ivoirienne, c'est aussi celui de l'Orchestre de la Radiodiffusion Télévision Nationale, l'ORTI. Véritable catalyseur des talents ouest-africains, il est dirigé de 1975 à 79 par le saxophoniste camerounais Manu Dibango, à l'invitation du président Houphouët-Boigny.
1: Je pense qu'en vrai, ce qu'on pourrait appeler musique ivoirienne en tant que telle, c'est le résultat d'influences non seulement occidentales, mais aussi africaines de la sous-région, quoi. C'est une sorte d'hybride comme ça, c'est une sorte de mutation musicale, on va dire.
0: Une grande partie de ces archives sont toujours conservées à la RTI, dans le centre de Cocody. Dans ces immenses locaux qui forment une ville en miniature, le centre des archives conserve la mémoire vivante du pays sous la forme de 60 000 cassettes. Ben Yedé, responsable des archives, nous en ouvre les portes.
2: Ça, c'est le couloir mythique des archives de la RTI. Tous ceux qui sont passés ici connaissent ce couloir. Ici, on a déposé de part et d'autre des cassettes qui contiennent donc exclusivement des clips de la variété nationale et puis des concerts, etc. À l'époque, c'était les passages télévision qui servaient de clips à la fois. Et là, par exemple, on voit 20 ans de musique de Louga François. On en retrouve plein comme ça. Tous ces supports sont là. Certains ont été déjà numérisés, d'autres en attente de numérisation.

0: La quasi-totalité des stars de l'époque sont passées par la RTI, Ernesto Djedjé, Jimmy Hassan, François Louga. Chantal Taïba, 44 ans de carrière, fait partie de ces enfants chéris de la télévision nationale où elle a fait ses premiers pas à l'adolescence. L'âge ne lui a pas ôté son teint immaculé et son sourire éclatant aux dents du bonheur.
1: Je suis rentrée dans le showbiz par la grande porte parce que j'ai commencé directement à l'orchestre de la télévision ivoirienne. Je me suis levée un matin et je suis allée à l'orchestre leur proposer mes services. Ils étaient étonnés parce qu'ils voyaient une, je ne vais pas dire petite fille, mais... jeune fille gringalée qui venait toute seule sans être accompagnée et qui demandait à chanter. Donc le chef s'est mis au piano, il a dit « Quelle chanson vous pouvez interpréter ?» J'ai dit « La Paloma à Dieu » de Mireille Mathieu. Il a plaqué les accords, j'ai chanté. Il a joué encore, j'ai chanté, il a trouvé que c'était bien. Mais malheureusement, j'étais mineure, donc je ne pouvais pas être embauchée à l'orchestre. J'ai vu une cousine, le mari d'une cousine qui a fait le papier parce que mes parents, ils ne voulaient pas du tout entendre parler de chansons. C'était pas possible.
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0: Pour les artistes émergents, les émissions de variété, très suivies par les auditeurs et les téléspectateurs, offraient une visibilité indispensable à un début de carrière. Mais l'ORTI, c'était aussi le garant d'une stabilité économique, puisque les chanteurs et musiciens recevaient un salaire mensuel et la possibilité de recevoir une formation précieuse pour des artistes souvent autodidactes.
1: Les musiciens eux-mêmes étaient, la plupart d'entre eux, professeurs à l'Institut National des Arts, qui est devenu l'INSAC. Eux, ils étaient là pour nous... encadrer, pour nous apprendre comment faire les chœurs. La plupart des fois, on accompagnait les grandes stars, les Myriam Makeba, les Tamboulou, toutes les grandes stars qui passaient par la Côte d'Ivoire, c'est l'orchestre de la RTI qui les accompagnait. Donc ça a été une grande école de formation. Toute modestie mise à part, on était les meilleurs choristes sur la place.
3: Il y a John Malik, ce disque très très rare de John Malik qui s'appelle Yachiminou, qui signifie en baolé, faut me laisser.

0: l'époque, la musique est beaucoup plus chère à produire et malgré son immense succès national et international, l'industrie musicale commence à peine à se structurer à partir de la création en 1981 du bureau ivoirien du droit d'auteur, le Burida. Le plus puissant producteur d'Abidjan est alors Aïmik Badamassi, le fondateur du label Badmos, un diminutif de son propre nom.
1: Bon, on versait les droits au Burida. À travers le Burida, maintenant les artistes perçoivent leur redevance au Burida. Bon, et nous, bon, sur l'avance, on leur payait quelques sommes.
0: Mais les redevances ne suffisent pas à faire vivre les artistes, les disques sont chers et les ventes modestes. Les artistes dépendent donc surtout de la générosité du président Houphouët-Boigny qui gouverne le pays de l'indépendance en 1960 à sa mort en 1993. Le chef de l'État a ses favoris dont Baïs Pinto faisait partie.

0: c'est pas tout le monde qui dépendait de l'argent du fouet. Hein. 5 artistes ou 6 artistes ou pas plus. Quand il y a le président qui vient, c'est nous que le président du fouet appelait pour chanter. Et c'est nous qui bénéficions du million, du fouet, de temps en temps, du million.
1: C'est grâce au mécénat de Félix Houphouët-Boigny que les artistes ivoiriens en vogue menaient grand train, au point de donner naissance à une expression toujours employée de nos jours, « mener la vie de louga », qui signifie « dépenser sans compter ». Cette expression, Baïs Pinto l'entend désormais avec amertume.
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0: Louga lui-même, bon, je ne peux pas dire comment il est parti, mais il est parti dans la déchéance. Les Ivoiriens l'ont lâché, c'était mon ami, on était ensemble, mais les gens l'ont lâché au dernier moment. Au moment où il avait vraiment besoin d'eux.
2: Bonsoir, chérie, bonsoir.
0: Le grand, le François Louga, c'est lui qui est le procureur de la musique moderne.
1: L'âge d'or de la musique ivoirienne prend fin en même temps que le miracle économique ivoirien, lorsque la croissance spectaculaire des années post-indépendance est rattrapée par les crises économiques, politiques et militaires. Mais 50 ans plus tard, la Côte d'Ivoire n'a rien perdu de sa créativité et continue d'inspirer le monde.
0: En tout cas, la musique ivoirienne, elle est diversifiée parce qu'on a beaucoup de langues ici. Mais on se retrouve aux zouglous, aux coupés décalés, on se retrouve au rap qui continue à monter, et le biama qui est venu aussi. Enfin, les jeunes aussi sont inspirés, c'est pas de mon âge, mais j'aime parce que c'est la culture et c'est les jeunes gens qui sont en train de montrer, prouver qu'ils peuvent créer dans la créativité. Maintenant, la nouvelle génération, on les regarde, on les applaudit, mais il faut qu'ils sachent qu'on a...

0: Un morceau contemporain, Zadi Bobo, de la chanteuse Karina Style et du rappeur Mr. Triste, sorti l'an dernier. Une reprise d'un classique de 77 d'Ernesto Gege. Un grand reportage signé Marine Janin, réalisation Vanessa Rovensky.
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Salut à toutes, salut à tous, au micro Django, je suis ravi, je suis heureux de vous retrouver à l'antenne de Radio Grésivaudan pour cette nouvelle émission, cette nouvelle saison de Parfums Exotiques. Ce soir, c'est pour moi l'occasion de vous raconter pourquoi je suis derrière ce micro. Vous savez que cette émission est une incitation au voyage, mais il faut que je vous raconte comment je suis arrivé au micro de Radio Grésivaudan pour vous emporter vers cette terre lointaine. En 2012, alors que j'étais moralement très fatigué, j'ai rencontré Éric Labage, notre ancien directeur de la radio. C'était à l'occasion d'une création de spectacle pour les 30 ans de la radio. Éric, que je ne connaissais pas auparavant, m'a proposé de faire de la radio, car selon lui, j'avais une voix. Au bout de 20 secondes de réflexion, j'ai accepté de faire de la radio. Et j'ignorais tout de ce milieu à l'époque. Mais c'était probablement le meilleur moyen de me faire sortir de ma tanière et de ma torpeur. En 2014, fin 2014, pour les besoins de l'émission, j'ai découvert un écrivain américain, Edward Abbey, un personnage emblématique et contestataire. Il est le plus célèbre des écrivains de l'Ouest américain. C'est une icône de la contre-culture et le pionnier d'une prise de conscience écologique aux États-Unis. Lorsqu'il était jeune, il quitte la ferme familiale pour traverser les États-Unis en stop et il part à la découverte de l'Ouest américain. Il tombe fou amoureux du désert, un amour qui l'animera toute sa vie. Il commence à travailler en tant que ranger dans divers parcs nationaux américains et passe notamment 2 saisons au parc national des Arches, dans l'Utah. Cette expérience lui inspirera son récit « Désert solitaire ». C'est ce récit que j'ai eu le plaisir de vous raconter à l'antenne. C'est toute une série d'émissions que vous pourrez retrouver dans le podcast de l'émission Parfums Exotiques sur notre site internet Radio Grésivaudan. Quand il quittait son campement, Edward Abbey, sa caravane, il vivait dans une caravane dans le désert, il se rendait à la ville de Moab, une petite ville de l'Utah où il allait se ravitailler. Eh bien, ce récit que j'ai partagé avec vous m'a profondément marqué. Ce fut pour moi une révélation. Si bien que, je suis allé aux États-Unis sur les traces de cet écrivain dans l'Utah pour voir ce désert, voir les Arches Monuments. Des arches rocheuses naturelles gigantesques que le vent et la pluie ont créées au cours du temps. Je voulais voir les époustouflants Canyonlands, ces couleurs rouge, orange et or, à perte de vue, et le Colorado, tranquille, qui coule au fond du canyon. Je voulais sentir ce sable sous mes pieds, cette chaleur, ces odeurs, et aussi, comme lui, je suis allé à la ville, à Moab. J'ai découvert à Moab, entre autres, une magnifique librairie ancienne où Edward Abbey figure en bonne place. Ses livres, bien sûr, mais aussi d'autres vieux livres et d'anciennes cartes de la conquête ou de la colonisation. Je suis allé en Californie voir les séquoias géants et surtout la vallée de Yosemite, sa faune, sa flore, ces rivières et ces monstrueuses cascades de plusieurs centaines de mètres. Dans une librairie, j'ai découvert un autre merveilleux écrivain. Il s'agit de John Muir, peut-être
peut-être le père spirituel d'Edouard Abbé. John Muir, c'est un Écossais qui est né en 1838 et qui est mort en 1914. Mais c'est un écrivain américain. Ses lettres, ses essais et ses récits racontent les aventures qui ont fait de lui un fervent défenseur de la nature et de la vie sauvage, notamment dans la Sierra Nevada et la vallée de Yosemite en Californie. Ses écrits ont fortement influencé la naissance du mouvement écologiste moderne. C'est son récit que je vous propose de découvrir durant quelques futures émissions. Pour finir cette introduction, je dédie cette émission ce soir à celui qui, par certains concours de circonstances de la vie, m'a permis de sortir bien au-delà de ma tanière et m'a permis de faire un de mes plus beaux voyages. Merci Eric. On envoie un peu de musique.

Nous sommes le 15 juillet 1869. John Muir s'éloigne du troupeau de moutons dont il a la charge et grimpe le flanc de montagne. Entouré de gigantesques pins et du chant des rivières, il gambade joyeusement. Soudain, arrivé au sommet, la vue s'ouvre et John Muir ne peut retenir un cri d'extase. Devant lui, la vallée dont on lui a tant parlé, les sublimes dômes de granit profondément ancrés dans le ciel. Tout en bas, en à pic, il n'a qu'à se pencher et il la voit couler, la rivière, la miraculeuse rivière. Et puis il y a les cascades, les nombreuses et glorieuses cascades. La beauté irradie de partout et s'imprime dans la peau de John Muir. Il bondit, crie sa joie, hurle son bonheur, si bien qu'un ours noir s'enfuit du buisson d'à côté. John Muir, né en Écosse en 1838, aurait pu devenir un inventeur de génie. Il a préféré être un promeneur émerveillé. Il a marché à travers les États-Unis, du nord au sud, puis d'est en ouest, pour finalement arriver en Californie. Tombé amoureux de la Sierra Nevada et des montagnes de Yosemite, il écrit et se bâtit pour protéger un environnement qui était alors attaqué de toutes parts. John Muir, alors qu'il reste quasiment inconnu en France, est une des figures mythiques des États-Unis, où il est considéré comme le père des parcs nationaux et l'un des premiers hommes à avoir perçu les dangers de l'exploitation de la nature, par essence sauvage. Il fut l'un des premiers naturalistes modernes, militant de la protection de la nature.

John Muir émigre aux États-Unis en 1849 lorsque sa famille acquiert une ferme non loin de Portage, dans le Wisconsin, appelée Fountain Lake Farm. Il entre à l'Université du Wisconsin à Madison en 1860, où il suit des cours pendant quelques années. C'est là-bas, sous un haut caroubier, que Muir suit son premier cours de botanique. Ses lettres, essais et livres racontent ses aventures dans la nature et la vie sauvage, notamment dans les montagnes de la Sierra Nevada en Californie, où ils étaient lus par millions et restent toujours aussi populaires aujourd'hui. Son activisme direct a contribué à sauver la vallée du Yosemite, qui fut classée parc national grâce à lui en 1890, et d'autres espaces sauvages. Le Sierra Club, qu'il a fondé en 1892, est maintenant une des plus importantes organisations de conservation des États-Unis. Ses écrits et sa philosophie ont fortement influencé la formation du mouvement environnemental moderne. Sa démarche, plutôt à contre-courant à son époque, est finalement devenue prophétique. En 1880, Muir épouse Louisa Vanda Strenzel, dont les parents, le docteur John Strenzel et sa femme, Louisa Ervin, sont propriétaires d'une grande ferme et de vergers à Martinez, une petite ville de Californie, au nord-est de San Francisco. Pendant les 10 années suivantes, il s'occupe de la gestion de la ferme familiale. Durant ces années, 2 filles voient le jour. Il est naturalisé américain en 1903.

Voici maintenant un extrait des quelques notes de terrain de John Muir qui date du 3 juin au 15 juin 1869. Dans la grande plaine centrale de Californie, il n'existe que 2 saisons, le printemps et l'été. Fin mai, la magnifique végétation fleurie qui tapissait les terres est déjà morte, sèche et croustillante, comme si chaque herbe avait été rôtie dans un four spirituel. C'est le signal du grand exode. Les troupeaux de moutons, haletants et épuisés par la poussière suffocante de la plaine, doivent être conduits vers les pâturages hauts, frais et verdoyants de la Sierra Nevada. Je languissais après ces montagnes depuis de longs mois. Mais l'argent me manquait et je ne savais comment assurer ma simple subsistance en pain. C'est alors que le destin m'a mis sur la route de M. Delaunay, un éleveur qui cherchait un homme capable de superviser son berger et son immense troupeau de 2050 brebis. Je n'avais pour bagage que mon carnet de notes, une couverture de laine grossière, et mon chien, Carlo, un terre-neuve dont les yeux intelligents comprenaient la solitude mieux que quiconque.

Notre caravane s'est ébranlée à travers les contreforts des collines rocheuses. Les premiers jours ne furent qu'une longue marche pénible dans une atmosphère saturée d'une fine poussière rouge. Le troupeau avance comme un immense nuage mouvant, bêlant, piétinant les buissons de chaparral. Mais à mesure que nous gagnons en altitude, l'air s'épure, s'allège, devient divin. Les chênes bleus des plaines cèdent la place aux premiers pins de Sabine, dont les aiguilles légères filtrent la lumière d'une manière si douce qu'on croirait marcher sous un dôme de soie. Chaque soir, nous établissons notre campement sous un dôme d'arbres séculaires. J'allume un feu de bois mort, non pas tant pour me réchauffer que pour contempler la danse des étincelles qui montent rejoindre les étoiles à travers les branches des pins à sucre. La liberté merveilleuse de ces bivouacs m'enivre. Je m'assois sur un lit d'aiguilles de pins sèches pour consigner les observations du jour. Je note la géométrie des fourmis rouges qui s'activent à mes pieds, le cri strident de l'écureuil de Douglas qui me réprimande depuis sa branche, et la floraison timide des premiers lys léopards près des ruisseaux. Plus nous montons, plus la nature se dépouille de l'empreinte de l'homme. Plus je me sens envahi et bouleversé par la majesté du monde. Nous approchons du grand sanctuaire de granit.

Le 15 juillet, nous avons franchi la crête de partage des eaux. Guidé par une intuition plus vieille que les arbres, j'ai quitté le sentier poussiéreux où s'enlisait le troupeau de moutons et je me suis enfoncé seul à travers les fourrés denses de manzanita. Je sentais que la lèvre du grand abîme était proche. L'air avait changé. Il portait en lui une vibration sourde, un grondement lointain, presque imperceptible, qui faisait trembler les aiguilles des grands pins. C'était la voix combinée de mille cascades invisibles. Soudain, la forêt s'est brusquement interrompue. Le sol de terre noire a cédé la place à une immense terrasse de granit poli par d'anciens glaciers. J'ai avancé, pas après pas, le cœur battant jusqu'au bord du vide absolu.

Aucun avertissement, aucune description, aucun tableau ne peut préparer l'âme humaine à un tel choc visuel. Le monde s'est ouvert à mes pieds. La vallée du Yosemite National Park m'est apparue non pas comme un simple accident géologique, mais comme un temple d'un vert et d'un blanc éblouissant, sculpté directement par la main du Créateur. À près de 1000 mètres en contrebas, la rivière Mercide serpentait tel un fil d'argent à travers des prairies d'un vert émeraude, bordé de bosquets, de chênes et de pins qui, d'ici, ne semblaient pas plus grands que des brins de mousse. Face à moi, sur le côté nord de la vallée, s'élevait la masse verticale d'El Capitan. C'est un bloc monolithique de granit si colossal, si pur dans ses lignes, qu'il semble défier le temps et la gravité. Sa paroi nue, d'un gris perle presque immaculé, captait la lumière de midi et la renvoyait avec la puissance d'un miroir de pierre. Aucun arbre, aucune faille ne vient troubler la nudité majestueuse de ce géant. En le regardant, on comprend que la pierre n'est pas une matière morte. Elle possède sa propre vie, sa propre paix. Une patience infinie qui réduit nos existences humaines à de brefs battements de cils. Plus loin, fermant la perspective vers l'est, la silhouette tronquée du Half Dome découpait le ciel azur. Sa face abrupte, tranchée nette par un coup de hache divin, s'élevait à plus de 1500 mètres au-dessus du fond de la vallée. Le dôme de grès semblait flotter dans l'atmosphère enveloppée d'une légère brume violette. Les glaciers ont passé des millénaires à raboter ses flancs, laissant derrière eux une structure d'une géométrie si parfaite qu'elle évoque l'architecture d'une cathédrale gothique élevée à la gloire de la nature sauvage.

Je suis resté assis, là, sur la roche nue, pendant des heures, incapable de détacher mes yeux de ce spectacle. Mon fidèle Terre-Neuve, Carlo, s'est assis contre ma jambe, son museau posé sur ses pattes, observant lui aussi le gouffre avec une gravité surprenante. Le vent de l'après-midi montait du canyon, chargé de l'odeur résineuse des sapins de Douglas et des embruns frais des chutes d'eau. Dans ce paysage à l'échelle des titans, la solitude n'existe pas. Chaque bloc de granit, chaque cascade, chaque arbre est un compagnon vivant qui participe à l'harmonie universelle. Je savais, à cet instant précis, que cette vallée deviendrait mon foyer spirituel, le lieu où je passerai le reste de mes jours à déchiffrer les manuscrits écrits par la glace et l'eau sur les parois du monde. »

Les cascades du Yosemite ne sont pas de simples chutes d'eau. Ce sont des cordes vibrantes sur lesquelles le vent joue une musique éternelle. Au printemps, lorsque la neige des hauts plateaux fond sous les premiers rayons chauds de mai, la vallée entière se transforme en un orchestre de tonnerre et d'écume. La plus majestueuse de toutes, Yosemite Falls, précipite ses eaux d'une hauteur vertigineuse de plus de 700 mètres. C'est un fleuve entier qui se jette dans le vide, une avalanche liquide qui semble suspendue entre ciel et la terre. Un matin de mai, poussé par un désir irrépressible d'approcher le cœur de ce mystère, j'ai quitté mon abri de fortune pour gravir le sentier abrupt qui mène au pied de la grande chute supérieure. À mesure que j'approchais, le sol de granit se mettait à trembler sous mes pas. L'air devenait si dense, si saturé d'humidité, qu'il était difficile de respirer. Une tempête perpétuelle fait rage au pied de la cascade. Un ouragan né du déplacement d'air provoqué par les millions de tonnes d'eau en chute libre. Les sapins et les buissons environnants plient sous le vent constant, leurs branches ruisselantes d'une pluie qui ne cesse jamais.

Je me suis glissé derrière un immense bloc de roche détaché de la falaise, à quelques mètres seulement du chaudron bouillonnant où la colonne d'eau fracasse le granit. Là, enveloppé dans un vieux manteau de laine trempé, j'ai été témoin d'un spectacle d'une splendeur indicible. La cascade ne tombe pas en une masse uniforme. Elle est composée de milliers de flèches d'eau, distinctes, de comètes liquides aux têtes d'écume blanche traînant derrière elles de longs voiles de vapeur. Par moments, une rafale de vent de vallée saisit l'immense colonne blanche, la déplace de plusieurs dizaines de mètres vers l'est, puis la rejette contre la paroi rocheuse dans un fracas qui ressemble à un coup de canon. Dans ce chaos de force brute, la lumière du soleil crée des miracles. Les rayons traversent la poussière d'eau et dessinent des arcs-en-ciel d'une pureté absolue, des cercles parfois de couleurs qui dansent et s'entrecroisent au-dessus du gouffre. J'ai vu un de ces arcs enserrer la base de la chute comme une couronne de lumière posée sur le fond d'un dieu sauvage. On se sent lavé, purifié par cette immersion au cœur des éléments. Il n'y a aucune terreur dans le fracas, seulement une joie immense, exubérante, la joie de la nature qui déploie sa force sans retenue.

Plus tard dans la saison, lorsque l'hiver revient et que le débit diminue, un phénomène unique se produit. Le cône de glace. Les projections d'eau gèlent au pied de la chute supérieure et forment une immense montagne de glace creuse, haute de plus de 100 mètres. Je n'ai pu m'empêcher, lors d'un hiver particulièrement rigoureux, de grimper sur les flancs glissants de ce cône pour écouter, par l'ouverture supérieure, le grondement étouffé de l'eau qui continuait de couler en secret dans les entrailles de la glace. C'est dans ces moments de communion absolue avec le sauvage que l'homme réalise qu'il fait partie intégrante de cette grande architecture vivante.

Quelques années plus tard, John Muir fait des observations naturalistes dans les années 1870 à 1875. Il écrit ceci. Quitter les parois de granit pour s'enfoncer sous la canopée des grandes forêts de la Sierra, c'est passer d'un temple de pierre à un temple de bois vivant. Au-dessus de la vallée, là où le sol retient la précieuse humidité des fontes, se trouvent les sanctuaires des séquoias géants à Mariposa Grove. Ces arbres ne sont pas simplement les plus grands organismes vivants de la Terre. Ce sont des monuments d'une antiquité majestueuse, des colonnes végétales qui ont vu naître et mourir des empires entiers à l'autre bout du monde sans que leur calme en soit troublé d'une seule ride. Lorsque l'on marche pour la première fois parmi ces géants, on ressent un sentiment religieux. Leur tronc massif, d'un rouge cannelle chaud et lumineux, s'élève droit comme des flèches sans branches basses, jusqu'à 50 ou 60 mètres avant de déployer une couronne de verdure dense qui semble soutenir le ciel. L'écorce est douce au toucher, profondément ridée et fibreuse. Elle possède une propriété presque magique. Elle ne contient pas de résine et résiste naturellement aux incendies. Les grands feux de forêt qui balaient régulièrement la Sierra ne font que nettoyer le sol de la végétation secondaire, permettant aux graines légères du séquoia de germer dans la cendre fertile. Les cicatrices noires que l'on observe sont les plus vieux arbres, sont les médailles de leur victoire passée contre les flammes.

Mais la forêt n'est pas un lieu solitaire. Elle est habitée par une multitude de créatures dont je suis devenu au fil des mois le voisin et l'ami. Mon compagnon le plus bruyant et le plus exubérant est sans conteste l'écureuil de Douglas. Ce petit rongeur au pelage sombre est une étincelle d'énergie pure. Dès qu'un intrus pénètre sous ses arbres, il grimpe au sommet d'un pin à sucre et se lance dans une diatribe furieuse. Un enchaînement de sifflements, de gloussements et de tapotements de pattes pour défendre son territoire. Je l'ai observé des heures durant couper les cônes massifs des pins qui tombent au sol avec un bruit sourd pour en extraire méticuleusement les pignons indispensables à ses réserves d'hiver. Sa vie est une célébration de l'activité sauvage. Plus haut dans la canopée, le pic de Williamson fait résonner son tambourinement rythmique contre le bois mort, tandis que le cingle plongeur, un petit oiseau gris à la silhouette trapue, anime les torrents glacés. Le cingle est le véritable esprit des eaux du Yosemite. Il ne vole pas seulement au-dessus des cascades. Il plonge directement dans les courants les plus violents, marchant sur le fond rocheux à la recherche de sa nourriture, totalement insensible au froid et à la fureur de l'écume. En le regardant chanter sa mélodie cristalline au milieu des embruns, j'ai compris que chaque créature, de la plus minuscule à la plus colossale, possède sa juste place dans ce grand poème de la création.

Voilà, j'espère que ces extraits de récits de John Muir vous inviteront à vous intéresser à cet immense écrivain. Mais aussi, John Muir, il expose ses théories géologiques sur les architectes de glace en arpentant les hauts plateaux de Tuolumne. Dans un chapitre de Studies in the Sierra et The Yosemite, John Muir il contredit la théorie académique d'un effondrement catastrophique de la vallée du Yosemite en démontrant le rôle fondamental, des glaciers du Pléistocène dans la formation du paysage. Grâce à ses relevés topographiques et à sa découverte en 1871 d'un glacier vivant sur le mont Lyell, il prouve que le granit a été patiemment sculpté et poli par le mouvement des fleuves de glace. Cette approche met en lumière le temps géologique et l'harmonieuse étreinte entre la roche et le gel à travers les sommets de la Sierra Nevada.

Il est aussi un récit qui explore la vision spirituelle et le combat écologique de John Muir au cœur du Yosemite. John Muir y décrit la nature comme une cathédrale sauvage où les nuits à la belle étoile et les tempêtes de montagne élèvent l'âme. Face aux menaces de la déforestation et du pastoralisme destructeur, il rappelle l'urgence de protéger ces sanctuaires naturels et de préserver l'esprit indompté de la Sierra.

c'est ainsi que se termine notre émission de ce soir. C'était des récits de John Muir. Je vous invite à découvrir cet écrivain, cet auteur, qui va vous faire découvrir cette région de la Californie, de l'Utah. C'est plus de la Californie, pardon. Mais sachez que le voyage que j'ai pu faire là-bas, j'ai rencontré bien sûr des Américains, et sachez que les Américains sont comme chez nous, comme les Français. Il y en a des bien, il y en a des moins bien. J'ai côtoyé surtout les meilleurs. J'ai tiré. Hervé rigole derrière la vitre. Mais voilà, n'ayez pas peur d'aller aux États-Unis, enfin, surtout en Californie, dans l'Utah, le Nevada. C'est pas l'Amérique, c'est l'Utah, le Nevada, la Californie, c'est pas pareil. Vous serez bien accueillis et vous découvrirez des fabuleux paysages, vous aurez des sensations telles que John Muir les a ressenties, telles que Edouard Abbé les avait ressenties aussi dans son livre « Désert solitaire ». 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

Là, vous entendez le bruit d'un sac. 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Vous ne saurez pas ce qui est dedans. 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

0: Vous écoutiez Katharina, extrait de Willy Wow, le troisième album du groupe de surf jazz hypnotique Under the Reefs Orchestra. L'album est sorti le 4 septembre chez Capitaine et distribué par Modulor.
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2: Salut les amis, c'est JBD pour Polémique, c'est la voix off.com et pour votre radio encore libre préférée. Tout juste rentré de la mobilisation du samedi 3 octobre 2026 à Saint-Pierre-la-Garenne en Normandie devant l'usine de pesticides et de morts Syngenta. Et le reportage n'est pas encore prêt, désolé. Du coup, au vu de la révolte lycéenne en cours, voici une rediffusion d'une émission Monde Diplomatique réalisée en 2019 avec notre équipe de profs d'histoire-géographie, émission intitulée « Sabotage de l'école, un peuple éclairé serait-il incontrôlable ?» Pourquoi éduquer les gens et leur enseigner leur histoire, des fois que ça les ferait réfléchir et éventuellement se révolter? Voilà ce que les copains profs d'histoire géo disaient en 2019 au sujet du massacre de l'école et de l'enseignement.
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5: Aujourd'hui, les gens sont totalement aliénés, n'ayant plus d'histoire, ne sachant plus d'où ils viennent et où ils vont et qui ils sont. Ils sont totalement, complètement aliénés. Alors c'est formidable pour l'oligarchie qui nous gouverne. La situation, elle est idéale. Il va falloir repartir à zéro. Tous ces trucs-là sur la lutte des classes, les analyses sociologiques, etc. Tout ça est dépassé. La masse des gens ignore qui ils sont, ce qu'ils sont, comment fonctionne le monde, etc. Peut-être découvriront-ils un jour la clé pour se débarrasser de leur esclavage. Sans histoire, les gens sont des esclaves. Et je pense qu'aujourd'hui, les gens se transforment en esclaves, même s'ils sont sous chef de rayon au bon marché.
2: Salut les amis, c'est JBD, c'est la voix off. Bienvenue à vous dans cette émission, une fois de plus, consacrée à l'enseignement de l'histoire, à l'école et dans les médias. Ou plutôt, au non-enseignement, au sabotage volontaire de l'enseignement de l'histoire et surtout de notre histoire populaire. André, notre copain prof d'histoire géo, vous l'a souvent dit, ce sont les vainqueurs qui écrivent l'histoire officielle, qui n'est que de la propagande. Mais l'histoire, ça ne se fait pas avec des opinions. L'histoire est une science humaine qui traite de faits révélés par des sources croisées entre elles. Et l'époque moderne ne manque pas d'archives. Alors en gros, dès le départ, l'enseignement de l'histoire qui se propage sous la Troisième République avec l'école obligatoire est bien entendu un tissu de propagande qui raconte un roman national dont l'un des buts est de préparer une génération d'élèves à aller se faire massacrer dans une guerre contre l'Allemagne, ce qui d'ailleurs ne va pas rater. La propagande scolaire expliquait aussi aux petits blancs qu'ils étaient supérieurs aux indigènes des colonies. Et ça a duré assez longtemps. Aujourd'hui, la propagande qu'on appelle « histoire » à l'école a d'autres objectifs. Soumission au capitalisme, soumission à la domination américaine, soumission à la dictature de financiers élus par personne mais qui gouvernent pourtant l'Europe, soumission au mythe que nous vivrions en démocratie, etc., etc. Or, vous savez que les gouvernements qui défilent en France depuis des décennies sont tous au service d'une oligarchie, où les juifs ne sont d'ailleurs pas du tout majoritaires, quoi qu'en disent les antisémites. Une oligarchie financière qui n'a absolument aucun intérêt à ce que les gens étudient l'histoire, et encore moins notre histoire populaire, évidemment. Par exemple, plus personne ne sait quand et à qui l'on doit la sécurité sociale, le système des retraites et toutes ces conquêtes sociales actuellement détruites par les gouvernements successifs. Et quel intérêt les gouvernants auraient-ils donc à raconter des luttes sociales à des gens qui pourraient se mettre à réfléchir, voire à s'en inspirer? Le sabotage volontaire de l'enseignement de l'histoire, on en parle encore aujourd'hui autour d'un article du Monde Diplomatique avec notre gang de profs d'histoire géo en colère. Avant de retrouver les copains profs remontés comme des coucous, une fois de plus, vous n'allez pas y couper. Vous allez encore avoir droit à l'une des chansons les plus diffusées dans cette émission dès qu'il s'agit d'école.
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0: Papillon.
1: Quand on parle d'école, on n'a jamais rien fait de mieux que le lycée Papillon, chanté par Georgius en 1936. Salut Daniel.
2: Salut à tous.
1: Salut André.
3: Bonjour à tous.
1: Salut Cédric.
4: Salut.
1: On va parler de l'école et du sabotage volontaire, non seulement de l'école, mais en particulier de l'enseignement de l'histoire. Comment fabriquer des générations qui ne savent pas d'où ils viennent, donc ne peuvent pas savoir où ils sont et encore moins où ils vont. Comment, en privant les gens de leur passé, de leur histoire, eh ben on peut fabriquer des veaux qui peuvent marcher ou vers l'abattoir sans broncher, ou au pas de loi, pourquoi pas à l'abattoir en marchant au pas de loi.
3: C'est le comble du comble du comble. Ils vont vers le fascisme, ils sont contents et on va les abattre au bout du chemin, quoi.
1: C'est toi qui m'as dit il y a déjà une dizaine d'années, quand t'enseignais à tes élèves, tu les trouvais, André, tellement abrutis par moments que tu leur disais, mais bande, vous êtes tellement abrutis que si vous viviez dans une dictature fasciste, vous vous en rendriez même pas compte.
3: Et je le pense profondément. Les gens sont plus capables de savoir dans quel type de régime, etc. Ils ont des mots tout faits, des images toutes faites, des lieux communs, des trucs comme ça. Mais l'analyse, savoir si on est en démocratie, dans un pays fasciste, ils ne savent pas. Une dictature, ils peuvent pas comprendre. Nous sommes aujourd'hui dans une authentique dictature d'oligarchie et ils pensent être dans une démocratie où tout le monde peut dire ce qu'il veut.
1: Allez, on vous promet de ne pas être trop lugubre, peut-être qu'à un moment, tout ça est tellement pathétique qu'on va peut-être même rigoler un peu. Dans le Monde diplomatique de septembre 2019, cet article. La bienveillance, cache-misère de la sélection sociale à l'école. Alors que l'éducation nationale connaît un manque croissant de moyens et d'effectifs, un mot d'ordre y fait floresse. La bienveillance que les enseignants sont invités à témoigner à leurs élèves et qui pourrait triompher de tous les obstacles. Cette antienne masque l'impuissance de l'institution à réduire le fossé entre les enfants des classes favorisées et ceux des classes populaires. Et on le rappelle donc autour de ce micro, une bande de copains qui sont professeurs d'histoire-géographie.
4: Alors l'article effectivement est intéressant et volontairement polémique en partant en fait des propos de Monsieur Blanquer qui a placé la dernière rentrée sous un triptyque République, Excellence, Bienveillance. Le premier terme du triptyque, République, ne pose pas de souci. Effectivement, depuis Jules Ferry, on sait que l'école se donne comme vocation, au-delà de la formation professionnelle, d'assumer un rôle de citoyenneté et de transmission des valeurs républicaines, de les apprendre, ces valeurs républicaines, et aussi de les éprouver au quotidien dans la pratique de la classe et dans la pratique plus générale de l'école. Même si on peut quand même s'étonner du maintien d'un système privé qui sape la mixité scolaire, et renforce la ghettoisation de nombreux établissements, et ainsi sape quand même le principe de l'égalité, l'un des points fondamentaux de notre République.
1: C'est dit poliment dans le monde diplomatique, hein. Quand t'habites un quartier de merde, tes mômes y vont en zep dans un bahut de merde.
4: Voilà.
1: Moi je traduis de manière un peu crue.
4: Voilà, l'égalité est sapée, mais du moins on apprend du moins les valeurs de liberté et de respect de l'autorité. Le terme d'excellence, quant à lui, fait l'objet d'une première polémique, mais assez brève dans l'article qu'il expédie en quelques lignes. L'excellence, en fait, est un souci de concentrer les efforts et les moyens de manière disproportionnée sur les élèves en difficulté au détriment des autres et de montrer que certains professeurs, etc., se disent que, bon, quand même, c'est bien de faire l'école pour tout le monde, mais qu'il faut quand même dégager une élite assez rapidement qui puisse former les futurs cadres de l'administration et d'En Marche. Là, effectivement, bon, il y a un peu plus de débat, mais ce n'est pas le terme qui intéresse le plus les auteurs, qui se concentrent sur le terme de bienveillance qui a été mis en avant dans ce triptyque pour le moins surprenant de la part de Monsieur le ministre. Il y a un changement de sens et de contenu dans le terme bienveillance. Effectivement, d'une qualité intrinsèque et naturelle que doit avoir tout pédagogue exigeant, qui encourage, aide les élèves, notamment ceux les plus en difficulté, c'est une qualité que tout le monde doit avoir et il serait malséant d'être malveillant depuis longtemps, et de discriminer les gens, de les humilier, etc. Ça fait longtemps que ce genre de méthode est condamné. Mais là, le problème, c'est que ce terme a été galvaudé par les multiples ministres qui se sont succédés, hein, tous bords confondus, hein, rue de Grenelle, où siège l'éducation nationale. Notamment, c'est un terme en vogue depuis Martine Aubry, socialiste, Vincent Peillon, qui ont placé bon nombre des rentrées sous le signe de la bienveillance. Et je cite M. Peillon, qui, dans le cadre de son programme qui s'appelait « Refondons l'école de la République », lancé en 2012, il disait « Chaque jeune a besoin d'encouragement chaque jour ». je vois les regards consternés autour de moi. La pédagogie compréhensive, effectivement, serait la clé de tout. Le problème, c'est qu'en insistant sur la posture professionnelle, et non pas sur les contenus scientifiques, sur les moyens qui sont alloués à cette charge éducative, le ministère fait peser l'échec des élèves sur la posture professionnelle du professeur. Si l'élève échoue, c'est qu'il est découragé parce que vous n'avez pas été assez bienveillant. Et on fait passer au second plan la baisse du nombre d'heures d'enseignement, y compris dans les matières fondamentales, français, maths, dont le volume horaire a considérablement baissé, notamment depuis les réformes Bérou dans les années 90. Par exemple, je prends un exemple très clair, avec la réforme du baccalauréat, la SVT est rendue à 1h30 en seconde, et avec la réforme dans les classes de première et terminale, imaginons quelqu'un qui a un profil scientifique, actuellement il va en terminale S, il aura 16h30 de matière scientifique, 6h de maths, 5h de physique, 3h30 de SVT, plus 2h de spécialité qu'il choisira dans ces trois matières, auxquelles s'ajoutent des heures d'aide personnalisée, qui n'auront de personnalisé que le nom, mais qui permettaient quand même d'appuyer ces élèves, notamment les plus en difficulté, sur un certain nombre de problèmes qu'ils pouvaient rencontrer dans ces matières. Donc 16h30 plus 2, ça fait 18h30. Les élèves de demain n'auront que 12 heures sèches, 6 heures de physique ou 6 heures de maths, 6 heures de SVT. On perd 4h30 plus les 2 heures d'AP. C'est vrai que la France n'a pas besoin d'ingénieurs, d'informaticiens, de personnel qualifié, ça se saurait. Mais quand on perd 4h30 de maths et de matières scientifiques, comment on peut exiger ensuite un niveau correct si on tient compte qu'on peut servir éventuellement à quelque chose en cours? Donc, on voit là une nouvelle mode se répandre, qui a d'abord transformé les professeurs en enseignants et maintenant en animateurs d'activités distrayantes. Je cite les consignes. On insiste très clairement sur la forme, beaucoup plus sur la forme que sur le fond. Je n'insiste pas sur les stages débilitants infligé aux professeurs, notamment la fabrication de potounes. Alors j'invite nos auditeurs à aller regarder ce que sont les potounes. Ce sont des petits bonhommes qui bougent, et donc on a des stages pendant 3 jours visant à nous faire fabriquer des potounes, c'est-à-dire des petits personnages amusants qui vont gigoter sur les PowerPoint pour capter l'attention des élèves, et on nous invite même à faire des potounes à nos élèves, c'est-à-dire prendre des heures et des heures à savoir manipuler un logiciel qui ne sert à rien afin de transmettre des connaissances basiques sous forme d'exposés à leurs camarades. Bref, des activités chronophages sans aucun gain intellectuel. L'article continue également sur la question des injonctions, des consignes très claires pour enlever les zéros pour les devoirs non rendus en classe, afin d'améliorer nos appréciations, afin que les appréciations soient jugées positivement. Bien sûr, il serait complètement stupide et contre-productif de casser un élève en étant insultant vis-à-vis de sa personne, parce qu'il travaillerait mal en classe. Mais on invite les proviseurs, les principaux, à changer les appréciations afin qu'elles soient, je cite, positives.
0: Tu veux dire à modifier les appréciations des enseignants, des professeurs ?
4: Ils ont des incitations à le faire. Ça ne veut pas dire qu'ils le font, mais ils sont invités, voire incités à le faire. Ensuite, il y a un constat objectif, ce n'est pas que la génération est plus, serait moins bonne que la nôtre, mais il y a à l'évidence des problèmes de maîtrise de l'écrit qui se confirment de plus en plus. Peut-être ceci est-il lié à la perte d'horaire de français en collège, qui équivaut quand même à une année de français, quand même perdue, si on prend toutes les réformes depuis les années 90. Alors comment faire pour ne pas tomber sur ce problème qui est récurrent dans toutes les matières? Parce que ce n'est pas qu'en français. Quand on a un problème de rédaction, ça se retrouve dans toutes les matières.
2: Et tout le monde n'a pas un problème de rédaction. Il suffit d'être riche et d'avoir des parents riches qui te payent une éducation. Après tout, pour faire tourner un pays, allez, je suis large, besoin de 10% d'une population. Aujourd'hui, avec les machines et tout ça, il n'y a pas besoin de tous ces gens cultivés qui pourraient lire des livres, Cédric. On va quand même pas faire un peuple éduqué et éclairé qui serait capable de réfléchir.
3: Bah non, tu t'imagines tous ces gens qui seraient des contestataires, des gens critiques et tout. Vaut mieux faire des veaux quand même, c'est mieux.
2: Et encore, quand je dis qu'on a besoin que de 10% d'une population pour faire tourner un pays, je suis extrêmement large. Vous avez quand même deux profs qui ont passé 43 annuités et demie à l'éducation nationale, qui ont vu la destruction systématique et volontaire de l'école de la République pour faire des abrutis. Et moi-même, fils de prof, j'ai vu mon père rentrer du boulot tous les soirs tellement écœuré que je me suis dit que je ne ferais jamais ce boulot-là, que j'ai quand même fait, et que j'ai fait dans le privé. Tu as des secondes dépotoirs qu'on appelle générales. Avant, la soi-disant élite, elle faisait maths et allemand. de notre temps quand on était au lycée Balzac, Cédric. Bon, aujourd'hui, ça s'appelle section européenne. Et qu'est-ce que tu as là ? Tu as des élèves dont les parents leur payent des cours particuliers, qui ne viennent en cours que pour conforter des connaissances qu'ils ont déjà. Et eux, ils savent l'écrire, le français. Ils se font pas repérer sur Facebook en faisant des fautes d'orthographe. De toute façon, ils sont pas amis avec n'importe qui, ces gens-là. Voilà, la solution, elle est simple. Soyez riches et payez de vraies écoles à vos gosses. Des écoles où il y a des pions, où il y a des proviseurs qui font encore leur boulot, des CPE qui appellent les parents dans l'heure quand ton élève est parti fumer des pétards dans le square d'à côté. Voilà, pas dans les lycées dépotoirs de la République où on n'a pas besoin d'enseigner les gens, des fois qui réfléchiraient.
5: Ça redonne sur ce que tu dis, c'est-à-dire que toutes ces mesures-là, c'est une conclusion partielle auquel arrivent les auteurs de ce texte en disant qu'on brise le thermomètre pour tenter de faire baisser la fièvre. Pour résoudre ces problèmes décrits, les professeurs sont incités à multiplier les processus alternatifs à l'écrit. Alors ça passe par les fameuses cartes mentales, les cartes heuristiques. Ça a été très à la mode au collège, là, notamment depuis la réforme du collège, et on voit arriver ça au lycée de façon massive, c'est-à-dire boucher des trous avec des petits papiers, des choses toutes faites, plutôt que d'arriver sur un exercice écrit. Je passe sur l'évaluation en compétences.
2: Dépêche-toi parce que André va exploser.
5: Alors l'évaluation en compétences qui vient du primaire, qui est installée en collège déjà depuis plusieurs années et qui est appelée à se diffuser au lycée. Ces évaluations en compétences se déclinent en domaines qui eux-mêmes se déclinent en items avec des titres parfois pittoresques dont on ne sait pas trop ce que ça veut dire, y compris les professeurs, ce qui est un petit peu gênant. Et donc on remplit des cases avec, à l'évidence, des confusions entre les savoirs, les savoir-faire, les savoir-être. Et tout cela arrive à des phénomènes de surévaluation sur le papier des compétences de l'élève, qui se retrouvent confrontés ensuite à des systèmes notés, des systèmes de concours, où là, bah, il n'y a pas de pardon, et qui provoquent des désillusions extrêmement graves chez ces gens qui se disent « Bah oui, mais attendez, j'avais tous mes petits bonhommes verts, mes petits smileys et compagnie, et puis là, j'ai trois, quoi !»
2: Daniel est méchant, il rigole, pour pas pleurer.
5: Il ricane, il est méchant.
0: Ça dépasse tout quand même.
2: Ils ont tout intérêt à fabriquer des abrutis. Voilà. Excuse-moi, je reviens à mon père, que j'ai vu rentrer du boulot pendant 40 ans. Je l'ai entendu tous les soirs et à chaque rentrée dire « c'est incroyable, les élèves et leurs parents sont encore plus abrutis que l'année d'avant ». Mais quand tu dis ça sur 40 ans de carrière, ça fait deux générations d'abrutis qui ont eu le temps de se reproduire.
5: Oh putain, ça corse.
2: Que les sociologues refassent leur boulot depuis 68, hein, parce que le jeune, il est de gauche, il est Cohn-Bendit, il est je sais pas quoi. Je pense que le jeune, là, ce serait pas étonnant qu'il devienne fasciste. Parce que vu la façon dont l'histoire n'est pas enseignée volontairement, eh ben j'en entends, moi, des gamins qui disent « Ah oh bah tiens, Le Pen ou Marion ou Maréchal, nous voilà, on n'a jamais essayé. » Évidemment, ils savent pas que ça a été le cas entre 40 et 44.
6: C'est à ses enfants, à leurs frères, aux petits-enfants des écoles de France, que le maréchal qui voit en eux l'espoir du pays est venu parler simplement comme il sait le faire dans la modeste école d'un village de l'Allier, Périgny.
7: Jeunes élèves des écoles de France, si j'ai désiré vous parler aujourd'hui, au moment où vous recommencez une année scolaire, c'est qu'il faut que vous sachiez que je compte absolument sur vous pour m'aider à reconstruire la France. Bon travail, bon courage et bon résultat.

0: Du carré n'a pas d'excuses, ce sont des sujets tout cuits.
1: Que fut la triple alliance, comparer Plot et Terence.
0: Définissez l'existence, puis l'essence et ce qui s'ensuit.
1: Montrer les progrès de la guerre en allant du lance-pierre à l'énergie nucléaire.
2: Bon, ça va, voyons Pascal, que savez-vous de son vide?
3: D'où nous vient l'huile d'arachide?
2: Dessinez un tromboïde du genre concavoïdal.
1: Parlez-nous de César Jules.
2: De l'emploi du point virgule.
3: Quel est le rôle du pédoncule?
0: Déclarez-nous rapidement pourquoi la brique réfractaire du point de vue alimentaire c'est mieux que la pomme de terre dans le système des Allemands.
4: Quel fut entre parenthèses le rôle de la catacrèse dans la poésie portugaise?
0: Le recul au sablier.
4: Vite, c'est votre dernière chance de déballer vos connaissances car demain comme nous je pense.

0: Si au moins on enseignait les frères Jacques dès la maternelle, on n'en serait pas là. Suite de la rediffusion de cette émission produite initialement en 2019 avec nos copains profs d'histoire géo. Retour avec Cédric sur une énième réforme de l'école, dans le but évident de poursuivre sa destruction entamée depuis des décennies par tous les gouvernements qui défilent au pouvoir.
1: Si je prends la réforme du lycée, on assiste à une baisse du nombre d'heures globales que les élèves passent en classe. On est tombé à 24 heures en seconde, soit 3 heures de perte par rapport à l'ancienne mouture, avec une multiplication des séances d'examen. Désormais, les élèves seront évalués en janvier de première, en juin de première, sur l'ensemble du tronc commun, puis en janvier ou février de terminale, puis les épreuves majeures en juin. Bon, pour une simplification du bac, c'est très très simple, bien sûr, personne ne comprend rien, mais c'est pas grave. Bref, ils sont en évaluation permanente, sur des programmes extrêmement touffus, complexe, ce qui oblige à des survols complètement stériles de questions fondamentales, bachotage minable, débrouillez-vous avec trois fois rien, mais voilà, ça a la forme à peu près de ce que l'on demande. La révolution et l'empire qui ouvre le programme de première doit être traité en 6 heures, évaluation comprise, avec des obligations de passage, notamment les fameux PPO, les points de passage obligatoires. Il y a des PPO. Parmi ces PPO, il y a Madame Roland. Et donc, on a eu...
2: Ah, Madame Roland.
1: Madame
2: Roland. Liberté que de crimes on commet en ton nom.
1: Madame Roland est en PPO. Alors, on a eu une formation au nouveau programme. Et donc, en formation au nouveau programme, un collègue, un des sbires de l'inspection, nous a montré comment on pouvait faire ce PPO sur Madame Roland en 3 heures. 3 heures sur Madame Roland en fabriquant un journal sur la vie et la mort de Madame Roland. Donc quand vous passez 6 heures sur la révolution de l'Empire, dont 3 heures sur Madame Roland, ça laisse plus grand-chose pour le reste. Alors, j'ai soulevé la question lors de la réunion en disant que ça faisait quand même un peu maigre pour la suite.
2: Les bras m'en tombent des mains.
3: Là, tu vois, depuis qu'on a supprimé les SVT, les gens connaissent plus leur corps.
1: Et donc, quand j'ai fait la remarque que, quand même, passer 3 heures sur Madame Roland, c'était quand même un petit peu réducteur.
3: Faut être endurant en même temps.
2: Quel tempérament.
3: La nécrophilie est beaucoup plus répandue qu'on pourrait le croire. Hein.
2: En plus, cette chère Manon avait une réputation de saute au paf parmi les Girondins, qui était quand même très établi quand même.
1: C'est pas prévu au PPO, ça.
2: Ah bon.
1: Non, au PPO, on parle pas de ça. Alors, là, effectivement, on peut poser des questions.
4: Je me demande vraiment si c'est utile de poser des questions. Ah vraiment, je crois qu'on a dépassé.
2: Vaut mieux donner les réponses tout de suite. C'est sélectif les questions. Hein.
3: J'aurais appris que Madame Roland elle était gironde.
4: Plus girondine que gironde d'ailleurs. Et je me demande bien si c'est pas la raison profonde pour laquelle c'est un PPO.
1: Oui.
4: Parce qu'elle est girondine.
1: Je pense.
4: Voilà.
1: Je pense. Et donc quand j'ai demandé aux collègues qu'il était peut-être un peu réducteur de résumer la moitié du temps à partie à Madame Roland, il m'a dit « Oui, mais quand tu as fait faire les articles de journaux à tes élèves, tu as quand même évoqué qu'elle a été tuée lors de la terreur, etc. »
3: Et donc, vilaine terreur, et donc, vilain Robespierre, vilain Staline, Rousseau, Goulag.
1: Donc on résume la terreur, grosso modo, au fait de couper la tête à des braves femmes. Je dis que c'est peut-être un petit peu plus compliqué que ça. Plus d'élargissement et de réflexion que le simple fait de couper la tête à une pauvre femme qui, par ailleurs, est jugée totalement admirable.
3: Cela dit, la pauvre Olympe de Gouges y est aussi passée, je crois.
1: Olympe de Gouges y est passée aussi.
3: Olympe de Gouges, c'était pas Madame Roland.
1: Voilà. Et donc, comment faire quand vous passez 6 heures sur la Révolution et l'Empire? Eh bien, ils ont trouvé la solution. Là aussi, on a cassé le thermomètre. Souvenez-vous des épreuves d'histoire. Avant, pour tout bachelier, l'épreuve durait 4 heures. Avec une composition et un commentaire de document. Une composition, dissertation, le terme a un peu évolué dans le temps, mais l'idée était de recomposer des connaissances sur un sujet inconnu. Aujourd'hui, c'est fini, on apprend par cœur et on recrache, mais les S, qui représentent quand même l'essentiel des bacheliers, désormais leur épreuve dure 3 heures et non plus 4 heures. Eh bien, dans la nouvelle mouture du baccalauréat, et pour tout le monde, ça durera 2 heures. 2 heures pour faire 2 épreuves. Alors ce n'est plus une composition ou une dissertation, c'est une réponse à une question problématisée qui s'assimile à une simple question de cours dans laquelle on recrache 3 connaissances. Et vu le peu de temps imparti à l'épreuve, parce que ça s'ajoute à un commentaire de document ou à une production graphique dont on ne connaît pas très bien le contour encore. Que voulez-vous faire en une heure? Que voulez-vous écrire en une heure? Eh bien, pas grand-chose. Ben, ça tombe bien. De toute façon, comme on a vu tout à l'heure, ils ne savent pas écrire. Donc, comme ils ne savent pas écrire, ben, on ne les fait pas écrire. Et comme ça, tout va bien. Et ils auront des bonnes notes parce qu'ils auront parlé de Madame Roland en disant qu'elle est morte et c'est pas bien. Donc, voilà. Abêtissement généralisé, programmé, multiplication des désillusions des jeunes gens dans le supérieur, que ce soit à la faculté, en classe préparatoire ou dans toute autre formation. Personnellement, je me suis retrouvé cette année à faire des cours à des premières années de méthodologie où on retombe sur des béaba d'écriture, comment on fait une introduction, comment on fait une conclusion, etc. Et je pense qu'avec la réforme, ça ne va pas s'améliorer. Tout cela, en fait, n'est pas seulement un cache-sexe à la misère intellectuelle qui se répand. L'auteur fait bien le parallèle avec un certain nombre de pratiques dans d'autres lycées. Je cite l'article. De son côté, le lycée Henri IV, dans le 5e arrondissement de Paris, maintient le cap.
3: C'est en ZEP, ça, hein, c'est en zone d'éducation prioritaire.
1: Ouais, zone d'éducation prioritaire.
2: C'est du social lourd.
1: Pour des gens qui gagnent moins de 100 000 euros par mois. Donc, jusqu'à la rentrée de septembre, soit 2018, soit avant la réforme du lycée, il mettait à disposition des élèves entrant en classe de première une liste d'ouvrages en guise de conseils de lecture d'été. En français, pour le seul chapitre, réalisme et naturalisme, on dénombrait 43 titres. Donc, on voit bien que les pratiques élitistes se maintiennent dans un certain nombre d'établissements qui sont fréquentés par l'élite sociale du pays et qui se gardent bien, effectivement, d'aller sous cette forme d'exercice abêtissant. On sait très bien, par exemple, que la classe de TS1 du lycée Louis-le-Grand expédie le programme de maths qui avait été considérablement réduit en un trimestre. Et les deux autres trimestres, qu'est-ce qu'ils font? Les cours de maths sup. Et quand ils arrivent en classe prépa, bah pour eux, c'est bien sûr beaucoup plus aisé. Si bien que nous, quand on envoie, par exemple, des élèves de nos lycées, moi, je suis en lycée Descartes de Tours, qui est censé être le lycée d'élite, blablabla. Bon, c'est beaucoup moins vrai que ce que l'on dit, hein, loin de là. Ben, nos élèves, même excellents, se retrouvent en queue de peloton lorsqu'ils rentrent à Louis-le-Grand en classe prépa, parce qu'ils sont face à des élèves qui ont déjà fait le programme, tout simplement. Et là, on voit l'incroyable inégalité qui s'institue au sein de l'éducation nationale. La bourgeoisie protège ses intérêts. Elle se constitue un mode éducatif à elle, dans certains lieux, dans certains espaces, c'est-à-dire des lycées privés spécialisés, certains lycées publics d'élite, mais il y en a très très peu, et surtout bah, qui font tourner tout le système privé complémentaire, Academia, etc. On va faire la pub hein, pour toutes ces organisations qui sont là pour pallier les trous. Je prépare au concours de Sciences Po. On donne une petite prépa, une heure par semaine, gratuite, avec des compléments SES, etc. Et donc, je dispense avec quelques collègues des cours complémentaires visant à aider les élèves qui préparent ces concours exigeants. On obtient quelques résultats qui sont satisfaisants à la hauteur de ce qu'on fait. On donne ça gratuitement, hein, c'est le service public, à tous les élèves qui le désirent. Mais de plus en plus, les élèves me disent « Mais de toute façon, c'est bien, on vient, ça nous aide, ça nous stimule, on voit des gens, on travaille avec des gens, on fait des groupes de travail. Mais si on ne prend pas une prépa privée à côté, avec des cours, alors il y a tout un tas d'officines hein, qui se sont spécialisées dans ce genre de choses, vous n'avez aucune chance, vous êtes mort. Parce que si vous contentez de vos cours de terminale, enfin de première et de terminale que vous dispensent vos professeurs, en appliquant le programme et les méthodes de tout le monde, parce qu'on prépare au baccalauréat, d'accord ? Eh bien, pour les concours exigeants, vous vous faites massacrer. Tout simplement, vous vous faites massacrer. Voilà, c'est le fric qui décide encore plus demain qu'aujourd'hui. Et aujourd'hui, c'était déjà pire qu'hier.
0: Alors vous venez d'entendre Cédric, sur le papier, le système a l'air égalitaire, mais à ce jeu-là, les enfants de la bourgeoisie auront toujours plusieurs longueurs d'avance pour devenir les quelques cadres de la société de demain. Cela dit, il y a des réussites qui donnent envie d'échouer.

0: Ah bah Renaud, on l'aimait bien de son vivant, mais à le réécouter et en rediffusant cette émission de 2019, on a un peu les cheveux qui se dressent sur la tête et ça pique un peu quand on se souvient qu'à l'époque, on ne se posait pas encore la question de la déconstruction. Par contre, avec les copains profs d'histoire géo, on parlait déjà beaucoup de la destruction volontaire de l'école. André, en 2019.
1: André, tu nous l'as déjà expliqué à ce micro il y a au moins 15 ans. Toi qui as enseigné comme Daniel, d'ailleurs 43 annuités et demie à l'éducation nationale, tu as vu ce qui n'était pas de la maladresse des gouvernants, ce sabotage délibéré non seulement des contenus. Moi j'ai souffert de ça, je suis 69, j'ai eu affaire à une histoire qui n'avait ni queue ni tête. Avant on avait de la propagande, chronologie, Vercingétorix, Jeanne d'Arc, les gens savaient mettre ça dans l'ordre. Moi j'ai souffert de la réforme Habit, j'ai appris une histoire sans queue ni tête, où on te parlait du blé en Russie, puis après des rois anglais qui décapitaient leurs bonnes femmes, et puis après du charbon en Chine. D'ailleurs il y a des élèves qui ne savent pas ce que c'est que le charbon, qui osent pas le dire au professeur parce qu'ils en ont jamais vu. Ah tu sais c'est le machin qu'on met dans les barbecues, ah ça, il y en a plein en Chine. Après, je suis passé par la Révolution française. On m'a dit que c'était une révolution bourgeoise, mais on m'a jamais expliqué ce que c'était qu'un bourgeois, donc j'étais bien avancé. Et puis, miracle, quand je suis arrivé en première, vers la fin des années 80, l'histoire est redevenue chronologique, et j'ai soudain compris à quoi servait cette matière mystérieuse, aussi absconne, j'ose le néologisme, que ce qu'on nous appelait l'économie, où il y avait une bonne femme qui te racontait des conneries sur les vertus du capitalisme. Maintenant, et il a fallu que j'arrive en première et que je tombe sur un excellent professeur qu'on a eu, toi et moi, au lycée Balzac, à Tours, Cédric.
2: Monsieur Royer.
1: Avec sa grosse chevalière, qui avait l'intelligence de nous donner des trucs mnémotechniques très branchés sur le cinéma. Et avec lui, d'un seul coup, j'allais plus en cours, j'allais écouter une histoire. C'était juste passionnant, je ne travaillais pas avec cet homme-là, je me cultivais, quoi. Nouvelle pensée pour notre professeur d'histoire géographique, à qui je suis extrêmement reconnaissant parce qu'il m'a donné les bases, une grille très basique pour essayer de comprendre le monde d'aujourd'hui. Mais André, quand on s'est rencontrés, je t'ai demandé, et tu m'as dit, c'est pas que les gouvernants, ils ont été négligents ou je sais pas quoi. Ils ont, comme tous les services publics, comme l'hôpital, comme les retraites, comme la santé, comme tout, c'est un sabotage volontaire, non seulement des contenus, mais de l'outil. Je l'ai dit dans l'intervention de Cédric, j'ai pas pu m'en empêcher, mais moi, fils de prof, j'ai vu mon père tous les soirs, pendant plus de 40 ans, rentrer furieux et désespéré du boulot, parce qu'il se sentait comme un sparadrap sur une jambe de bois. Il a fait tout ce qu'il a pu, il a manqué d'y laisser sa peau. Et surtout dire, ils sabotent volontairement l'école, ils veulent pas que cette école fabrique des citoyens, ils veulent que cette école elle fabrique des veaux. Parce qu'aujourd'hui, avec les machines et les ordinateurs, on a besoin de quoi ? 5 à 10% d'une frange de la population qui sait réfléchir, écrire le français à la main. Tous les autres, faut pas qu'ils réfléchissent, sinon ils pourraient lire des livres et peut-être même devenir dangereux et se révolter. André ?
3: Oui, c'est la phase terminale d'un long processus. Et les gouvernants et les décideurs, les gens qui avaient le pouvoir, savaient ce qu'ils faisaient, avaient un dessein, avaient un but, et ils l'ont rempli progressivement. Tu ne peux pas passer d'une école de la 4ème République, etc., telle que nous l'avons connue, à ce que nous avons à présent, brutalement, en l'espace de 3 rentrées. C'est absolument impossible. Tu vois déjà les difficultés, tu vois, à bouger le truc d'année en année. Mais ils y sont parvenus, ça y est. Les profs, pour la plupart qui sont en activité aujourd'hui, sont déjà des gens qui ont connu, tu vois, ce type de dégradation, ce type de pratique. Hein, moi, j'ai eu des stagiaires étant professeur, et tu les voyais déjà avoir vachement évolué dans leur conception de l'enseignement, des programmes, de l'histoire, etc. Et aujourd'hui, bon, bah, c'est un naufrage généralisé. Enfin,
1: c'est pas un naufrage, c'est un sabordage.
3: Oui, c'est un sabordage, c'est exact.
1: Comme il y a des naufrageurs.
3: Oui, oui, on ne s'est pas échoué sur un écueil. Il est vrai que l'évolution générale de la société inclinée à ce type de sabordage, tu sais, les téléphones, les tablettes, l'usage abusif que font la plupart des gens de la crétinisation par l'informatique, est une donnée que l'éducation nationale, que les profs doivent prendre en compte, puisqu'ils ont en face d'eux des enfants qui sont des enfants victimes de la consommation, victimes de l'usage de ces trucs qu'on leur a imposés, en quelque sorte. Et de toute façon, quels que soient les efforts que nous aurions pu faire pour maintenir une qualité de l'enseignement, on se serait quand même heurté à des générations d'enfants abrutis. Moi, j'utilise des termes brutaux. Les mots ont un sens, les mots ont un poids, et je les utilise sciemment dans leur sens littéral. Abrutis, c'est-à-dire rendu brut, quoi. Et c'est ces gens-là à qui il faut enseigner. L'enseignement, c'est un contact. L'enseignement, la pédagogie, enfin, pour moi, c'est pas une science, hein, c'est une cuisine, mais c'est une pratique entre des gens qui détiennent un savoir, une sagesse, des méthodes, et des apprenants, comme on dit maintenant dans le vocabulaire moderne, des gens qui apprennent. Encore faut-il que ces apprenants, ces gens qui viennent à l'école, soient réceptifs. Or, si tu veux, tout est fait pour les rendre parfaitement sourds, aveugles, à l'enseignement, au discours qu'il aurait fait, au comment faire. C'est vachement dur.
1: Alors, non seulement ils sont abrutis de tablettes et de tout ce que tu veux, mais en plus, de toute façon, ce qu'on leur donne, c'est de la... Avant, au moins, on apprenait, on savait mettre Jeanne d'Arc avant Napoléon. C'était de la propagande, mais au moins, ça avait un peu de sens. C'est toi-même qui m'as expliqué, après la réforme Abi, on a arrêté l'histoire chronologique. Hein. Je me souviens qu'Alain Decaux, l'historien, était monté à la tribune pour s'insurger contre ce truc-là. Et c'est toi-même qui m'as dit, alors, on a vu les programmes qui sont arrivés, on arrête l'histoire, on fait des machins thématiques. L'histoire du transport à travers les âges, du char à bœuf jusqu'au TGV. Mais c'est surtout des chars à bœuf et des TGV qui flottent dans les limbes. Il n'y a surtout pas de société autour. Et évidemment, il n'y a surtout pas de riches et il n'y a surtout pas de pauvres. Ou alors le costume du Moyen-Âge jusqu'aux culottes de ma grand-mère. Évidemment, c'est des culottes et des brodequins qui flottent dans les airs. Il n'y a pas de riches, il n'y a pas de pauvres, il y a machin. Bah voilà, on a fait de l'histoire.
2: Dans la dernière mouture des programmes en classe de première et terminale, là, dans la réforme du lycée, on est revenu au contraire à une histoire très chrono, très événementielle, à la limite trop. Très très très très événementiel.
1: 2019, Macron sauve l'Europe et le monde.
2: Le monde,
1: c'est dans les manuels de l'année prochaine.
2: Mais très chronologique, très événementiel, avec des personnages, etc. Mais le problème, c'est qu'on est tellement obligé d'aller vite, on est obligé de survoler les choses. Ça n'a plus de substance, ça n'a plus de chair, ça n'a plus de sang. C'est juste des dates qui ne signifient rien, des personnages qui ne signifient rien, Madame Roland et compagnie. Et tout compte fait, ça n'a aucun sens, parce que du coup, et en plus comme on doit évaluer en permanence, ce retour à une des formes de chronologie événementielle qu'on peut effectivement discuter, on peut en voir les intérêts, n'aura strictement aucun intérêt.
4: Pascal, qu'est-ce qu'un capitaliste ?
5: Un habitant de la capitale ?
4: Oui. Et un centenaire ?
5: Un homme qui possède 100 francs.
4: Très bien. Catherine, qu'est-ce qu'un palmipède ?
6: C'est un homme qui vit dans les palmiers.
4: Très bien. Qu'est-ce que c'est qu'une grève générale ?
6: C'est quand les généraux sont en grève.
4: Oui. Brigitte, pourquoi coupe-t-on la tête des sardines avant de les mettre dans une boîte ?
6: Pour ne pas qu'elles boivent l'huile.
4: Passons à l'histoire de France. Jérôme, qui a repoussé les Arabes à Poitiers ?
6: Ils ont repoussé tout seuls.
4: Oui. Et où fut signé le traité de Versailles ?
6: En bas de la feuille.
4: Très bien. Vincent, le défaut de celui qui est avare, c'est l'avare ?
7: L'avaricelle.
4: Et l'impératif du verbe se taire ?
7: Chute.
4: Vous savez que les perles, c'est très formateur pour les enfants.
8: Ah oui.
4: Et oui, ça leur montre les erreurs à ne plus faire. Quand il y a une perle qu'ils ne comprennent pas, qui ne les fait pas rire, ils cherchent ensuite dans le dictionnaire pour essayer de comprendre quelle était la réalité.
8: Et ils sont aussi devenus des auditeurs un peu trop attentifs, puisque vous recueillez maintenant les perles des maîtres.
4: Et je voudrais vous en citer une qui est ma préférée. C'est un proviseur qui arrive dans une classe pour rendre une composition de mathématiques et il prend un air sévère. Et il dit, je vois peu d'entre vous qui sont dans les 10 premiers.
1: Daniel, toi qui as aussi été professeur d'histoire-géographie pendant 43 ans et demi, tu l'as vu venir aussi. Sabotage de l'école.
9: Oui, oui. Alors, en entendant Cédric, j'ai beaucoup ri, mais je pense que c'était pour ne pas pleurer, quoi. Et à la fin, j'ai plutôt envie de pleurer. Et je suis un peu déprimé. Alors, non, honnêtement, je suis un peu déprimé. Non,
1: parce que toi, par exemple, qui est un fils d'artisan, tu sais ce que tu lui dois à l'école de la République ?
9: Tout. Je lui dois tout. Et l'idée que c'est un sabotage d'une stratégie, c'est une assez grande évidence. Et justement, puisqu'on parle d'histoire, à partir de quel moment cette stratégie est mise en place, la réforme
1: oui, voilà. Et c'est les moments où Thatcher arrive au pouvoir en Angleterre et où Reagan s'apprête à monter sur le trône des États-Unis. Voilà. Cette contre-offensive néolibérale, voilà. D'ailleurs, comme avait dit le Piscopi du MEDEF dans Challenge un peu plus tard en 2007, Denis Kessler, ouvrez les guillemets, nous, le patronat, le capitalisme, en tout cas en France, ce qu'on veut, c'est détruire tous les acquis et conquis du CNR, le Conseil National de la Résistance, qui inclut l'école, la sécurité sociale, les services publics, la retraite, l'hôpital, etc. Oui, ils l'ont dit, hein, et ils tiennent parole, les salauds.
9: Ça se perçoit à partir des années 70. On est post-68, avec la grande peur d'une partie des possédants et d'une partie des mandarins et de l'université et des lycées. C'est la fin des Trente Glorieuses. Il va bien falloir faire avaler la pilule. De l'autre côté de l'Atlantique, c'est l'école de Chicago, les néolibéraux, etc. Et alors je pense qu'en histoire, c'est particulièrement visible. Nous qui devons à l'école beaucoup de choses, alors c'est vrai que j'en avais presque envie de pleurer en écoutant Cédric, quoi, parce que c'est terrifiant, quoi. C'est terrifiant. Mais c'est un aspect particulier d'une stratégie générale. Voilà.
1: Un prof d'histoire géo, un peu nerveusement, il n'y a pas très longtemps, m'a raconté qu'une de ses petites cinquièmes lui avait soutenu mordicus que, avant, dans ce passé indéterminé, avant, les gens vivaient en noir et blanc. Ils vivaient dans des paysages plus ou moins gris. Les maisons, les vaches, les paysages étaient gris foncé, gris clair. Parce que c'est ainsi que la caméra a saisi ces moments. André ?
3: C'est totalement angoissant. C'est angoissant quand tu t'aperçois que les jeunes, nos enfants, nos petits-enfants, etc., l'histoire, c'est terminé. Rideau, il n'y a plus rien. C'est pour ça que j'ai trouvé un peu naïf, un peu décalé, le titre de Manière de voir aux armes historiens. La bataille est-elle encore gagnable? À qui on s'adresse? Parce que d'où viennent maintenant les références historiques des gens? Eh bien, ils viennent de Netflix, de la multitude d'images, d'histoires et de séries qui sont fabriquées en grande partie par les Américains, les Anglo-Saxons, etc., qui fabrique l'histoire. Alors des fois, tu as là-dedans alors des pépites au milieu du fumier, des séries remarquables. J'ai vu Rome, une excellente série, mais c'est très unique. Hein. Sinon, si tu veux, on a l'impression que on revient à une période un peu. Je vais parler du Moyen Âge. Que peut-on penser de la masse des gens au Moyen-Âge et de leur notion de l'histoire?
1: Le Moyen-Âge, c'est Game of Thrones. Cédric a fait un bouquin là-dessus.
3: Non mais, soyons sérieux. La masse des gens, de la paysannerie à la bourgeoisie et aux masses populaires urbaines du Moyen-Âge, et même d'une grande partie de l'élite, l'histoire, c'était quoi? Pour ces gens du XIIIe siècle, on va dire, de l'Occident médiéval, c'était rien. Enfin, je veux dire, pour ce que nous savons, nous, de l'histoire, ces gens ne savaient rien. L'aliénation était totale. Ces gens étaient dans une société qu'ils pensaient être de toute éternité. Et aujourd'hui, on a l'impression que c'est la même chose. Les gens sont totalement aliénés, n'ayant plus d'histoire, ne sachant plus d'où ils viennent et où ils vont, et qui ils sont. Ils sont complètement aliénés. Alors, c'est formidable pour l'oligarchie qui nous gouverne. La situation, elle est idéale. Je vous renvoie à cet égard à une série extraordinaire, je vous conseille de la voir, qui s'appelle Dark Crystal. Dark Crystal, une série américaine probablement. Elle est vachement intéressante. Catégorie onirique, poétique, un lieu indéterminé, une planète qui n'est pas la Terre, qui est autre chose, avec une société qui est tout à fait différente. Mais c'est quand même une société, il y a des classes sociales, et il y a un discours sur la domination et l'aliénation. Parce qu'il y a une oligarchie, les sexes, qui dominent des petits elfes divisés en clans, et pourquoi obéissent-ils au sexes qu'ils pourraient vaincre? C'est parce qu'ils pensent que la domination de ces gens est bienveillante. Ils sont aliénés, quoi. Ils savent pas où ils sont. Je ne vous raconte pas l'histoire, mais c'est très intéressant.

0: Les analyses marxiennes dans les séries anglaises ou américaines, on en a déjà parlé avec Cédric lors de la sortie de son bouquin sur Game of Thrones, intitulé
1: « Game of Thrones, de l'histoire à la série ».
0: Toutes les séries anglaises, comme « Ripper Street », par exemple, sont absolument sans ambiguïté sur les riches, les pauvres. Les Britanniques sont très très bons, hein, surtout quand ils parlent du Londres victorien du 19e siècle. Regarde aussi les Peaky Blinders. Et c'est sans ambiguïté sur la lutte des classes, surtout que c'est ce siècle qui bouillonne avec les suffragettes, les courants anarchistes. Et je vous conseille également une autre série dont je vous ai déjà parlé, ça s'appelle « Hell on Wheels », l'enfer sur roues. Ça se passe vers 1865 aux États-Unis. Ça raconte l'histoire de ces pionniers du rail qui posent la première ligne de chemin de fer qui va traverser le pays. Et dans cette micro-société capitaliste qui avance vers l'ouest, vous avez bien le riche patron qui fume son cigare dans son wagon de luxe et tout en bas de l'échelle, le lumpen prolétariat qui pose les rails. Des prolétaires amenés à se déchirer entre eux, des travailleurs chinois qui font concurrence aux travailleurs irlandais, qui pour se passer les nerfs lynchent des ouvriers noirs. Le discours social de Hell on Wheels, série pourtant américaine donc, est sans aucune ambiguïté. C'est un discours marxien qui explique la lutte des classes et sur quels crimes capitalistes se sont construits les USA. Et avec tous ces personnages, ceux qui sont en connexion avec toutes les classes sociales, vous avez généralement le shérif ou l'inspecteur de police et la prostituée. Chose d'ailleurs qu'on a pu aussi voir dans Game of Thrones, mais sans tomber dans l'onirique, le Dark Crystal ou le Game of Thrones, vous avez de très très bonnes séries. Et d'ailleurs c'est même stupéfiant parce que du temps d'Elia Kazan dans les années 50, c'était le cinéma qui portait un discours social sur la lutte des classes, sur machin, les raisins de la colère. Aujourd'hui le cinéma c'est Hollywood, c'est des machins à manger des pop-corn, faut que ça raconte surtout rien.
2: Parce que pour faire du fric, donc des entrées, il faut rassembler le plus de spectateurs possible, donc autour des plus petits dénominateurs communs, les plus débiles si possible, etc.
0: Et paradoxalement, ce sont les séries anglaises et américaines qui, à l'occasion, quand elles racontent pas des conneries, nous donnent des grilles d'analyse marxienne à défaut de marxiste.
3: J'adhère entièrement à ce que tu viens de dire. J'ajouterai une chose. Lorsque j'enseignais dans les dernières années de mon enseignement en première et terminale, j'encourageais vivement les élèves à regarder les guignols de l'info qui existaient encore à l'époque et qui étaient remarquables sur le plan de l'analyse politique, en fin de compte, et de la vision de la politique par les élèves. Et il y avait plus à gagner à regarder ça que n'importe quelle émission qui se voulait éducative à l'époque.
0: Cédric.
4: Dans la série des séries, actuellement, il y a Ears on Ears. Alors, mon accent est absolument lamentable.
0: Les oreilles sur les oreilles ?
4: Non, les années sur les années.
5: Years and years.
4: Ouais, years and years. Et avec une Emma Thompson transformée en une pseudo Marine Le Pen, à la tête d'un mouvement qui s'appelle 4 étoiles, et qui va progressivement, dans un climat de tension internationale entre les États-Unis et la Chine, dans un cadre d'invasion migratoire, je mets 36 000 guillemets, d'Ukrainiens victimes de l'expansionnisme russe, qui va progressivement installer un régime fascisant en Angleterre. C'est
3: excellent.
4: C'est vraiment excellent parce que vous avez toutes les problématiques d'aujourd'hui, tous les conflits géopolitiques qui sont poussés à leur là où ils pourraient arriver, avec des clins d'œil, le 4 étoiles, voilà, Emma Thompson avec sa mèche à la Marine Le Pen, mélangé avec des petits éléments de technologie qu'on commence à voir apparaître, hein, notamment les Google Home, etc., qui connectent tout le monde, qui espionnent tout le monde, et c'est absolument terrifiant, c'est une mini-série de 6 épisodes, c'est terrifiant.
0: Et bien entendu, vous cimentez tout ça avec quelques saisons de Black Mirror, et c'est quand même un must. Les gens qui fabriquent des séries, en fait, ça sert à quoi ? À vendre du temps de cerveau disponible. Les gens s'abonnent à des chaînes privées pour avoir des programmes intelligents ou qui leur parlent. Donc, il y a une demande pour des séries intelligentes, parce qu'il y a des gens qui payent pour ça. Qu'est-ce qu'ils ont dans le crâne, les gens ? Ben, ils ont les mêmes choses que nous. Il n'y a qu'à voir l'explosion, le succès des séries de morts-vivants, Z Nation, The Walking Dead, Romero avait déjà senti tout ça, mais la fin de ce qu'on appelle l'humanité, la fin de cette soi-disant civilisation, tout le monde a bien compris que tout ça ne va pas durer très très longtemps, et qu'évidemment ces hordes de zombies, ce sont des métaphores, hein. Ces gens qui vont venir t'étriper pour une boîte de petits pois. Et d'ailleurs, il y a un autre phénomène qui m'a estomaqué même, c'est de l'uchronie.

0: Notamment une reprise du roman de Philip K. Dick, Man in a High Castle, et je crois qu'il y a aussi un truc qui s'appelle SS UK. Voilà des séries qui se posent la question, et si les nazis avaient gagné ? Dans quel monde serions-nous aujourd'hui ? Les séries, en fait, elles reflètent les préoccupations des gens et ce qu'ils ont dans le crâne et ce dont on a peur, tous collectivement.
1: Et pour évoquer une excellente série française, même si on peut en faire la critique, il aura fallu attendre un village français pour qu'il se dise enfin à la télévision des choses désagréables, mais vraies, sur ce qu'a été la période de l'occupation et de la collaboration en France de 1940 à 1944.

0: Et le comble, c'est qu'un village français, qui est donc une fiction, est à bien des égards bien plus dans la réalité historique que la plupart des soi-disant documentaires d'histoire que la télé nous présente sur ce sujet et cette époque. Et qu'une série télé soit plus explicite qu'un cours d'histoire, bah, je comprends que ça puisse un petit peu faire mal aux tétés d'un historien et d'un professeur d'histoire, André.
1: Nous sommes extrêmement intéressés et positifs à l'égard de séries qui peuvent faire réfléchir les gens, les jeunes en particulier, sur la géopolitique, l'histoire, leur passé, les luttes sociales, etc. Quel naufrage pour l'éducation nationale. Moi qui ai travaillé 40 ans dans l'éducation nationale, tu te rends compte? Je suis sûr que la vision qu'ont les jeunes du monde aujourd'hui doit beaucoup moins à mon enseignement qu'à ces séries, qu'aux images de certaines séries, etc. Ce que je regrette, c'est que toutes les séries ne sont pas de qualité. Il y a aussi une quantité de séries dont l'idéologie est absolument épouvantable. Enfin,
2: c'est l'essentiel de la production. Hein. L'Empire américain qu'il faut continuer à respecter.
1: C'est fasciste carrément. C'est-à-dire avec la violence, etc. Bon, des trucs comme ça.
2: Et même pour les mômes, hein, tu as des téléfilms Disney, etc. où c'est des histoires de qui font des concours pour savoir qui c'est qui va se marier la première avec le capitaine de football de l'équipe du collège. Tu as un discours.
1: Ça, c'est navrant. Pour autant, je pense qu'il faut continuer la lutte. Je pense quand même que nous, historiens, même à la retraite, hein, nous avons un rôle à jouer, hein, pour raconter l'histoire. Il faut raconter l'histoire. Il ne faut pas avoir peur. Même jusqu'à la mort, moi, si on m'invite, je raconterai l'histoire aux enfants.
2: Pas qu'aux enfants, à leurs parents aussi.
1: À tout le monde, absolument. Raconter l'histoire comme elle s'est vraiment passée. Introduire le doute dans leur tête, c'est-à-dire on vous raconte des conneries depuis des années. Ne croyez pas ce qu'on vous raconte. On vous bourre le mou, on vous enfume. L'histoire, ça n'a pas été ça. C'est autre chose.
2: On ne peut pas savoir où on va, et encore moins où on est, si on ne sait pas d'où on vient.
1: Les gens, d'ailleurs, ont besoin de leurs racines. Il y a une recherche de certains désespérés ou de trouver d'où ils viennent et qui ils sont réellement et tout comme ça. Et les gens y tiennent énormément. Hein. Par exemple, dans l'opinion au Front National, il y a une grande partie d'attachement aux racines. Est-ce que cet attachement est une chose négative, bête, imbécile? Pas forcément. Bon, elle est détournée, elle est manipulée par certains, mais pour autant, elle est légitime, cette recherche du passé et cet attachement au passé.
0: Et voilà les amis, c'est ici la fin de la rediffusion de cette émission produite en 2019 avec nos copains profs d'Histoire Géo. On se retrouve très bientôt sur votre radio encore libre préférée avec des reportages tout frais, notamment sur la grande mobilisation anti-pesticides du samedi 3 octobre 2026 en Normandie. Ce n'est qu'un combat, continuons le début, salut !

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vivre son improvisation. Petit peut-on improviser sa vie en même temps que vivre son improvisation. Petit peut-on vivre sans improvisation. Pensable est-ce pensasse sans chaud. Non mais petit peut-on vivable certes en quelque sorte on improvise tout le temps sans le savoir, sans y penser, sans passer en passant. Il n'y a qu'un pas à le dire c'est le vivre. À l'instant je l'entends, ça va, ça vient de loin, ça sert de près, c'est vrai, ça source, ça décape de fond en comble, c'est un comble, ça remplit de suite.

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